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1: J'ai pensé que peut-être on pourrait nous permettre de fumer nos bêtes.

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4: Là, si la machine descend, là, il y a une trentaine d'arbres qui vont tomber, là. 30 arbres qui ont mis 120 ans à pousser, quoi. Ils ont vu les deux guerres, quoi. Ils ont vu nos grands-parents passer dessous. Ne pétez pas ces arbres, s'il vous plaît, quoi.
5: 31 août 2023, chantier de l'autoroute A69.
4: À partir du moment où la tête abatteuse touche un arbre, j'entre en grève de la faim.
5: Extrait du documentaire de Off Investigation, Autoroute A69, l'affaire personnelle de Macron.
4: Si vous continuez à couper les arbres, même si vous pensez qu'en ayant fini d'abattre tous les arbres, je vais sortir de la grève de la faim, je la continuerai pour les terres agricoles. Ça prend effet à partir du moment où la machine touche un seul arbre.
5: Salut les amis, c'est JBD pour Polémique, c'est la voix off.com et pour votre radio encore libre préférée. On va aujourd'hui à nouveau parler d'écureuils avec votre invité, Thomas Braille, l'un des fondateurs du GNSA, Groupe National de Surveillance des Arbres, l'un des écureuils de la 69 qui a aussi fait 40 jours de grève de la faim dans un arbre devant le ministère de la Transition écologique. Retour sur l'origine du terme écureuil.
6: En fait, il y a un grimpeur du GNSA qui a pris un arbre sur la 69. Une fois qu'il était en haut de l'arbre, il a dit « tant qu'il y aura des arbres, il y aura des écureuils ». Et cette expression, elle est restée, en fait. Quand on parle des écureuils, ben, on a tout de suite en tête la 69. C'est le mode d'action du GNSA, Groupe National de Surveillance des Arbres. D'autres l'utilisent maintenant, et tant mieux. Nous, on n'a pas d'armes, en fait. On n'a rien. Notre seule arme, ce sont nos cordes et nos téléphones. Nous, on est dans la non-violence. Je parle pour le GNSA. On est vraiment dans la non-violence. On essaye de faire comprendre les choses par non-violence. On y arrive, on n'y arrive pas. Mais en tout cas, c'est notre façon de faire. On fait du mieux qu'on peut.
5: Thomas Braille, on l'a rencontré à Juvisy en octobre 2025 lors d'une escale de l'expédition Bateau Labo. Et depuis cette conversation, le feuilleton judiciaire de l'A69 a dramatiquement rebondi. Vous verrez au cours de cette émission que ces militantes et militants écologistes désignés par le pouvoir comme d'épouvantables et dangereux éco-terroristes sont de fait, et même si ça peut en agacer certains et certaines qu'on le dise, des défenseuses et défenseurs du bien commun, du droit et de la légalité.
6: Je veux dire, aller s'accrocher dans un arbre, c'est facile, mais l'idée à la base, c'est de dire il y a des articles de loi, là vous avez une illégalité sur les espèces protégées. Et nous, on est là parce que vous la respectez pas. Quand il y a des illégalités, ben en fait, la loi est la même pour tout le monde. Et quand il y a des arbres, quand on peut les sauver, bon sang, essayons de les sauver. L'oxygène qui rentre dans mes narines aujourd'hui me permet d'échanger avec toi, et toi, pareil. On a des températures de plus en plus caniculaires, et à partir du moment où on aura de moins en moins d'arbres sur cette terre, il va faire de plus en plus chaud. Et c'est déjà le cas, en fait, quoi. Au lieu de renforcer les lois de protection parce que tout va mal, on ouvre encore plus les vannes. Carrément, en fait, on veut faire passer une loi pour déprotéger les espèces protégées. C'est n'importe quoi. Et on dit aux grands porteurs de projets qui veulent piller, eh bien, allez-y, pillez encore plus, quoi. Je suis atterré, en fait, quoi. Je suis vraiment atterré, quoi.
5: Il va vous le raconter au cours de cette conversation, avant de se lancer dans ces luttes de défense du vivant. Thomas Braille n'était pas un militant chevronné, mais un citoyen lambda, père de famille et artisan.
6: Tout ça, je connaissais pas, moi, tout cet univers-là, en fait. J'avais jamais côtoyé de ZAD, je savais pas ce que c'était, en fait. J'avais jamais les zones d'action, les zones à risque. Tout ça, je connaissais pas avant la 69. J'avais fait des actions pour sauver des arbres, mais ça n'avait rien à voir de ce que vraiment une lutte. Je sais aujourd'hui ce que c'est que l'odeur des gaz lacrymogènes, je sais tout ça, mais je l'ai pas fait par envie, je l'ai fait par nécessité, en fait. Moi, je suis chef d'entreprise, quoi. J'ai une entreprise. J'ai perdu beaucoup d'argent depuis que je travaille pas. Après, je suis pas en train de pleurer, je suis pas en train de demander des sous. C'est un choix de vie, quoi. Et puis, on fait du mieux qu'on peut, quoi, quotidiennement. Donc, bien évidemment, il y a rien de facile. Mais on fait ça parce qu'on a des gosses et parce qu'on n'a pas envie de les laisser dans la galère, tout simplement, quoi. Voilà.
5: 15 octobre 2025, l'expédition Bateau Labo qui navigue en direction de l'estuaire du Danube fait escale à Juvisy, donc en banlieue parisienne, pour une table ronde où l'on rencontre Thomas Braille. Bonjour Thomas.
7: Bonjour.
5: Ça fait depuis 2019 qu'on t'entend à la radio, qu'on te voit sur écran, notamment un off investigation assez terrible sur la 69 avec les écureuils et avec le GNSA, le groupe national de surveillance des arbres. Aujourd'hui, on se rencontre fin octobre. Comment vas-tu ?
6: Écoute, ça va, on a eu le temps de s'en remettre, quoi. C'est vrai que ça n'a pas été une épreuve facile, parce que la dernière lutte, elle a mis nos corps à dure épreuve, et nos cœurs, oui, j'ai envie de dire même, à dure épreuve. Donc voilà, il y a eu des grèves de la faim, il y a eu des grèves de la soif, j'étais pas le seul à le faire non plus, hein. Je m'attribue pas la gloire de ces trucs-là, mais bon, voilà, ça a été assez compliqué, ouais, vraiment, quoi.
5: Et là, ça va, vous vous êtes retapé, toi et tes copains écureuils?
6: Oui, parce que là, ça commence à faire maintenant un petit peu de temps que les choses se sont passées, donc on a eu le temps de s'en remettre. Après, si je dois parler personnellement, c'est vrai que des grèves de la faim, c'est assez dangereux. Enfin, moi, personnellement, j'ai fait 40 jours, et on tape dans la graisse, et comme moi, j'avais pas trop de graisse à la base, parce que mon métier est assez physique, et en fait, on tape dans le muscle après. Et ça laisse quand même des séquelles, quoi.
5: Ça doit taper aussi dans le moral.
6: Bien sûr, ça tape dans le moral. Après, on va pas se mentir, les luttes, elles sont assez compliquées. On n'est pas toujours en haut. Enfin, le moral, il est jamais toujours en haut. Un coup, c'est en haut, un coup, c'est en bas. Ça fait le yo-yo en permanence. Donc, il faut se trouver des plages, en fait, où on se ressource. Moi, mes plages de ressourcement, c'est mon fils, quoi. Mon petit garçon, moi, je me bats pour lui. Et on a cette responsabilité en tant que parent de le faire. Donc, si on n'a pas compris que nos gamins, on va les mettre dans une position délicate, si on fait rien aujourd'hui, et ben, en fait, voilà, faut pas faire de gamins, j'ai envie de dire, quoi.
5: Les gens comme toi, comme tes copains écureuils, sont souvent qualifiés d'éco-terroristes. Alors, avant qu'on parte là-dedans, est-ce que tu pourrais nous rappeler ce que c'est que L350 alinéa 3, hein, vu que t'es un vilain voyou hors la loi?
6: En fait, moi, j'étais un citoyen lambda qui avait un travail, qui avait une famille.
5: Tu es arboriste, hein,
6: c'est comme ça qu'on dit. Je suis arboriste grimpeur de profession. Donc, en fait, je grimpe dans les arbres en technique alpine. À l'époque, on disait grimpeur et lagueur, mais ils ont fait pas mal de bêtises avec les arbres. Du coup, on a un peu remodelé ça. Et aujourd'hui, on a un travail plus éthique avec les arbres. Moi, j'étais quelqu'un de lambda, et à un moment donné, dans la vie d'une personne, il y a des choses qui basculent, et on se dit qu'il y a des choses qui sont pas tolérables, et en fait, c'est comme ça qu'on bascule vers peut-être une lutte plus profonde, mais enfin, tout le monde, à un moment donné, peut s'y mettre, c'est juste que, est-ce qu'on fait la bascule ou est-ce qu'on la fait pas?
5: Tu disais là, nous, les écureuils, on fait pas ça par plaisir, ou pendant que vous luttez, vous êtes pas au boulot, vous occupez pas de vos familles. C'est aussi un prix très lourd à payer, c'est-à-dire que tu vois pas ton gosse, et les sous, ils rentrent pas.
6: Non, mais en fait, c'est exactement ça. En fait, on nous fait passer pour des pulapis, hein, souvent c'est ça qui ressort, donc pulapis d'éco-terroristes, de chômeurs, de tirs au flanc, comme quoi on tirerait sur les allocations, j'en sais rien, bon, enfin bref. Enfin, il n'y a pas que ça dans les luttes. Mais, bien sûr, il y a des gens, parfois, ils ont du temps à donner. Bon, ce sont des personnes que je respecte et qui sont hors système parce qu'ils trouvent que le système fonctionne pas. Ben, moi, je respecte leur point de vue parce que je trouve que le système, il pourrait mieux marcher que ça. Et après, la grande majorité des gens, c'est des gens qui ont des familles, parfois peut-être oui, qui ont des petits crédits et qui font du mieux qu'ils peuvent. Ils essayent de cumuler le travail et puis le temps qu'il leur reste pour aller sur les luttes. Moi, je suis chef d'entreprise, quoi. J'ai une entreprise. J'ai perdu beaucoup d'argent depuis que je travaille pas. Après, je suis pas en train de pleurer, je suis pas en train de demander des sous. C'est un choix de vie, quoi. Et puis, on fait du mieux qu'on peut, quoi, quotidiennement. Donc, bien évidemment, il n'y a rien de facile. Mais on fait ça parce qu'on a des gosses et parce qu'on n'a pas envie de les laisser dans la galère, tout simplement, quoi. Voilà.
7: Avec des modes opératoires qui relèvent, je n'ai pas peur de le dire, de l'éco-terrorisme. Et je veux redire que cela relève de l'éco-terrorisme.
5: Toujours avec Thomas Braille, l'écureuil. Insistons sur ce gros mensonge du pouvoir consistant à faire passer les écologistes pour des terroristes. Or, que ce soit sur la 69, les méga-bassines et autres luttes écolo, c'est supposé, hors la loi, défendre le droit et la loi, ici le respect de l'article L253-3.
6: Pour venir au L350-3 du Code de l'environnement, ouais, ça c'était en 2019, en fait, à Mazamé. Moi, j'étais jardinier pendant 10 ans dans cette ville, et il se trouve qu'il y avait l'abattage d'un alignement de 9 platanes, qui était à peu près âgé de 120 ans. Et j'ai appris qu'on voulait les abattre, sauf que c'était pas mon secteur de la ville que j'entretenais, on avait plusieurs secteurs, c'était divisé en secteurs, sauf que ces arbres-là, je les connaissais quand même. Et les anciens collègues sont venus m'alerter en me disant qu'ils voulaient les couper. Je me suis dit, tu vas aller parler au maire pour lui expliquer que c'est pas possible. Ces arbres-là, il faut les garder. Ils n'ont pas une vocation économique. Ils sont au bord de la route. Ils jouent un rôle de décarbonation, de dépollution, d'oxygénation, d'humidification. Et puis, une fois que j'ai eu parlé avec le maire, on a l'impression que tout se passe bien. Et puis, au final, c'est pas du tout le cas, en fait. On attend. On n'a pas de réponse de la municipalité. Et on sait très bien qu'il y a un truc pas bon qui se prépare. Ben en fait, ils ont abattu sur les 9, il y en a 3 qui ont été coupés, moi j'en ai sauvé 7. Et en fait, c'est de là que tout s'est enchaîné, c'est de là où, c'est pareil, j'ai basculé en me disant, mais en fait, c'est pas possible quand même, ces arbres-là, ils sont protégés par un article de loi qui interdit l'abattage des arbres d'alignement. Donc, et puis de là, de fil en aiguille, je suis parti 28 jours au ministère de la Transition écologique, m'accrocher devant le ministère pour expliquer clairement que la ministre qui à l'époque était Elisabeth Borne, que ces arbres-là, il fallait les protéger mieux que ça. On a travaillé 1 an et demi avec le ministère de la Transition écologique et au bout d'un an et demi, on a essayé de coller un décret d'application parce qu'une loi, normalement, elle est suivie d'un décret d'application. Et en fait, on s'est aperçu que le décret il était bien moins protecteur que la loi. Donc, en fait, c'est une régression permanente des protections environnementales. En fait, ça m'a complètement saoulé. Donc, je suis reparti plutôt en lutte dans les arbres, monter une association, que d'essayer de croire aux paroles politiques. Et après, voilà, ça dépend aussi des gouvernements qu'on a. Mais bon, celui-là, c'est difficile de lui faire comprendre quelque chose, quoi.
5: Toi qui as eu l'occasion d'approcher cette femme de pouvoir, Elisabeth Borne, donc à l'époque qui était au ministère de la Transition écologique, toi qui as pu l'approcher, discuter un peu avec elle, je ne sais pas si cette personne a des enfants qui, comme nous tous, sont composés environ de 70% d'eau. Mmh. Quelle impression t'as fait de cette personne? Est-ce qu'elle a un cœur et un cerveau qui fonctionnent? Bon, je me pose souvent la question, mais qu'est-ce que ces gens qui pilotent cet écocide, là, ont dans le crâne et dans le cœur? Quel ressenti ça t'a fait?
6: Enfin, quand je regarde quelqu'un dans les yeux, j'ai toujours tendance à capter un petit peu ce qui se trame dans sa tête. Ces personnes-là, elles sont, j'ai envie de dire, il y a une forme de déconnexion quelque part, quoi. Elles sont soumises à des rendez-vous, elles font venir les gens, ça défile. Après, ce qui se passe intérieurement, pour la plupart, je pense que je ne sais pas s'il y a quelque chose de vivant, en fait, dans ce corps, dans le corps de ces gens-là, en fait. Okay. C'est la question que je me pose. S'il n'y a pas de cœur, s'il n'y a pas de ressenti, s'il n'y a pas d'humilité, vous parlez en fait à des sculptures en plâtre, quoi. Mmh. Et moi, je trouve ça assez atterrant, quoi. Je sais pas, en fait, j'ai l'impression que l'humanité se vide de cette sensibilité profonde et j'ai l'impression que c'est voulu aussi, quoi. Si on n'a plus de sensibilité, ben, en fait, c'est la porte ouverte à avoir des crimes à la télé, avoir des gamins. Enfin, moi, quand je pourrais parler de Gaza, mais. Enfin, je regarde même pas la télé, je sais ce que c'est, un gamin qui va mourir, quoi, mais je sais pas, j'ai l'impression qu'on continue à regarder ça, et puis on peut bouffer son steak en même temps, quoi. Moi, ça m'attriste, en fait, quoi. Ouais. Mmh.
5: Ouais. Je souhaitais ouvrir cet entretien sous un aspect juridique des choses, et puis bon, t'as compris la grosse ficelle, hein, de démontrer que, en fait, malgré ce que disent les médias dominants, les méchants sont pas ce qu'on essaye de faire croire à l'opinion publique. D'ailleurs, les tribunaux administratifs, comme celui de Toulouse, par exemple, l'a bien tranché sur la 69, hein, en disant, bah non, en fait, les promoteurs et les bétonneurs sont dans l'illégalité. Même chose pour les bassines de Sainte-Soline, etc. Juste revenir sur un petit paradoxe juridique, c'est que le groupe national de surveillance des arbres est une association reconnue d'utilité publique.
6: D'intérêt général.
5: Ah, pardon.
6: Ah oui, c'est reconnu d'intérêt général et pas d'utilité publique pour l'instant.
5: Donc, par l'État, ce même État qui envoie des fonctionnaires de police ou des gendarmes taper sur des gens reconnus d'intérêt général.
6: Oui, c'est des choses qu'on met souvent en avant. On dit, enfin, c'est tout le paradoxe, en fait, du truc, quoi. C'est-à-dire que, en fait, nous, on part jamais en lutte avec le GNSA si on n'a pas les outils juridiques derrière nous et si on n'a pas vérifié qu'il y a des articles de loi qui sont bafoués. Parce qu'on a une équipe d'avocats bénévoles performants et performantes, et du coup, on creuse les dossiers, on part jamais sur un dossier si on l'a pas travaillé, quoi. Je veux dire, aller s'accrocher dans un arbre, c'est facile, mais c'est pas forcément ça l'idée à la base. L'idée à la base, c'est de dire, il y a des articles de loi, là vous avez une illégalité sur les espèces protégées, vous avez une problématique là, et nous on est là parce que vous la respectez pas. Et le pire, c'est que c'est nous qui, entre guillemets, qui dérouillons, hein, parce qu'une fois qu'on nous attrape, c'est de la garde à vue, c'est des procès. Bon, moi, je tiens à rappeler quand même que sur la 69, j'ai pas été condamné, mais j'ai été appelé devant les tribunaux parce que j'avais bloqué donc justement l'abattage d'arbres qui étaient protégés par le L350-3, et j'avais aussi bloqué une pelle mécanique qui voulait abîmer le système racinaire d'un arbre On touche toujours au L350-3, puisque que ce soit le houppier ou le système racinaire, c'est, la loi elle est valable pour l'arbre en entier, quoi. Et il se trouve que moi, j'ai été relaxé pour état de nécessité climatique. Et en fait, c'est assez rare, en fait, dans le domaine des défenseurs de l'environnement, d'être relaxé pour état de nécessité climatique. Donc ça prouve bien que la juge, elle a compris, en fait, le travail qu'on faisait. Elle a compris que le travail que l'on faisait, il était juste. Et voilà. Et en fait, c'est toujours nous qui perdons notre temps dans les gardes à vue, dans les tribunaux, parfois avec des peines et des amendes et tout, alors que les autres en face, il ne leur arrive strictement rien la plupart du temps. Et c'est tout ça qu'on est en train de dénoncer aujourd'hui. Nous, on fait pas ça pour embêter. Moi, je fais pas ça pour embêter. Moi, je fais juste ça pour dire que quand il y a des illégalités, ben, en fait, la loi, elle est la même pour tout le monde. Et quand il y a des arbres, quand on peut les sauver, bon sang, essayons de les sauver. Parce que, comme je le dis, l'oxygène qui rentre dans mes narines aujourd'hui me permet d'échanger avec toi, et toi, pareil. Donc, on a des températures de plus en plus caniculaires, et à partir du moment où on aura de moins en moins d'arbres sur cette terre, il va faire de plus en plus chaud. Et c'est déjà le cas, en fait, quoi.
5: Comprendre aussi qu'il ne s'agit pas seulement que des arbres. L'arbre, en fait, en tant que représentant d'une grande chaîne dont on fait partie, toi et moi aussi. L'arbre, l'eau, l'arbre, il n'y a pas de l'un sans l'une. Et voilà. Et nous, on est au milieu de tout ça.
6: Ouais. En fait, je suis en train de regarder mon téléphone en même temps que je te parle parce que l'État, en ce moment, est en train d'essayer de faire passer une loi pour déprotéger les espèces protégées. Quoi. Voilà, aujourd'hui, on est le 15. Donc, ça s'est arrêté hier au 14, la consultation publique. Donc, tout le monde pouvait laisser un commentaire. Et on a grandement relayé ça avec toutes les associations environnementales. Enfin, c'est quand même triste de se dire qu'aujourd'hui, on n'aura même plus besoin de demander des dérogations pour destruction de l'habitat d'espèces protégées, même si je trouve que ces dérogations sont totalement à côté de la plaque, puisqu'on demande à détruire des espèces qui sont protégées. Mais bon, bref. Mais là, carrément, en fait, on veut faire passer une loi pour déprotéger les espèces protégées. En fait, ça veut dire que la filière bois, elle va pouvoir entrer dans les forêts, raser les forêts comme elle veut, quand elle veut. Ça veut dire des coupes rases, en veux-tu, en voilà, pour de la biomasse ou j'en sais rien. Sans demander de dérogation, en fait, c'est open bar. Ça veut dire que on va pouvoir chaluter n'importe où sans dérogation d'espèces protégées, parce que peut-être qu'à des moments, ben, il y a des poissons qui se reproduisent à telle ou telle date. En fait, c'est n'importe quoi. Au lieu de justement renforcer les lois de protection, parce qu'on est en 2025, parce que tout va mal, eh ben en fait, on ouvre encore plus les vannes et on dit aux grands porteurs de projets qui veulent aller encore plus vite. Qui veulent piller, eh bien allez-y, piller encore plus, quoi. Moi, je suis atterré, en fait, quoi. Je suis vraiment atterré, quoi. Voilà.
5: Là, l'État, en ce moment, la Macronie, puis les autres, ils sont en train de détricoter de grandes lois environnementales, mais certaines qui datent des années 70. Tu disais open bar, là, ils sont en train de tout défoncer. Et pour tout défoncer, d'abord, on défonce le juridique, les lois.
6: Oui, on le voit, il y a une vraie régression mondiale, même au niveau de la justice. On a l'impression que la parole politique aujourd'hui, à partir du moment où certaines personnes sont au pouvoir, en fait, on a l'impression que ce qu'ils disent, c'est du pain béni, et puis on s'assoit sur ce que les magistrats ou les tribunaux pourraient dire. Et c'est là où il y a une vraie dangerosité, en fait, c'est que si on laisse tout ça comme ça en place aujourd'hui, avec tous ces politiques qui pensent que leur parole, c'est du pain béni, en fait, et qu'il faut s'asseoir sur les décisions de justice, ben, c'est le début des dictatures, en fait, quoi. Et ça, c'est plus possible, quoi. Il faut qu'il continue à y avoir une vraie séparation des pouvoirs. Il faut que les tribunaux ils puissent juger en toute impartialité. Il faut pas qu'il y ait de pression politique. Et ça, aujourd'hui, j'ai envie de dire, on le voit dans certains pays, c'est vraiment compliqué. Et pour en revenir à la 69, le 27 février, il y a eu une décision de justice qui a dit qu'il n'y avait pas de raison impérative d'intérêt public majeur pour la construction de cette autoroute. Et malgré ça, quelques mois après, on a un rapporteur public qui d'ailleurs, je tiens à le dire, n'avait absolument pas étudié le dossier, qui est arrivé la fleur au fusil, qui a subi très certainement des pressions politiques, parce qu'il est tout blême quand il balançait ses arguments, et le tribunal, à nouveau, a statué en faveur de la reprise des travaux, on appelle ça le sursis à exécution, ça veut dire qu'ils ont le droit de continuer les travaux tant que l'appel n'est pas jugé. Mais après, on sait tous vers quelle finalité ça va. Quand ils seront à l'appel, ils diront au juge, écoutez, les travaux sont pratiquement terminés, on peut plus l'arrêter. En fait, c'est la politique du fait accompli. Et contre ça, on est contre. C'est pour ça qu'on continue à se battre. Mais là, ils travaillent de 4h30 du matin à 23h. Et en fait, ben, les riverains sont excédés. Ils travaillent sans dérogation. Ils ont demandé une dérogation il y a à peine 6 jours, alors que ça fait 2 mois qu'ils travaillent sans dérogation. On s'aperçoit aussi qu'il y a une entreprise de sécurité qui travaillait pour Atosca, et le gérant de cette entreprise de sécurité s'est fait attraper avec 6 personnes pour violence en groupe, en fait j'ai plus les termes exacts. En gros, ils se sont fait attraper parce qu'ils ont incendié la maison d'une personne qui s'appelle Alexandra, qui avait des enfants, pour qu'elle parte plus rapidement, pour que les travaux aillent plus vite. Ils risquent jusqu'à quand même 20 ans de prison. Et ils ont été payés, ces gens-là, pour faire ces dégradations. Je laisse les auditeurs et les auditrices se demander qui a bien pu les payer, puisqu'ils travaillaient pour l'entreprise de sécurité, travaillaient pour Atosca, donc la société qui construit la 69. Donc, vous voyez, après, on nous traite à nous d'éco-terroristes. Enfin, voilà, il faudrait peut-être un petit peu pointer les vraies personnes qui sont incriminées, quoi, voilà.
8: Et pour ce faire, vivement conseiller aux auditeuristes de regarder le off investigation consacré à Macron et la 69, où, comme par hasard, on découvre que Macron a des copains qui ont des intérêts financiers dans cette affaire, voilà, et à se demander qui sont les voyous, et puis d'ailleurs, on le voit aujourd'hui, hein, qui finit avec un bracelet électronique, voire même incarcéré, alors qu'il a été président de la République précédemment, enfin, le sacré républicain en a pris un coup quand même, hein.
6: Ouais. Oui, bien sûr. Après, on peut creuser. Hein. Enfin, je pense que tout le monde est au courant maintenant. Mais Jean Terlier, c'est le député du Tarn, Renaissance, du parti du président de la République, qui s'attribue la gloire d'avoir été réélu une deuxième fois suite à la dissolution de l'Assemblée nationale. Il a été réélu parce que beaucoup de personnes ont fait barrage au Front National. Hein. Il a été remis en place à cause de ça. Et donc, sa femme travaille chez les laboratoires Pierre Fabre. Les laboratoires Pierre Fabre, c'est eux qui ont demandé la construction de cette autoroute, puisque ils ont investi au capital de la société Atosca, qui sont les constructeurs de l'autoroute. Et donc, il y a une vraie pression de la part des laboratoires Pierre Fabre qui veulent cette autoroute. Ensuite, on nous dit que cette autoroute, elle est d'intérêt public. Absolument pas. En fait, c'est les laboratoires Pierre Fabre qui l'ont demandé. Ils ont même mis une pression au ministère des Transports en disant que si cette autoroute ne se faisait pas, ils n'investiraient plus dans le sud du Tarn. Hein, d'accord? Tout ça, ça a été révélé au grand jour par des cellules d'investigation de Radio France. Ça a été très bien fait. Tout le monde a compris aujourd'hui. La bataille de l'opinion publique, ça fait bien longtemps qu'on l'a gagnée. Mais en tout cas, le problème, c'est que cette autoroute, elle continue, quoi. Voilà.
8: L'idée, en fait, c'est quand même aussi de fabriquer des autoroutes, des couloirs à camions qui permettent de sillonner l'Europe de Gibraltar à Rotterdam et de Bordeaux à Budapest. Et ce petit bout de la 69, là, c'était finalement un bout de couloir qui leur manquait peut-être pour aller vers l'Est. Au-delà des enjeux locaux de faire plaisir aux notables du coin et à son usine, on se rend compte, et grâce aux militantes et militantes de la 69, que ce que vous avez vécu, en fait, on le vit sur tout le territoire national. Votre histoire, elle n'est pas isolée, c'est partout pareil. Faire des couloirs à camions pour notre chère Europe, au passage faire plaisir à des marchands de béton, Bouygues, Vinci, Lafarge et compagnie, engraisser les copains, les coquins, c'est pas juste un enjeu local, et que votre histoire, elle est emblématique parce que c'est l'histoire de tout le territoire national.
6: Oui, bien évidemment. Après, on tient à rappeler en fait qu'il faut une autoroute en parallèle d'une nationale qui n'est pas saturée, quoi. C'est de là vraiment que tout est parti, en fait, parce que ça n'a pas de sens d'aller encore abîmer de la terre agricole. On est sur 400 hectares de terre agricole abîmée. Enfin, de la terre agricole, aujourd'hui, il va falloir se mettre dans la tête qu'on en a besoin pour se nourrir. Le béton, le bitume, ça ne fera jamais manger personne. Ça remplit les poches de ceux qui le font, de ceux qui le bâtissent, de ceux qui le construisent, des investisseurs, des actionnaires, mais ça n'a jamais rempli le ventre des enfants ou des familles qui habitent en France. Comme tu l'as très bien rappelé, en fait, une autoroute, en fait, c'est pour faire du flux de camions et du flux de marchandises. Ça profite aussi aux quelques voitures qui vont l'utiliser pour aller bosser un peu à droite à gauche. Mais 17 euros l'aller-retour pour 12 minutes de gagné. On tient à rappeler aussi que le coût pour un camion, c'est 60 euros l'aller-retour. Donc, est-ce que les entreprises routières de camions vont le prendre? On n'en est pas persuadé. C'est aussi la porte ouverte à manger encore plus de terres agricoles, parce que on sait toutes et tous très bien qu'à partir du moment où vous ouvrez une autoroute, en fait, vous mangez de la terre agricole et vous voyez naître des plateformes comme Ikea, Amazon, Decathlon, j'en sais rien, tous ces trucs-là. C'est vraiment une ouverture permanente, en fait, au grignotage de terres agricoles. Et ça, on n'en a vraiment pas besoin aujourd'hui, quoi. Je le dis, je le répète. On est sur la même problématique sur le canal Seine-Nord. 3300 hectares de terres agricoles, là, encore plus, c'est presque 10 fois plus que la 69.
8: Le fameux méga canal,
6: voilà, pour faire passer quoi, au final, des péniches où on va pouvoir mettre 4 ou 5 ou 6 hauteurs de containers que l'on voit sur les camions. Et donc là, une fois de plus, c'est pour aller encore plus vite. On tire des lignes droites, on scarifie le paysage français avec de l'eau qui va droit pour aller plus vite d'un point A à un point B. Et tout ça pour encore transporter de la marchandise qui, pour la plupart du temps, est inutile. et consommables. Hein. Si c'est des vêtements qui sont fabriqués à l'autre bout du monde, ben, c'est pas des super qualités ou tous ces gadgets. Voilà. Ça, je pense qu'aujourd'hui, il faut vraiment faire gaffe à tout ça, quoi. Voilà.
5: On va faire une pause musicale de circonstance dans cette conversation avec Thomas Braille, avec Paloma, autre écureuil qui a séjourné dans un arbre de l'A69 au sommet duquel elle a composé des chansons, et notamment celle-ci où elle s'adresse à l'arbre qu'elle a occupé, un arbre baptisé Noguère.

0: Paloma, l'écureuil chantante, avant de retrouver Thomas Braille, écureuil du GNSA, Groupe National de Surveillance des Arbres. Et on vous le racontait dans un précédent reportage intitulé « Noisette et les écureuils ». Des écureuils, on en a aussi vu sur la grande mobilisation anti-mégacanal d'octobre 2025 à Longueuil-Anel, dans l'Oise, quand le samedi 10 octobre, quelques grimpeurs et grimpeuses ont accroché une plateforme en palette et une grande bannière dans un peuplier tremble baptisé Noisette par des enfants. Sur la bannière était inscrit « Grimper les centaines d'arbres menacés »,« Danser, ça, on ne pourra pas nous l'enlever », »,« Occuper les 107 km de terre bientôt artificialisées ». On le rappelle, avec ses 3300 hectares de terres stérilisées, le méga-canal est un projet écocidaire, doublé d'un scandale financier à au moins 10 milliards d'euros d'argent public. Or, dès le dimanche 11 octobre, des gendarmes et des policiers de la CNAMO, Cellule Nationale d'Appui à la Mobilité, la police des arbres quoi, sont intervenus pour faire tomber plateformes et bannières. Et comme on vous le racontait dans le reportage, des scènes stupéfiantes ont alors eu lieu, notamment quand des écureuils se sont adressés à des policiers de la CNAMO en les interpellant par leur prénom.
1: Alors comment ça va la CNAMO ?
2: Oh la CNAMO, le piéton ! Marius, tu vas apprendre à grimper ! Marius, comment ça va ?
1: Oh Marius, on pourra récupérer la banderole !
3: Oh Marius, je viens pas dire bonjour ! Oh Max, Marius !
1: Allez la CNAMO, soyez cool, remets-nous la banderole.
4: T'as fait ta photo, rends la banderole maintenant.
1: Je vais la chercher moi-même si tu veux. Comme ça on se dira bonjour. Allez Max, sois cool, rends-nous la banderole.
5: Ça va Marius, tu passes un bon dimanche. Il sert à quelque chose ton dimanche, tu aurais pas préféré être en famille. Tu vois l'échelle que t'as dans la main, tu te rappelles, c'était la même à la Calandre il y a un an.
1: Là où t'as failli tuer des gens.
5: Les deux là qui ont passé un an avec un corset, les vertèbres fracturées.

0: notre peau.
1: Bonjour, je te vois porter ce porte-voix. Tu es la personne qui...
2: C'est Nacho, j'étais un écureuil de la 69 du GNSA, le groupe national de surveillance des armes, en fait, monté par Thomas Braille. J'ai fait plusieurs luttes avec le GNSA. Et en fait, c'est une méthode de militantisme qui nous permet de monter dans les arbres. On est des grimpeurs professionnels, on monte dans les arbres et en fait, on construit des cabanes pour éviter qu'on les coupe. Et ça, ça fait venir une brigade, la brigade à qui je parlais justement, que je tutoyais et tout ça parce que
1: les fameuses CNAMO.
2: Voilà, la CNAMO que je connais par leur propre prénom parce qu'on se connaît. En fait, ils sont là pour ceux qui s'armloquent, ceux qui s'accrochent dans les arbres, ceux qui se mettent en danger. Mais ils sont la plupart du temps plus dangereux, parce que sur la 69, ils ont fait tomber 7 camarades à moi, dont plusieurs qui sont restés plus d'un an encore, certes. Et il y en a encore qui ont des séquelles, et voilà. C'est une brigade qui est très dangereuse, qui agit très mal et très incompétente. Moi, qui est professionnel de grimpe, qui les trouve vraiment très incompétents au niveau grimpe. La preuve, ils utilisent une échelle, vous avez bien vu.
0: Ils n'ont pas inventé la tarte aux poireaux, ICO, c'est la CNAMO. Ils sont la risée de quelques écolos qui leur dressent le majeur bien haut.
2: C'est toujours la même brigade qui intervient sur toute la France. J'ai fait la 69, la LGV Toulouse-Bordeaux, le parc des dinosaures à Trévoux, c'est moi qui ai remporté la lutte avec Thomas Braille. J'ai fait Lyon-Turin, je fais à peu près toutes les luttes du grand contournement de Valence, là où ils étaient la semaine dernière et qu'ils ont fait tomber une copaine à moi qui était sur une tyrolienne. Ils ont carrément coupé la tyrolienne et elle était dessus. On imagine un peu la chute. Ouais, ils ont des méthodes barbares et on les connaît, c'est toujours les mêmes. Toute mère, il n'y a qu'une seule brigade en France, ils sont 18 et on les connaît par cœur.
1: Que des hommes ?
2: Que des hommes, ouais. Ils ont, je pense, l'intention de recruter des femmes parce qu'ils se sont retrouvés sur la 69 avec des femmes qui se sont minues complètement, en fait. Et ils pouvaient pas les toucher et tout ça. Et là, je pense qu'ils sont en train de recruter, mais...

0: 3 ans haut.
1: Tu envisages de pouvoir te mettre nu toi aussi?
2: Bah moi ils viendraient m'attraper quand même, mais après moi ils me connaissent parce que bon, vu que je suis sur toutes les luttes, ils m'ont considéré là à mon dernier jugement que j'ai eu début août à Compiègne.
1: Ils vous ont vite décroché là.
2: J'étais pas dans l'arbre quand ça s'est passé, mais mes copains y étaient parce que bon, moi je les ai aidés à monter dans l'arbre et après moi je fais ma vie, je me repose un peu aussi quoi. Quand je suis arrivé le lendemain, il y avait les journalistes, je montrais aux journalistes comment on grimpe, tout ça, c'était juste une action de communication. On n'allait pas occuper les lieux devant, en plein centre-ville de Compiègne, quoi. C'était juste pour informer les gens, on avait prévenu, tout ça, ils étaient au courant. Sauf qu'eux, ils ont voulu sortir les grands moyens, et là, ils ont déployé la CNAMO. Et la CNAMO, vu qu'ils me connaissaient, moi, ils ont décidé de m'interpeller, moi, tout de suite au sol, alors que j'étais au sol. Ils ont considéré que j'étais le leader d'Agiprop. L'Agiprop, c'est une façon festive de faire la révolution. Du coup, même le procureur, il a dit « Bon, bah non, j'ai rien contre vous, je vais pas faire de procès contre vous. » Il a pas fait de procès, et puis voilà, quoi.
3: Il semble même que les policiers compiénois étaient eux-mêmes sidérés de la débauche de moyens policiers.
2: Ouais, tout à fait. Nous, le commissaire de police, on le connaît, on le voit assez souvent parce qu'on fait pas mal d'événements sur Compiègne. Et il le dit, quoi. Bah, vous êtes des personnes gentilles, on n'a jamais de problème avec vous. On comprend pas pourquoi on met autant de démesures comme ça contre vous. On voit pas ce qui se passe. Parce qu'ils savent très bien qu'on s'attaque à des projets. En fait, moi, j'ai une phrase, c'est quand vous mettez un banquier à la gestion d'un gouvernement, c'est comme mettre un alcoolique à la gestion d'une cave à vin. Lui, il est là pour faire du fric, en fait. Tous les vieux projets de 30 ans, comme que ce soit l'autoroute A69, la LGV Toulouse-Bordeaux, la LGV Lyon-Turin, le grand contournement de Valence, tous ces projets-là, en fait, si vous voulez, c'est des projets qui ont été enterrés il y a 30 ans, que Macron, lui, a dépoussiéré. Pourquoi ? Parce que ceux qui ont financé sa campagne électorale, c'est NGE, Bouygues, Vinci, et ils leur rendent service en leur offrant ces chantiers-là. Voilà, tout simplement. Un documentaire qui est super, c'est Off Investigation, les dessous de la 69. Et là, vous allez voir, il y a tout le système financier de Macron payé par Tosca, Rothschild, tout ça. C'est impressionnant, en fait.
3: C'est accessible sur YouTube, hein, et c'est remarquable.
2: Ouais, c'est ça, on peut le trouver facilement, même sur leur site. C'est même passé à la télé, je crois. Hein. Tout le monde est au courant.

0: numéro.
1: Depuis la 69, les écureuils du GNSA connaissent suffisamment bien les policiers de la CNAMO pour les interpeller par leur prénom, Thomas.
2: Oui, après c'est vrai que j'ai pas la même approche peut-être un petit peu que toutes les personnes qui luttent avec les forces de l'ordre. Alors je dis pas qu'ils font que de belles choses, hein, parce qu'on assiste à des choses parfois qui sont assez terrifiantes. Même moi j'ai pris des coups de matraque, voilà.
3: En hauteur?
2: Pas en hauteur, non, j'étais au sol, ça c'était pour la 69. Mais en fait moi, là où je suis vraiment atterré, c'est là où je pointe vraiment du doigt, c'est les donneurs d'ordre en fait. C'est les personnes qui les envoient sur le terrain pour nous faire subir ça en fait. C'est après eux moi que j'en ai en fait. Après, bien entendu, je dis pas qu'ils font que de belles choses. Je pense que il y en a qui sont contents d'aller peut-être casser de l'éco-terroriste, comme ils disent, mais je pense pas que ce soit la grande majorité de ces personnes-là qui soient contents d'aller faire le travail qu'on leur demande. Je pense qu'il y en a qui doivent être atterrés de voir que, au final, ben, on se bat pour finalement les mêmes choses, on se bat pour leurs enfants et qu'on les envoie sur des terrains d'action qui, je pense qu'ils préféreraient aller peut-être arrêter les narcotrafiquants ou peut-être s'occuper d'autres choses que de venir nous embêter à nous. Ça, c'est ma philosophie. Après, tout le monde ne la partage pas. Je peux arriver à le comprendre. Mais oui, bien sûr qu'on se connaît avec ces gens-là. On fait le même métier qu'eux. On a des mousquetons, on a des baudriers. Quand j'étais à Vendigne il y a 2 ans, je connais le chef de cette section. Voilà. J'ai discuté avec lui, on a le même âge. J'ai échangé sur plein de choses avec lui. Bien évidemment, il était dans le dialogue pour essayer de me faire descendre. Ça n'a pas été le cas. Je suis resté là-haut. Pour avoir un peu compris intérieurement ce que lui pensait. Il a 51 ans, j'ai 51 ans. Je pense que je pourrais avoir un discours avec lui autre que sur un terrain d'action. Et je pense qu'on pourrait avoir des points communs et se retrouver sur des propos qui, au final, sont les mêmes, quoi, sur les enfants, sur qu'est-ce qu'on laisse comme planète à nos gosses. Et après, bien évidemment, comme je dis, je mets pas tout le monde dans le même panier. Je pense qu'il y a des gens bien. Il y a des gens mauvais, et je pense qu'il y en a un peu partout, des gens bons et des gens mauvais. J'arrive pas à me dire que tous les flics, ça pourrait être des cons, quoi, parce que je pense que c'est pas possible, quoi. Moi, j'ai discuté avec des gendarmes qui comprenaient. J'en ai même qui ont fait des selfies avec moi en me disant que c'était pour leur fils, parce que leur fils aimait ce que je faisais. Voilà, donc tu vois, c'est tout le paradoxe de ça, en fait. Moi, je vis des choses, parfois, avec les forces de l'ordre, qui sont aux antipodes de ce qu'on pourrait peut-être penser, de dire que c'est tous des pourris. Bien sûr, il y a des pourris, oui, il y a des cons, il y en a qui ont envie de nous taper sur la gueule, mais il y en a d'autres qui n'ont pas envie forcément de ça non plus, quoi. Voilà, quoi.
3: Il peut y avoir recours quand même à des méthodes extrêmement violentes. J'ai entendu parler d'une copaine écureuil qui était sur une tyrolienne et la corde a été tranchée et elle s'est blessée. Il y a des chutes à 6, 8 mètres.
2: Oui, oui, mais tout à fait. Mais après, je remets rien en question là-dessus. Le gars qui a coupé la corde, pour moi, c'est un idiot. Il a rien à faire chez les forces de l'ordre, celui-là, par contre. Voilà, je le dis clairement. On coupe pas la corde, on met pas les gens en danger. Le but des gendarmes, c'était la veuve et l'orphelin, il me semble, hein, quand même, hein, à la base. C'est ça, c'est défendre la veuve et l'orphelin. On coupe pas la corde de quelqu'un, qu'il soit contre un projet ou pour ou contre, ou j'en sais rien, on coupe pas la corde de quelqu'un qui est accroché. En plus, c'est leur métier, ils savent très bien que si on coupe une corde, ben on va au tas, quoi, direct. Donc non, là, bien sûr, ça, je le condamne profondément. Mais voilà, ça fait partie, comme je dis, de ces personnes que ça dérange pas de casser du militant ou j'en sais rien, voilà. Ça, c'est compliqué, bien sûr.
3: Je reviens sur la 69. Ce qui a donné 6 mois de sursis au chantier, c'était le fait de pouvoir filmer une mésange qui nichait. Or, la mésange, elle est protégée. Donc, l'image et le regard de ce qu'on appelle l'opinion publique, c'est extrêmement important. Et un de tes camarades écureuil expliquait aussi que une manière de les faire reculer, c'était de se mettre soi-même en danger. Alors, il y a cette règle un peu absurde de on s'arrime à une branche qui est en principe grosse comme la cuisse, ce qui veut rien dire, parce qu'il y a des arbres plus cassants que d'autres. Et le camarade expliquer que quand la police des arbres, quand la CNAMO est là, grimper un peu plus au sommet et s'arrimer à des branches qui sont plus grosses comme une cuisse, mais comme un avant-bras. Et le fait de se mettre soi-même en danger, que ce soit potentiellement filmé.
2: C'est la stratégie que moi aussi j'utilise depuis le début. C'est-à-dire que j'ai toujours dit aux grimpeuses et aux grimpeurs, si vous sentez que ça sent mauvais, vous montez plus haut, vous vous détachez. Normalement, quand on se détache et qu'on monte plus haut, on n'est plus en sécurité. Donc, l'idée, on ne devrait même pas avoir à faire ça, parce que c'est très dangereux déjà et d'une, mais...
3: C'est des coups à se tuer ou devenir hémiplégique.
2: Oui, oui, bien sûr. Mais après, ce qui fait la force aussi de notre action, c'est que, enfin, moi, depuis le début, j'ai toujours filmé ce que je faisais, en fait. Et maintenant, on a la possibilité de faire du live, en fait. Du live sur des comptes comme Instagram. Et à partir du moment où on se met en live, c'est sûr que les gens peuvent suivre. Il n'y a rien qui ment, là. Il n'y a pas de fake news, il n'y a rien qui est montré, il n'y a pas d'image fausse. On est en direct, on filme. Et à partir du moment où on est en direct et où on filme, ben, tout le monde s'arrête en fait. Parce que là, la moindre erreur, elle est fatale pour celui qui l'a faite. C'est le mode d'action du GNSA, le groupe national de surveillance des arbres, voilà. Donc, d'autres l'utilisent maintenant et tant mieux. Ça paye, c'est efficace et tant mieux en fait. Nous, on n'a pas d'armes en fait, on n'a rien. Notre seule arme, ce sont nos cordes et nos téléphones. Nous, on est dans la non-violence, je parle pour le GNSA, on est vraiment dans la non-violence. On essaye de faire comprendre les choses par non-violence, on y arrive, on n'y arrive pas. Mais en tout cas, c'est notre façon de faire, on fait du mieux qu'on peut, quoi. Voilà.
3: La 69, ça n'a pas forcément été facile aussi entre militantes et militants, parce que bah, construire une lutte avec des gens qui viennent de partout, qui n'ont pas forcément les mêmes analyses politiques, etc. Je me suis laissé dire que ça pouvait être un peu rugueux aussi, même entre zadistes, si j'ose dire. Donc voilà, il y a eu des choses tendax, mais est-ce qu'il y a aussi eu des belles choses ?
2: Oui, moi j'ai quand même envie de dire qu'il y a plus de belles choses que de mauvaises choses dans une lutte. Bien évidemment, on rencontre

0: connaissais pas avant la 69. J'avais fait des actions pour sauver des arbres, mais ça n'avait rien à voir de ce que vraiment une lutte. J'ai mis le nez là-dedans, je sais aujourd'hui ce que c'est que l'odeur des gaz lacrymogènes, je sais tout ça, mais je l'ai pas fait par envie, je l'ai fait par nécessité, en fait, quoi. Et du coup, on se retrouve face à des personnes, parfois qui sont plus jeunes et qui ont une autre façon de penser, des modes de vie et de pratiques que moi je ne connaissais pas.
1: Plus radical, tu entends.
0: Oui, bien sûr, mais aussi plus radical. Mais je suis pas dans la critique du radical. Je pense qu'il faut tout dans une lutte, sinon on n'avance pas, quoi. Mais moi, il y a des choses que je sais pas faire et qui font très bien, et peut-être qu'il y a des choses que nous on fait et qu'ils savent pas faire aussi, parce que grimper dans les arbres, c'est pas à la portée de tout le monde. Mais en tout cas, moi, ce que je retiens, c'est que même s'il y a eu des moments de friction, toutes ces personnes-là que je côtoie, en fait, de toutes les associations différentes, quelles qu'elles soient, tout ça, pour moi, c'est aujourd'hui, c'est une vraie famille, en fait.
1: Y compris les vilains Black Bloc, éco-terroristes.
0: Franchement, qu'est-ce qui est vilain, quoi, aujourd'hui, voilà.
1: T'as bien compris la caricature absurde.
0: Mais bien entendu, après, les Black Blocs, ils risquent tellement qu'il vaut mieux qu'ils soient masqués, je peux arriver à le comprendre. Enfin, en tout cas, moi, voilà, ces gens-là, je comprends aujourd'hui la lutte qu'ils mènent. Je comprends que tous ces jeunes-là, aujourd'hui, ils ont plus trop espoir à la politique. Ils voient qu'ils ont plus forcément trop d'avenir. Faire des études, pourquoi? Ben, moi, j'aurais leur âge aujourd'hui, je me demanderais, je me poserais peut-être la question. Et je serais peut-être aussi à leur place, peut-être plus radical si j'avais 20 ans aujourd'hui. Parce que quand on vous offre pas d'avenir, quand le gouvernement a démissionné, ben, en fait, c'est quoi leur avenir à ces gosses au niveau professionnel, au niveau familial, j'entends beaucoup de jeunes aujourd'hui qui veulent pas d'enfants. Alors moi aussi j'en voulais pas, c'est arrivé par hasard. Et puis je trouve qu'aujourd'hui c'est la plus belle chose qui me soit arrivée. Mais je peux arriver à comprendre des gamins qui disent je ne veux pas d'enfants, pour les amener vers quoi et vers où, en fait. Et donc tout ça, bien sûr que ça participe à... Ils ont un mental aujourd'hui qui est pas le nôtre, parce qu'il y a rien de drôle et tout est noir, quoi. Enfin, en tout cas, moi je me sens vraiment en famille quand je vais sur les terrains de lutte. Parce que je pense qu'on est une infime minorité à lutter pour qu'une grande majorité en profite. Et moi, je suis toujours reconnaissant de cette infime minorité de gens éveillés, contrairement à cette grande majorité qui est un peu endormie, quoi. Voilà.
1: Évidemment, il n'y a pas de recette magique ou de méthode pour une lutte. Hein. Chaque lutte s'invente, comme vous avez inventé votre lutte sur la 69. Est-ce à dire, malgré tout, que sur une lutte, il y a toujours besoin de ce qu'on appelle un rapport de force. Je dis pas un besoin de violence, je dis un rapport de force. Oui, à Sainte-Soline, il y a une fourgonnette de gendarmerie qui a pris feu. Il faut probablement un cocktail Molotov. Enfin, sinon, j'ai vu ces gens se battre avec des cailloux, des mottes de terre, éventuellement des pétards. Est-ce à dire que pour que des représentants des institutions puissent avoir un dialogue, faut des Julien Leguay, faut des Thomas Braille, et que, en fait, ce dialogue, il ne peut exister que parce qu'il y a des gens qui ont eu le courage de proposer un rapport de force. Est-ce que le rapport de force est, hélas, nécessaire et inévitable pour se faire entendre?
0: Parfois, on nous reproche d'être un peu trop mis en avant, mais moi, j'ai pas voulu être mis en avant au début. C'est pas quelque chose que j'ai programmé. Je suis monté dans un arbre parce qu'il était en danger, et de là, tout est parti, et de là, les micros se sont tendus. Je suis conscient aussi, le fait qu'on mette des visages en avant, il faudrait que ce soit tout le monde qui soit mis en avant, mais c'est sûr que les médias, quand ils arrivent, il faut bien qu'ils parlent à quelqu'un, et tout ça, c'est assez compliqué. Mais le rapport de force, bien sûr, qui doit y être obligatoirement. Sinon, c'est la porte ouverte à faire encore des choses complètement indécentes et continuer à défoncer le vivant. Bien sûr qu'il faut qu'il y ait des rapports de force, et heureusement qu'il y en a. On doit représenter peut-être ces personnes-là. Moi, je fais en sorte de donner de plus en plus la parole à des représentants du GNSA. Il y a des antennes locales qui se créent. Le fait de créer des antennes locales, c'est justement pour qu'il y ait d'autres personnes qui, sur des lieux un petit peu partout en France, soient des lanceurs d'alerte. Ils deviennent les yeux et la bouche du GNSA. Et l'idée, c'est pas que moi je sois toujours mis en avant, c'est pas ça l'idée. L'idée, c'est de mettre de nouvelles personnes pour qu'à un moment donné, nous on puisse s'extraire et que le GNSA puisse continuer à vivre sans qu'il y ait toujours les mêmes personnes au micro.
1: Et puis hélas, dans la lutte, le fait que certaines soient en avant et soient les porte-parole et soient ceux qui prennent la lumière et les coups et les assignations au tribunal, ça permet aussi à des camarades de rester plus dans la discrétion et plus dans l'ombre. On parlait d'espèce parapluie tout à l'heure, le porte-parole c'est aussi un parapluie pour les autres.
0: Faut pas se leurrer non plus, la médiatisation elle nous protège. Moi je pense que si j'ai eu peut-être aussi au tribunal une relaxe pour état de nécessité climatique, ce qui est très rare, je l'ai dit tout à l'heure, c'est parce que aussi je fais du bruit médiatiquement aujourd'hui. On est sur les réseaux sociaux aussi, plus on a de followers aujourd'hui, ça veut dire enfin toutes ces personnes-là qui nous suivent sur les réseaux, plus on a une légitimité au niveau des médias, et on a aussi une légitimité par rapport à l'opinion publique.

0: et le travail que l'on fait. Tout ça, ça nous protège, il faut pas se leurrer, quoi. Et cette légitimité, quand on l'a, cette protection, quand on l'a, en fait, il faut la, comme tu l'as dit, on est des espèces parapluies, ça veut dire qu'il faut que l'on aille prêter main forte à toutes ces jeunes et ces jeunes qui luttent et qui, eux, n'ont pas cette protection médiatique. Donc, il faut aller les aider, il faut porter notre voix et dénoncer. C'est pour ça qu'on est un peu partout, à droite, à gauche, quand on nous demande. Parce que quelque part on est un peu écouté quand on parle, mais du coup on doit aller porter la voix de ceux qui n'ont pas cette écoute, quoi. Et ça, c'est vraiment primordial. Si c'est pour rester chez soi, être connu médiatique, et rester chez soi et plus rien foutre, enfin ça sert à rien, quoi. Tout ça c'est perdu, quoi, pour la lutte, quoi. Voilà.
1: La joie dans la lutte, est-ce que ça fait partie du moteur aussi? Est-ce que vous avez connu des moments de fraternité, de sororité, d'adelphité, de joie entre vous pendant cette lutte? Est-ce qu'il y a eu aussi des moments où vous vous êtes tenu chaud, où vous vous êtes fait rire? Oui. Je m'excuse, ça paraît un peu déplacé au vu de la gravité de ce qu'on dit, mais est-ce que c'est important, en
0: fait? Oui, la Voix est libre, c'est le collectif emblématique qui lutte contre la 69. Ce collectif, la Voix est libre, en fait, ce que j'aime, c'est qu'ils ont toujours des idées novatrices. Quand il y a des manifestations, alors c'est cumulé maintenant avec les soulèvements, avec XR et tout. En fait, ces manifestations, elles se font dans la joie et dans la bonne humeur, pour faire un petit pied de nez aussi à cet état qui, moi, je trouve un petit peu noir. Ils nous assombrissent l'avenir du matin au soir. Et donc, nous, on n'a pas envie de ça. On a envie de montrer à la population qu'on peut lutter dans la joie. L'autre fois, il y avait eu une course de bolides fabriqués avec des bananes, un petit peu comme dans Mario Kart, sur le tracé de la 69. C'était assez drôle et assez rigolo. Heureusement qu'il y a des moments de joie. En fait, c'est le yo-yo émotionnel, hein. Les luttes, c'est un coup ça va, un coup ça va pas. Quand on nous apprend que le 27 février, le tribunal administratif annule la 69 pour raison impérative d'intérêt public majeur, bien sûr qu'on a sauté au plafond. Enfin, moi, j'ai pleuré, quoi. J'ai pleuré, j'ai appelé ma mère, du coup. J'ai appelé mon fils, même s'il était petit, j'ai voulu lui parler. Et voilà, il y a des hauts, du haut, et puis après, ben, on retourne un peu down, parce que voilà, et puis à nouveau, on verra. C'est... De toute façon, la vie, elle est pas linéaire. Hein.
1: Je t'avoue, moi, qui m'est arrivé en regardant la télévision il y a quelques mois de ça, il y avait interviewé à la télévision, dans un journal télévisé, un pro 69 qui a osé dire, vous vous rendez compte, on a commis un crime écologique pour rien. On n'a quand même pas fait tout ce mal pour rien. On va s'en servir de cette route qui nous a coûté un massacre écologique. Et maintenant qu'on l'a fait...
0: C'est sûr qu'il y a beaucoup de personnes qui tiennent un peu aujourd'hui ce discours. Ils continuent à avancer pour faire basculer les personnes du territoire, pour les raccrocher à leur cause de cette autoroute qui n'a pas de sens. C'est-à-dire qu'à partir du moment où ça commence à être fait, que c'est bien attaqué, c'est bien avancé, les gens ils se disent « maintenant on va pas le laisser comme ça, tant pis, c'est trop tard, c'est fini ». Et en fait, c'est contre ça qu'on se bat aujourd'hui. Moi, je dis toujours, si demain, ces gens-là, ils voient que leur maison commence à brûler, commence à avoir un petit feu dans la cuisine, vous avez la possibilité de l'éteindre. Est-ce que vous l'éteignez ou est-ce que vous laissez brûler votre maison entièrement, en fait? En fait, c'est exactement le même principe avec la 69. Est-ce que c'est parce que c'est commencé, on l'arrête, ou on le continue? Moi, je suis désolé. Tant qu'il n'y a pas les voitures qui polluent, tant qu'il n'y a pas les camions, tant qu'il n'y a pas toutes ces nuisances sonores, tant qu'il n'y a pas tout ça... Tant qu'il n'y a pas le bitume qui est coulé, tant que les usines à bitume ne sont pas construites et qu'elles ne vont pas déverser des substances chimiques dans l'air qui sont très proches de certaines écoles et de crèches, de villages aussi, est-ce qu'on continue ou est-ce qu'on arrête? Moi, je pense qu'il faut arrêter. Ce projet-là, on peut le voir différemment. Il y a un autre projet qui a été proposé, le projet Une Autre Voie. Alors, c'est pas qu'une piste cyclable, parce que tout le monde est en train de dire « oui, mais on va pas faire du vélo là-dessus ». Non, c'était pas ça l'idée. L'idée, c'est de regagner ces terres agricoles, de faire des jardins potagers, des jardins ouvriers, de planter des vergers, de faire des zones où on va pouvoir faire du transport en commun, remettre en route les transports en commun, le ferroviaire aussi. Donc, il y a plein d'autres alternatives qui sont proposées. C'est pas parce que c'est attaqué qu'on peut pas faire autre chose avec, quoi. Voilà.
1: On va se refaire un petit coup de Paloma avant la conclusion de cette conversation.

0: et sans peine, mais avec peine. Sur un mur, une fresque immense, mais un vrai tractopelle avance, mise en abîme réaliste, un jour les automobilistes pourront rouler dans les deux sens.
1: Il n'y a pas que Paloma qui est rentrée de la 69 avec des idées de spectacle. Thomas Braille monte toujours dans les arbres, mais aussi sur des planches de théâtre ou de bande dessinée.
2: J'ai toujours fait un petit peu de théâtre, j'ai fait beaucoup de musique, hein. Ça fait 30 ans que je fais de la musique. Moi, je suis chanteur-guitariste, on faisait du rock à l'époque, voilà, Led Zeppelin, les Doors, Jimi Hendrix, tout ça, quoi. Enfin, on se régalait de jouer tout ça. Quand on a cette chance, je pense, de toucher un petit peu au métier de l'art aussi, il faut s'en servir, quoi. Et là, c'est ce qui est en train de se passer avec un spectacle qui s'appelle Éloge de la forêt, que Patrick Scheder a eu l'idée de mettre en place. Et en fait, ce spectacle-là, il mêle pianiste, acrobate, il y a des comédiens, une comédienne aussi. Moi, je suis dans le rôle du secrétaire de cabinet du président de la République. Je descends d'un arbre. En fait, je joue mon propre rôle, mais sauf que je peux jouer sur des terrains d'action. Mais là, je le joue face à un public qui est assis et qui paye une place de théâtre, finalement, quoi. Et en fait, je m'aperçois que on touche un autre public, ben en fait, par le prisme de l'art. Et je trouve ça super, en fait, de le faire aujourd'hui. Je pense que d'aller sur un terrain d'action avec des gaz lacrymogènes, des propositions de garde à vue, il y a rien de sexy là-dedans, en fait, quoi. Et ça donne pas forcément envie aux gens de nous suivre. Par contre, quand on touche au monde de l'art et de la culture, eh bien voilà, on touche notre public. Moi, tout ça, en fait, aujourd'hui, ça m'intéresse. Là, je suis en train de travailler un album de musique pour récupérer des fonds pour le GNSA, avec Sébastien Houg, un très grand guitariste, qui est le compagnon de Jean Chiral. Et on est en train de voir, en fait, pareil, de faire un morceau de musique pour essayer de récolter des fonds pour le GNSA. Mais on s'aperçoit qu'on touche vraiment, vraiment, vraiment notre public. Et moi, j'ai besoin de ça aujourd'hui. J'ai besoin d'élargir la zone d'impact, parce que sinon, on reste dans un milieu qui est quand même assez fermé. Et il y a besoin d'élargir, en fait, quoi. Voilà.
1: Et cette bande dessinée, c'est quoi ?
2: Oui, il y a aussi un roman graphique qui est sorti aux éditions Actes Sud, qui s'appelle Le Défenseur des Arbres, qui est l'attention des ados. Et c'est le premier livre, en fait, où on apprend aux ados à grimper les arbres et à leur dire qu'il faut en prendre soin et qu'il faut les protéger. Et je trouve ça, mais alors, super, en fait. C'est le tout premier livre qui dit aux ados comment grimper les arbres pour les sauver, quoi. Ils ont repris un petit peu toutes les luttes que j'ai menées un petit peu partout depuis 6 ans, que ce soit en France ou en Guyane. Et ils l'ont retranscrite via un petit garçon, enfin un ado qui s'appelle Jules. En fait, j'ai tenu à ce que cet ado porte le nom de mon fils.
1: Comme si ces écureuils de la 69 avaient fait des petits un petit peu partout.
2: Oui, oui, le terme écureuil, en fait, les médias s'en sont emparés, et tant mieux. Parce que pour une fois qu'ils s'emparent d'un terme qui, à mon sens, est joli. Quand je dis joli, c'est parce que je connais peu de personnes qui auraient envie de faire de mal à un écureuil. Ce sont des petites bêtes qui sont gentilles, mignonnes, qu'on a envie de protéger. En fait, il y a un grimpeur du GNSA qui a pris un arbre sur la 69, qui à un moment donné a jeté. Une fois qu'il était en haut de l'arbre, il a dit « tant qu'il y aura des arbres, il y aura des écureuils ». Et cette expression, elle est restée, en fait. Tant mieux, parce qu'aujourd'hui, elle nous sert. Quand on parle des écureuils, ben, on a tout de suite en tête la 69. Et tout le monde s'en est emparé, et tant mieux, que ce soit le GNSA, XR, ou voilà. Donc, autant y aller... gaiement, quoi.
1: Une fois sorti de scène du spectacle, tu regrimperais ?
2: Pour lutter, non, je m'enlève pas pour l'instant le fait de continuer à aller grimper. Je m'exclus pas de le faire, mais il y a maintenant des grimpeuses et des grimpeurs qui ont rejoint le GNSA et qui ont envie de le faire. Je dis pas que je le referai pas, parce que encore à l'heure actuelle, c'est sûr que le regard médiatique, il est un peu plus fort. Si je suis dans un arbre, les médias arrivent un peu plus si je suis là. Mais l'idée, c'est quand même de mettre en place des nouvelles figures, des nouvelles têtes, et qu'ils puissent s'emparer du sujet. Il y a eu plein d'actions qui ont été menées sans ma présence, et j'en suis content. Comme je leur ai dit, j'ai même pas été informé parfois des actions qu'ils mènent, parce qu'il y a un pôle action au GNSA, et ça, c'est chouette. Ça leur a pas empêché d'avoir non plus des médias. L'idée à terme, c'est que moi, je ne sois pas toujours dans les arbres à grimper. Parfois, ils le font. Moi, je leur apporte mon soutien au sol pour les sécuriser au niveau, parfois, des forces de l'ordre qui arrivent et qui se demandent qu'est-ce qui se passe. Donc, c'est plus facile si c'est moi qui suis en bas pour intervenir. Mais voilà. Après, je ne m'interdis pas de le faire non plus parce que c'est vrai que ça me plaît. Ça me fait marrer d'être là-haut. J'ai besoin d'être connecté aux arbres. J'ai besoin d'être au cœur, parfois, des luttes. Mais il est vrai que... Je suis moins présent aujourd'hui parce que je sais qu'il y a des équipes qui sont efficaces et qu'ils sont totalement autonomes et que parfois, même professionnellement, je trouve qu'ils me dépassent ce que je fais et tant mieux, quoi.
1: Toi et tes camarades, vous avez bien donné place à d'autres qui sont en train de se former ou qui sont déjà formés. T'as bien raison aussi de t'occuper de toi et des tiens. Personne t'en voudra.
2: Oui, j'ai un petit garçon qui grandit de plus en plus et qui comprend maintenant ce qui se passe, qui comprend les choses, qui est dans une phase où il a besoin de son papa maintenant, quoi. Quand il était tout petit, c'est sûr que c'était un petit peu plus facile pour moi, malgré le fait que je suis un garde alterné. Je sais ce que c'est, changer les couches, de passer les nuits. Mais après, voilà, quand il y a de la garde alternée, les moments où j'étais pas avec lui, il était chez sa maman, ben, en fait, je repartais en lutte. Et puis quand c'était ma semaine, ben, il fallait bien s'occuper de son petit garçon. Et quelque chose que je ne regrette absolument pas. Parce que ça m'a obligé quelque part aussi à m'impliquer à 200% dans sa construction et dans son éducation. Et c'est pour ça aujourd'hui qu'on a un lien très fort avec mon petit garçon. L'idée, non, comme je le dis aussi, c'est pas, d'aller lutter et d'être absent de la cellule familiale quand il doit être avec moi. Ce serait contre-productif aussi de faire ça. Je me donne des plages où je puisse être avec lui et les plages où il est chez sa maman, que moi, je puisse aller lutter. Mais aujourd'hui, je fais attention de ne pas mélanger tout, quoi. Voilà. Voilà.
1: Thomas, je te remercie pour cette discussion à bâton rompu. Bon vent et bonne suite aussi pour tous les projets. Merci à tes copaines et camarades, et notamment Écureuils et autres. À bientôt peut-être.
2: Merci beaucoup. Et je terminerai juste en disant que, en fait, on se divise toutes et tous aujourd'hui. Je pense que le point d'accroche que l'on peut quand même arriver à trouver pour une grande majorité, notamment ceux qui ont des enfants, en fait, ben c'est justement les enfants, en fait. Que ce soit les agriculteurs qui passent des pesticides et qui ont du mal à trouver un autre modèle économique, que ce soit les gars du BTP qui poussent des gros bulldozers et qui bousillent de la terre agricole parfois pour des fins un peu inutiles, même les forces de l'ordre, ben en fait, je pense qu'on peut arriver à trouver un point d'accroche qui est celui des enfants. Et quand on aura compris ça, en fait, on avancera dans le même sens toutes et tous, quoi. Voilà, merci.
1: Et voilà les amis, c'est ici la fin de cet échange avec Thomas Vraille, enregistré en octobre 2025 au cours d'une escale de l'expédition Bateau Labo, qu'on remercie aussi. Depuis, vous le savez sûrement, la saga judiciaire de l'A69 a hélas repris un tournant dramatique. Vous pouvez télécharger cette émission via notre site, polémique-c'est-la-voix-off.com, avant qu'on ne se retrouve très bientôt sur votre radio encore libre préférée, mais pour combien de temps? Ce n'est qu'un combat, continuons le début. Salut!
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0: Eh bien, bonjour à tous, bienvenue sur notre Trois Chansons en compagnie de Brigitte.
1: Bonjour.
0: Et de Mathieu à la technique.
2: Bonjour.
0: Eh bien, Brigitte, de quoi nous parles-tu aujourd'hui ?
1: Eh ben, je vais vous parler de quelqu'un que je ne connaissais que de nom avant de préparer cette émission. Il nous a quittés il y a peu, donc je vais vous parler d'Areski Belkacem. Il est né le 23 janvier 1940 à Versailles. Et il a grandi dans cette ville, ses parents d'origine kabyle y tenaient un restaurant. Adolescent, il assiste aux répétitions pour les concerts de l'Olympia, d'Edith Piaf, des Beatles ou de Jacques Brel dans la grande salle du cinéma Le Cyrano. Il débute dans les dancings, les tripots, puis les mariages, jouant les tubes populaires et démarre sur scène par le théâtre de patronage. Nous allons l'écouter une première fois, cet extrait d'une compile de Sarava, la maison de disques de Pierre Barou. Donc on écoute Areski Belkacem.

Alors, vous allez commencer par savoir qui c'est ce Areski Belkacem, parce que avant son passage sous les drapeaux, durant lesquels il noue une amitié avec Jacques Higelin, il écume les caves de Saint-Germain-des-Prés avec ses baguettes pour participer à des jam sessions. Il part ensuite en tournée sur les routes de France et propose ses services de musicien polyvalent dans différents clubs de rock et de jazz. Belkacem enregistre avec Higelin un album en 1969 et sa voix apparaît notamment dans la chanson Remember, dont il a composé la musique. C'est pas celle-là qu'on va entendre, c'est Magicien, Magicienne. Areski Belkacem.

C'est par l'intermédiaire de Jacques Higelin que Areski rencontre Brigitte Fontaine. Au théâtre du Vieux Colombier, la même année, il accompagne Brigitte et l'Art Ensemble of Chicago dans Comme à la radio, qui donne lieu à un disque devenu un classique underground. Sa relation amoureuse avec Brigitte naît après l'album Brigitte Fontaine, pendant la réalisation de « Je ne connais pas cet homme ». Le couple se fiance et se marie 7 ans plus tard. D'une union antérieure, Areski avait eu un fils, Ali Belkacem, que Brigitte Fontaine élève comme le sien. Dans les années 1970, les spectacles du tandem Areski-Fontaine jouaient dans des conditions souvent inconfortables, mêlent théâtre et chanson, comprenant beaucoup d'improvisation et peu d'instruments et d'accessoires. Un mélange unique de la musique d'Areski, qui signe aussi quelques textes. Conciliant influence africaine et tradition européenne et des textes tour à tour rêveur, acerbe ou drôle de Brigitte Fontaine. Ils joignent et alternent leur voix également au fil d'une poignée d'albums. Je vous propose d'écouter « C'est normal », une chanson pas tout à fait normale finalement.

0: Tu sens pas le brûlé?
1: Ah ouais? C'est normal, je t'ai expliqué. Il y a eu une explosion.
0: Oui.
1: Et l'agitation moléculaire due à cette explosion...
0: La quoi?
1: L'agitation moléculaire.
0: Ah ouais.
1: Provoque une élévation thermique suffisante pour enflammer les matières environnantes.
0: Ouais.
1: C'est alors ce qu'on appelle la combustion.

0: Tout l'immeuble, il est en train de brûler, c'est bien ça?
1: Ben oui, écoute. Les matières qui ont servi à la construction de cet immeuble sont très fragiles, tu comprends?
0: Oui.
1: C'est normal parce que de toute façon, il n'y a que des familles d'ouvriers et des étrangers et quelques improductifs.
0: Ouais.
1: Alors le feu s'empare très facilement des matières.
0: Ouais.
1: Ça se propage. Nous sommes donc en présence d'un incendie.
0: Ah, un
1: c'est
0: incendie.
1: Normal.
0: Ouais.
1: Ouais.

0: là, qu'est-ce qu'il y a encore?
1: Tu sens pas comme si on commençait à tomber, là, un
0: peu? Écoute, essaie de comprendre, c'est très simple.
1: Oui.
0: Tu te souviens la combustion?
1: Ouais.
0: La destruction de l'immeuble par les flammes?
1: Oui.
0: Bon, ça veut dire qu'en dessous, les murs et les étages ont disparu et que nous ne sommes plus soutenus par rien.
1: Ouais.
0: Or, une chose qui n'est plus soutenue par rien,

0: définie.
1: Oui.
0: Et en arrivant aux salles, il subit une décélération violente qui amène la rupture de ses différents composants. Par exemple, les membres se séparent du tronc, le cerveau jaillit hors de la boîte crânienne, etc. Dans ces conditions de déconnexion, il est évident que le phénomène de la vie ne peut pas se maintenir. C'est normal. Tu comprends?
2: Ben voilà, c'est
3: déjanté.
2: C'est utile hein, d'acheter les encyclopédies du Reader Digest.
3: Après, on peut écouter la chanson de l'incendie aussi,
2: oui, oui.
3: Tant qu'on y est.
2: Alors, les années 1980 sont plus difficiles malgré la création de Acte 2, une pièce de Brigitte Fontaine-Karesky interprète en duo avec celle-ci. L'album French Corazon et le mini-tube Le Nougat. Je me marre avec l'histoire du nougat. Serge l'avait dans la tête toute la journée, celle-là. Alors, le mini-tube Le Nougat consacre en 1992 le retour en grâce du musicien. Alors, nous allons marquer encore une petite pause avec la chanson Un pays

Voilà, je précise que cette chanson est extraite d'un album qui s'intitule Long Courrier, qui est paru en 2025, donc il n'y a pas très très longtemps. Et puis la chanson qu'on a entendue tout à l'heure, Magicien, Magicienne, était extraite du second disque de Areski Belkacem, Le Triomphe de l'Amour, paru en 2010. Parallèlement à son activité dans le domaine de la chanson, Areski signe également avec son fils Ali Belkacem des musiques de films ou de pièces de théâtre. Nous continuons avec l'album Long Courrier, avec Tout ce que je sais de toi.

J'aime beaucoup cette ligne de guitare électrique qui vient griffer les musiques kabyles d'Areski Belkacem qu'on vient d'entendre. Areski meurt dans le 13e arrondissement de Paris le 1er juin 2026 à l'âge de 86 ans. Ses obsèques se déroulent dans l'intimité le 16 juin au cimetière Saint-Louis de Versailles où il est inhumé. Nous allons terminer cet hommage avec la sentence toujours extraite de l'album Long Courrier.

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0: Et voilà, salut camarade, salut Areski.
1: Eh bien, merci Brigitte pour cet hommage à Areski Belkacem. Et on se retrouvera pour une prochaine émission de l'Arbre Chanson, n'est-ce pas?
0: Mais bien sûr, salut à tous.
1: Eh bien,
0: salut
1: Mathieu. Au revoir.

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0: à toutes et à tous et bienvenue dans ce nouveau numéro de Europe Direct. Tous les 15 jours, le Centre Europe Direct Lorraine Grand Est, hébergé par l'association Christelle et relais de la Commission européenne en Lorraine, vous offre une émission qui vous parle d'Europe et de son actualité. Alors, je vous dis tous les 15 jours, mais il y a donc une émission mensuelle qui est rediffusée tous les 15 jours. Alors, avec moi, il y a Adam Bailly, comme toujours. Bonjour Adam.
1: Bonjour Élise, bonjour à tous.
0: Comment vas-tu ?
1: Ça va très bien, la chaleur revient, l'été approche, donc bon, faut rester à l'ombre quand même et boire beaucoup d'eau aussi.
0: Effectivement, hein, là on dépasse parfois les 3 litres de ce qu'on m'a dit. Et puis tu es accompagné de Roman qui est en stage chez vous en ce moment. Bonjour Roman.
2: Bonjour.
0: Comment vas-tu ?
2: Ça va très bien.
0: Très bien, donc tu peux nous raconter un petit peu, c'est quoi ton stage pour les auditeurs ?
2: Eh bien, je suis en première année de master Europe et Relations internationales, et dans le cadre de mon master, je suis censée faire un stage, et du coup j'ai choisi Europe Direct parce que ça rentre parfaitement dans mon projet et dans le cadre du master.
0: Et ça se déroule bien, ça va ?
2: Ouais, j'adore pour l'instant.
0: J'imagine qu'en plus le mois de mai était bien pris puisque c'était le mois de l'Europe. Hein.
1: Exactement, donc avec des actions partout sur le territoire de la Lorraine, que ce soit dans les établissements scolaires, des stands aussi tenus, comme à Nancy pour la fête de l'Europe. Donc oui, c'était chargé.
0: Et très bien, alors l'actualité aussi de l'Union Européenne est chargée aussi en ce moment, on va un peu la décrypter ensemble. On aura notamment une actualité sur les billets de train uniques en Europe, est-ce qu'on va vers cela ? Une actualité sur l'antivirus, l'Union Européenne face à une nouvelle crise. Et le thème de cette émission, ce sera le statut de membre associé pour l'Ukraine. Est-ce que ça va se mettre en place, oui ou non ? Eh bien on le saura dans quelques instants.

0: Mais tout d'abord, donc, on commence avec la première actualité vers un billet de train unique en Europe. Eh bien oui, en effet, la Commission européenne souhaite mettre en place un billet de train unique à l'échelle européenne. Alors de quoi s'agit-il exactement, Adam ?
1: Eh bien, l'idée, c'est de simplifier considérablement les voyages en train à travers l'Europe. Aujourd'hui, lorsqu'un passager veut traverser plusieurs pays, il doit souvent acheter différents billets auprès de compagnies distinctes. Et la Commission européenne veut créer un système plus intégré avec un billet unique permettant de réserver un trajet international complet plus facilement, un peu comme pour les vols aériens.
0: Alors pourquoi ce projet est-il considéré comme important ?
1: Eh bien parce que le train est au cœur des objectifs européens de transition écologique. L'Union européenne souhaite encourager des modes de transport moins polluants que l'avion ou la voiture. Mais pour cela, il faut rendre les voyages ferroviaires internationaux plus simples, plus attractifs et plus fiables pour les voyageurs européens.
0: Et quels sont les problèmes rencontrés actuellement par les voyageurs ?
1: Eh bien, les difficultés sont nombreuses. Réservations compliquées, absence de coordination entre opérateurs, billets séparés ou encore manque de protection en cas de retard sur une correspondance internationale. Beaucoup de voyageurs trouvent aujourd'hui qu'il est plus simple de prendre l'avion que le train pour traverser l'Europe, ce que Bruxelles veut justement changer.
0: Alors, que changerait concrètement ce billet unique ?
1: Eh bien, avec un billet unique, les voyageurs pourraient réserver un trajet complet entre plusieurs pays sur une seule plateforme. Cela permettrait également d'avoir une meilleure protection en cas de retard ou de correspondance manquée, car justement, l'ensemble du voyage serait considéré comme un seul contrat de transport.
0: La question des droits des passagers est-elle centrale dans cette réforme ?
1: Oui, tout à fait. La Commission européenne veut renforcer les droits des passagers ferroviaires. Aujourd'hui, lorsqu'un voyage implique plusieurs compagnies, les responsabilités peuvent être floues en cas de problème. Et avec un système intégré, les voyageurs seraient mieux protégés juridiquement.
0: Alors justement, est-ce que les compagnies ferroviaires européennes soutiennent le projet ?
1: Alors, certaines y sont favorables, car cela pourrait attirer davantage de voyageurs vers le rail, mais il existe aussi des réticences, notamment autour du partage de données, des systèmes de réservation ou des aspects commerciaux entre opérateurs nationaux.
0: Est-ce que ce projet concerne uniquement les trains à grande vitesse ?
1: Non, l'objectif, il est plus large. Il s'agit d'améliorer l'ensemble des connexions ferroviaires internationales européennes, y compris les trains de nuit ou certaines lignes régionales transfrontalières.
0: Alors pourquoi l'Union européenne insiste-t-elle autant sur le rail finalement actuellement ?
1: Parce que le secteur des transports représente une part importante des émissions de gaz à effet de serre et le train est considéré comme l'un des moyens de transport les plus durables. Encourager son développement fait donc partie des objectifs climatiques européens.
0: Alors est-ce que les citoyens européens pourraient-ils voir des changements finalement rapidement ?
1: Alors certaines améliorations pourraient arriver progressivement, notamment sur les plateformes de réservation et les droits des passagers, mais construire un véritable système ferroviaire européen intégré prendra du temps car cela implique de coordonner de nombreux acteurs nationaux.
0: J'imagine qu'il faut aussi qu'ils prennent le temps de se mettre d'accord pour le prix par exemple.
1: Et oui, tout à fait, exactement. Ça va être des grandes négociations qui vont avoir lieu.
0: Alors, est-ce qu'il existe déjà des exemples de coopération ferroviaire réussie en Europe ?
1: Oui, plusieurs lignes internationales fonctionnent déjà très bien, notamment entre la France, l'Allemagne, la Belgique ou l'Autriche. Mais ces initiatives restent parfois fragmentées et la Commission souhaite justement harmoniser davantage ces pratiques.
0: Alors Adam, est-ce qu'on peut parler d'un Erasmus du train pour les citoyens européens ?
1: D'une certaine manière, oui. L'objectif, c'est de faciliter la mobilité des Européens, qu'il s'agisse de tourisme, d'études ou de travail. Et le train pourrait devenir un symbole encore plus concret de la libre circulation en Europe.
0: Eh bien, très bien. Merci Adam pour cette première actualité. On te retrouve après pour le thème de cette émission. Mais on va retrouver maintenant Romane qui va nous parler en seconde actualité de l'antivirus. Et oui, l'Union Européenne fait face à une nouvelle crise. Alors, l'antivirus, Romane, qu'est-ce que c'est exactement ?
2: Eh bien, c'est un groupe de virus qui est transmis surtout par de petits rongeurs sauvages comme le campagnol. Ce qui le rend particulier, c'est qu'il existe plusieurs types d'antivirus selon les régions. Donc, il peut se manifester par une simple grippe, mais il peut aussi évoluer vers des formes plus sévères, touchant parfois les reins ou les poumons.
0: Alors pourquoi on parle de ce virus aujourd'hui ?
2: Même s'il est présent depuis les années 50, il fait l'actualité parce qu'un événement récent a mobilisé plusieurs pays à la fois, ce qui demande une réponse commune. Chaque État reste responsable de ses citoyens, mais l'Union européenne facilite la coordination. Elle permet de partager les informations plus vite, plus clairement, et de poser les bases de ce qu'on appelle l'Europe de la santé.
0: Alors, qu'est-ce que c'est exactement l'Europe de la santé ?
2: C'est une force d'action née à la suite du Covid-19. L'idée est que puisque les virus ne s'arrêtent pas aux frontières, les pays membres s'unissent. Le but est de mieux prévenir les menaces, de protéger les citoyens et d'apporter une réponse commune et solidaire plutôt que de laisser chaque pays gérer les crises dans son coin.
0: Est-ce que cela veut dire que l'Union européenne est mieux préparée qu'avant ?
2: Oui, elle l'est nettement plus qu'en 2020. Depuis la pandémie, l'Union européenne a renforcé ses outils de surveillance et d'alerte pour réagir plus vite. Désormais, les échanges d'informations sont fluides et ultra rapides. La logique a totalement changé, on ne subit plus, mais on anticipe.
0: Alors, quel rôle a joué la Commission européenne dans cette alerte au final ?
2: La Commission a été le leader, donc elle a travaillé avec l'Espagne, les autres pays touchés, mais aussi l'OMS, l'Organisation mondiale de la santé, et le CDC, le Centre européen de prévention et de contrôle des maladies. Son objectif principal a été d'éviter que chacun agisse dans son coin de façon désordonnée. Et grâce à cette coopération, la réponse européenne a été immédiate, unie et bien plus compréhensible pour le public.
0: Alors justement, Roman, on parle de le CDC. Qu'est-ce que c'est exactement ?
2: Eh bien, le CDC, c'est une agence scientifique de référence de l'Europe en matière de santé. Son rôle est capital car elle apporte des données fiables et identiques à tous les États. Elle évalue le niveau de danger, suit la situation en temps réel et diffuse des recommandations. Grâce à elle, tous les pays avancent avec les mêmes repères scientifiques.
0: Très bien. Alors, l'Europe a aussi créé l'ERA après le Covid. Et à quoi ça sert finalement l'ERA ?
2: Alors, si le CDC évalue le risque scientifique, l'ERA est là pour déployer des moyens concrets. Donc, c'est un service créé pour anticiper les coups durs logistiques. Il s'assure qu'on ne manque jamais de masques, de médicaments ou de traitements. Elle prépare les stocks à l'avance pour pouvoir distribuer le matériel nécessaire en un instant si la situation l'exige.
0: Qu'est-ce que l'approche « une seule santé » dont parle l'Europe ?
2: Alors c'est une idée essentielle. On ne peut pas protéger la santé des hommes sans s'occuper des animaux et de la nature. L'antivirus en est la preuve puisqu'il vient des rongeurs. En surveillant de près les forêts et la santé des animaux sauvages, l'Europe essaie de bloquer les menaces à la source avant même qu'elles n'arrivent chez l'homme.
0: Alors au final, est-ce qu'on doit s'inquiéter ?
2: Alors non, le risque pour la population générale reste faible. D'abord parce que ces virus ne se transmettent pas facilement dans la vie quotidienne. Et ensuite, notre filet de sécurité est très serré. Aujourd'hui, la science nous permet de repérer les cas très vite et d'adapter les soins immédiatement. Les autorités considèrent donc que le danger concerne uniquement les personnes directement exposées.
0: Très bien, alors quel message faut-il faire passer au public ?
2: Il faut être vigilant, mais pas de panique. Les autorités sanitaires en France, comme à l'échelle européenne, savent parfaitement cibler le risque et contenir la situation. S'il y a une chose à retenir, c'est que nos systèmes de sécurité sanitaire sont aujourd'hui beaucoup plus efficaces qu'avant.
0: Eh bien, merci beaucoup, Roman. Alors, avant de passer au thème de ce mois-ci, on va écouter une chanson que tu as choisie, justement, puisque c'est toi qui t'occupe un peu de la playlist, je crois, en ce moment. Alors, tu nous as choisi The Proclaimers avec I'm Gonna Be, entre parenthèses, 500 Miles. Donc, on va l'écouter tout de suite, mais juste avant, pourquoi ce choix ?
2: Parce que l'Irlande... Alors, déjà, c'est un groupe irlandais, et l'Irlande...

0: Et c'était donc The Proclaimers que vous venez d'entendre sur les ondes de Radio Déclic dans l'émission Europe Direct que l'on poursuit tout de suite avec le thème de cette émission. On va parler du statut de membre associé pour l'Ukraine. Alors en effet, l'Allemagne propose un statut de membre associé pour l'Ukraine en attendant une éventuelle adhésion à l'Union européenne. Adam, que signifie cette idée ?
1: Eh bien, l'idée serait de permettre à l'Ukraine de participer davantage à certaines politiques européennes sans être encore membre à part entière de l'Union européenne. Ce statut intermédiaire pourrait offrir un accès renforcé à certains programmes, marchés ou mécanismes de coopération en attendant la fin du long processus d'adhésion.
0: Alors pourquoi cette proposition émerge-t-elle maintenant, précisément ?
1: Ben parce que la candidature de l'Ukraine avance dans un contexte géopolitique très particulier lié à la guerre avec la Russie. Beaucoup de dirigeants européens veulent soutenir le pays politiquement et économiquement, mais reconnaissent aussi que l'adhésion complète prendra probablement plusieurs années.
0: Alors pourquoi le processus d'adhésion est-il aussi long ?
1: Eh bien, l'entrée dans l'Union européenne nécessite de nombreuses réformes. Justice, économie, lutte contre la corruption, respect de l'état de droit ou encore adaptation aux règles européennes. C'est un processus complexe qui demande souvent plusieurs années, voire plusieurs décennies. Et de plus, il faut aussi que le pays soit en paix pour rentrer dans l'Union européenne, ce qui là paraît compliqué aussi.
0: Effectivement, malheureusement. Alors, que pourrait apporter ce statut finalement intermédiaire à l'Ukraine ?
1: Ben, cela pourrait renforcer son intégration économique avec l'Union européenne, faciliter certains investissements ou permettre une participation plus large à des programmes européens.

0: Ce serait aussi un signal politique fort, montrant que l'Ukraine se rapproche concrètement de l'espace européen.
1: Alors, tous les États membres soutiennent-ils cette idée ?
0: Eh bien, pas forcément. Certains pays souhaitent accélérer le rapprochement avec l'Ukraine, tandis que d'autres restent prudents concernant un élargissement rapide de l'Union européenne. Les débats portent aussi sur les conséquences institutionnelles et budgétaires, parce que cela inclurait aussi des députés supplémentaires, par exemple.
1: Effectivement. Alors, l'Union européenne a-t-elle déjà utilisé ce type de statut ?
0: Alors, il existe différents modèles de partenariat avec des pays voisins, mais un véritable statut de membre associé reste encore flou juridiquement. Cette proposition allemande ouvre donc un débat nouveau sur l'avenir de l'élargissement européen.
1: Et au final, pourquoi l'Ukraine souhaite-t-elle autant rejoindre l'Union européenne ?
0: Eh bien, l'adhésion, elle est perçue comme une garantie politique, économique et stratégique. Elle représente aussi une forme d'ancrage démocratique et européen pour une grande partie de la population ukrainienne.
1: Et quels sont les principaux obstacles aujourd'hui ?
0: Eh bien, outre la guerre, évidemment, il y a des défis économiques, institutionnels et politiques importants. L'Union européenne demande notamment des réformes profondes dans plusieurs domaines, avant toute adhésion complexe. Et aussi, il y a toute cette histoire de corruption aussi qui pourrait ralentir toutes ces démarches.
1: Très bien. Alors, cette proposition pourrait-elle concerner finalement aussi d'autres pays candidats ?
0: Oui, certains observateurs pensent qu'un tel modèle pourrait aussi être utilisé pour les pays des Balkans occidentaux, donc par exemple Albanie, Serbie, Kosovo, Monténégro, Macédoine du Nord, qui attendent depuis longtemps une adhésion à l'Union européenne. Pour rappel, les demandes d'adhésion étaient posées dans les années 2010 et 2015.
1: Effectivement, ça fait quelque temps. Alors, est-ce qu'on peut dire que l'Union européenne réfléchit à de nouvelles formes d'intégration ?
0: Oui, clairement, face aux défis géopolitiques actuels, l'Union européenne cherche des solutions plus flexibles pour renforcer ses liens avec certains partenaires sans attendre une adhésion complète.
1: Et pour terminer, Adam, est-ce que cette proposition a des chances d'aboutir rapidement ?
0: Eh bien, les débats sont encore à leur début. Il faudra convaincre les autres États membres et définir précisément ce que recouvrirait ce statut. Mais cela montre une volonté de repenser la relation entre l'Union européenne et donc ses pays voisins.
1: Eh bien, merci beaucoup Adam et Roman pour nous avoir raconté un petit peu l'actualité de l'Union européenne du moment. On peut donc vous retrouver à Christelle, à Nancy, à n'importe quel moment pour répondre aux questions sur l'Union européenne. Si on a une question, on toque à votre porte.
0: Exactement, donc n'hésitez pas à vous rendre à Nancy dans les locaux de Christelle, donc le Centre Europe Direct. 58 bis rue Raymond Poincaré, donc c'est la rue de la gare, donc n'hésitez pas, nos portes sont toujours ouvertes. Vous pouvez aussi nous contacter par mail, nous avons un site web, donc n'hésitez pas.
1: Eh bien, merci beaucoup à tous les deux et très bon mois de juin. Au revoir.
0: À bientôt.
1: À bientôt.

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0: Bon, alors, mon petit chou, là, qu'est-ce que tu veux faire quand tu seras grand?
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0: Ah bon? 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
1: Bien sûr.

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Voici une légende bretonne qui parle de celles qui sont nues et couchent toujours dehors. J'entends par là les pierres. La pierre pleureuse.

Pour rentrer plus vite chez lui, un paysan traverse, après le crépuscule, un bout des Landes, les Landes de Lanvaux, qui sont réputées maudites. Cet homme est courageux. Et s'il passe par là, ce n'est pas par bravade ou par irrespect envers la malédiction, mais parce qu'il a été mis en retard par de longs marchandages à Rochefort, la ville voisine. D'autre part, il devait s'occuper de sa ferme. En un endroit de la Lavande s'élèvent les ruines d'une chapelle. Depuis la Révolution, elle a été privée de la statue du saint auquel elle était vouée. Des sans-dieu et sans culotte l'avaient enlevée de sa niche et réduite en cailloux. Depuis, personne au pays ne s'est soucié de remettre à la place vide une nouvelle effigie en plâtre ou en bois, ou bien simplement une image sur papier. Maintenant, seules les herbes, les ronces et la mousse veillent avec indifférence. En passant devant la ruine, le paysan distingue, remuant entre les herbes, une grosse boule sombre. Il s'en approche, et après un sursaut de dégoût, il s'aperçoit que c'est un hideux grouillement de limaces. Jamais il n'en a vu autant ainsi réunies, grimpées les unes sur les autres, amalgamées en une grouillante assemblée. Il ramasse un bâton, il les écarte malgré sa répulsion, pour voir sur quoi elle s'entasse. Mais il ne découvre que cette grosse pierre de granit, anormalement arrondie et lissée par de mystérieux frottements. Cette pierre, bien connue de tous, on l'appelle la pierre pleureuse, parce qu'elle semble enduite de larmes séchées. Tout en se demandant pourquoi ces limaces trouvent à leur goût cette pierre chagrine, il les fait tomber une à une avec le bout de son bâton. Et ce faisant, il croit entendre des petites voix lasses. Puis une seule parle. Elle dit « Autant que tu saches tout de suite ce que nous faisons, puisque dès cette nuit, par péché de curiosité et irrespect des choses de l'au-delà, tu vas être des nôtres. C'est ainsi. Nul ne peut nous déranger sans être puni à se joindre à nous dans les heures qui suivent. Sache que nous sommes les âmes que l'on dit mortes de tes précédents au pays. Depuis 150 ans, celles de chaque défunt, quel que soit son âge et sa qualité, est condamné à venir éternellement ici chercher à sculpter la pierre que tu vois, afin de lui donner les formes du saint rancunier que nos devanciers ont jadis négligé de remplacer. Chaque nuit, la damnation sans pitié vide entièrement le cimetière, et chacun doit œuvrer avec les forces qu'il avait au moment de son trépas. Tant pis si à ce moment il était en douleur, sa douleur continue. Tant mieux, s'il était en force, sa force persiste et nous aide. Il fait le travail des vieillards et des enfants. Ainsi ta robustesse va nous être utile. Les vivants ignorent notre punition, qui un jour sera également la leur, si bien que, lorsqu'ils déplacent ou emportent cette pierre, ils ne savent pas le mal qu'ils nous font. Car nous devons aller la rechercher où qu'elle se trouve et la ramener ici en la faisant rouler. Telle que tu nous vois en ce moment, nous la roulons depuis 3 mois et il nous faudra encore 28 nuits avant de la remettre à sa place dans la chapelle. Mais en regard d'avoir à la sculpter, c'est une tâche encore facile. Jamais nous n'y arriverons et ne gagnerons jamais notre paradis. Allons, à présent, va vite chez toi et dis un tendre adieu à chacun des tiens. »

Rentré chez lui, le paysan raconte tout à sa femme, qui en est toute moulue de tristesse, mais qui réussit à retenir ses larmes. Il la console en disant que c'est une histoire à dormir debout. Elle l'approuve avec tendresse et amertume. Il fait son travail et se couche, sans plus y penser.

Au matin, on le retrouve froid dans son lit, les traits creusés et les muscles tendus, comme si, dès son entrée en mort, il lui avait fallu aussitôt accomplir une tâche épuisante. Mais la femme pleure sur une condamnation qu'elle savait déjà depuis 6 mois, puisque le médecin ne lui avait pas caché que son homme partirait sans prévenir, sur une brusque lâchée du cœur.

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1: Bonjour à toutes et à tous et bienvenue dans cette nouvelle édition du Son des Bulles, l'émission entièrement dédiée à la bande dessinée sur RCN 90.7. On est très heureux de vous rencontrer, c'est la dernière émission de l'année. Encore une saison riche en rencontres, en découvertes et en émotions. Alors autour de la table, sont présentes et présents aujourd'hui. Eh ben, pas Charles, parce que notre prince des BD du siècle d'avant, qui est parti faire un tour avec la petite reine, on lui fait un gros bisou à Charles, de faire attention, parce que ces grosses chaleurs sur le vélo, c'est pas facile.
2: Il est en roue libre.
1: Et donc voilà, on lui souhaite plein de bonnes choses, de bonnes vacances.
3: C'est Marseille, c'est ça hein.
1: Oh, il va loin, il va jusqu'à
3: Marseille.
1: Marseille,
3: la route du Pastis.
1: La route du Pastis, c'est ça.
2: De retenir.
1: Exactement. Voilà, eh ben, il n'y a pas Joris non plus, parce que Joris, il est retenu sur d'autres choses, et on lui fait également de gros bisous. J'en profite, pardon.
2: On pense à lui.
1: On pense à lui, bien fort, oui, et puis j'en profite pour dire que Joris, ben, les musiciens, qu'il prépare un album pour la rentrée. On aura sans doute l'occasion de vous en reparler. Mais bien sûr, quand même, dans le studio, il y a Françoise et son regard décalé sur la bande dessinée. Bonjour Françoise, comment ça va?
4: Eh ben, ça va bien, merci Olivier, bonjour.
1: Oui, bonjour.
4: Bonjour aux autres aussi.
1: En forme.
4: Bonjour. Bonjour. Oui.
1: Et bonjour aussi à Francine qui va venir nous rafraîchir et c'est très bien pour aujourd'hui avec ses actualités.
5: Bonjour à tous.
1: Bonjour Francine.
5: Puisqu'on parle de foot, hein, là, le score c'est de 3-2 et pour une fois, on y va.
1: Ah, filles, c'est un match fille-homme.
5: C'est la première fois qu'on est majoritaire. Alors, donc,
2: 3-2. Oui, c'est vrai.
5: 3-2.
1: Oui, oui. D'accord, ok. Bon, bah, écoute, on accepte, hein, David.
2: Okay,
1: hein.
2: Moi,
1: Est-ce que tu n'as pas compté Jean-Luc, peut-être? Parce que, voilà, avec Jean-Luc, on est ex-aequo.
5: Ah ouais, mais derrière,
2: sur le bon touche, mais on l'a ramené.
1: Donc, évidemment, vous l'avez entendu, il y a l'ami David, le Comics Man, qui est parmi nous également. Comment ça va, David?
2: Ça va, je vous prépare un petit truc bien sympa, là.
1: Bien sympa.
3: Oui, mais là, tu jubiles depuis tout à l'heure.
2: Ah, je trépite sur mes pieds.
1: En lien avec le thème de l'émission. Merci. Et nous accueillons aussi Anaïs, une jeune stagiaire de l'association Philactère, qui nous fera une chronique tout à l'heure. Bonjour Anaïs.
6: Bonjour, bonjour.
1: Ça va?
6: Ça va, ça va.
1: C'est ta première radio?
6: En effet, oui.
2: On est gentil alors. Hein.
1: Oh, on est toujours très gentil. Attention. Et bienveillant dans cette émission.
2: Bien sûr.
1: Oui, oui. On remercie d'emblée l'ami Jean-Luc, justement à la technique, hein, qui va nous assurer un son aux petits oignons.
2: Merci Jean-Luc.
1: Merci d'emblée Jean-Luc. Pourquoi poil? Ben oui, parce que le thème de l'émission, ce sont les poils. Et nous l'aborderons en deuxième partie de l'émission. Les poils, j'aimerais autant dire qu'avec cette chaleur, on aurait pu faire presque une émission à poil. Mais oui, ce n'est pas le cas. Ce n'est pas le cas. Vous aurez la preuve avec la vidéo et le replay. Nous sommes encore en tenue correcte. Alors, avant de commencer, déjà, ben, on vous remercie, chères auditrices et chers auditeurs, de nous suivre aussi fidèlement depuis toutes ces années. D'ailleurs, sachez qu'à la rentrée, chaque enregistrement maintenant de l'émission sera public. Donc, si vous souhaitez assister à l'émission, voir l'envers du décor, discuter avec les chroniqueurs ou échanger avec les invités, vous contactez RCN et on sera heureux de vous accueillir. D'ailleurs, on avait lancé un appel pour cette émission et on a personne.
3: Il fait trop chaud.
1: Mais oui, il fait trop chaud.
3: Les gens sont pas crevés.
1: Mais sachez que c'est climatisé à la radio.
2: Ah oui, oui, bah, ça peut peut-être revenir, mais cool. Ah.
1: Voilà, sachez aussi que vous pouvez retrouver les replays des émissions sur la chaîne YouTube de RCN, ainsi que sur les différents réseaux sociaux auxquels on vous conseille d'ailleurs de vous abonner pour ne rien rater. D'ailleurs, vous le savez, celles et ceux qui sont abonnés à nos réseaux, on a un partenaire, la librairie Kodama, avec qui on a fait un petit jeu. Et c'est l'heure du tirage au sort. Et là, je laisse la parole à Françoise.
4: Alors oui, c'est un jeu qui a été instauré. Il suffit d'être fidèle sur RCN, de liker l'émission et puis de concourir. Ce qui vous permet d'obtenir pour cette fois-ci le tome 1 de la série Sinners, un manga donc qui ouvre les portes du purgatoire pour faire frissonner l'humanité tout entière. Et les frissons aujourd'hui à 40 degrés, ça fait pas de mal. Donc la librairie Kodama, c'est la librairie spécialisée manga, ouvrages asiatiques, quelques petits articles asiatiques et puis bandes dessinées qui se trouvent rue du Docteur Chapuis à Toul et qui est un de nos partenaires. Donc, on va faire tirer au sort par la main la plus innocente, présumée la plus innocente autour de la table. Anaïs, si tu veux bien.
2: Allez hop, je regarde pas, je regarde pas. Attention, le suspense est au son comble. Mon Dieu. Un seul. On ouvre le papier. Alors, qui est-ce ?
6: Karine de Nancy.
4: Karine de Nancy. Ah bah oui, tu mets pas le nom.
1: Alors, ce sont les noms qui sont sur les comptes Instagram ou comptes Facebook. Donc, ça, c'est le nom, bon. Karine de Nancy.
4: Alors, Karine de Nancy, sois la bienvenue. Il faut voilà. te manifester donc, et puis aller retirer.
2: Donc, on le garde. Il y a encore un autre tirage au sort ou c'est fini ? C'est fini. Je referme le pochon.
4: Merci à tous ceux qui ont concouru. Continuez, effectivement, parce qu'on en fera de temps en temps des concours comme ça. Et puis, donc, la BD est allée retirer à la librairie Kodama, à Toul. Vous serez bien accueillis, évidemment, comme tous les marchands de BD.
1: Voilà, beaucoup, merci beaucoup Anaïs, et oui, et puis bravo à Karine de Nancy, donc qui doit être une jeune fille qui s'appelle Karine, et puis qui habite à Nancy, je pense.
4: Oh, quelle intelligence quand même.
1: Ah, mais avec les pseudos, on ne sait jamais.
2: Tu vois, il y a plein de comptes Karine qui vont se créer dans voilà. ce
1: Ça se trouve, c'est quelqu'un qui s'appelle Jean-Louis, puis qui habite à Marseille. Bon, ça, on verra bien. Voilà, eh ben super tirage au sort, c'est vrai qu'on aura d'autres jeux avec nos autres partenaires, la parenthèse, Plus belle les bulles, et le hall du livre, ça on vous en reparlera. Bon, on va passer tout de suite maintenant aux actualités de Francine.
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1: Alors Francine, commence par quoi ?
5: Je vous donne à tous rendez-vous à Charleville du jeudi 20 au dimanche 23 août pour fêter les 20 ans du Cabaret Vert. Alors, ça fait 20 ans que ça dure. 20 ans que la BD s'invite au festival, et ce, dès l'année de sa création. Cette année, ce sont plus de 60 auteurs et autrices qui mettront leur talent au service des valeurs du festival. La musique, bien sûr, mais également le développement durable. Alors, quelques chiffres, hein. Plus de 160 séries BD présentées, quand même. 600 heures de dédicace sur 4 jours et 7 séances de dédicace hors les murs, 3 prix BD, hein, le prix tout public, le prix jeunesse, le prix connaissance, 4 tables rondes et masterclass autour de l'arbre à Palabre, un atelier manga et 62 auteurs. Hein, donc 62 auteurs, alors citons côté musique, bah, Barry bien sûr, hein, avec son rock and roll Salut Baby Doomer, Muniera avec Woodstock 69, le concert du siècle, Senshiro avec son manga No Devil Keklero qui retrace dans Radio Club la création du premier club hip-hop de LA par Ice-T. Ice-T qui sera d'ailleurs sur scène jeudi avec son groupe Body Count. Alors Louise Laborie également et son Rock and Roll Suicide. Mais il y en a bien d'autres, hein, entre autres ben, l'Atelier Sento, Benoît Dahan et Cyril Hilleron, Sixine Bao, Manon Debaille qui d'ailleurs a réalisé l'affiche BD, Félix Zelep, Arthur Depin, qui sera également en masterclass.
1: Faut citer les 60. Hein, parce que
5: ah non, je ne cite pas les 60. Ah non, je ne cite pas tous. Je cite ceux qui me parlent à moi. Là. Marc Dubuisson, Gates et Grinch, pour une avant-première, hein, Ensemble on aboie en silence, Hubes, Jadko, dont on reparlera dans la deuxième partie de l'émission, n'est-ce pas Françoise, Jean-Luc Masbou, Romain Rousseau-Perrin, ah, oui. hein, citons quand même oui. les anciens oui. et qu'on a reçu d'ailleurs dans l'émission. Frédéric Pontarolo.
1: Eh oui, aussi.
5: Qu'on a également reçu et qui est nommé dans la section tout public.
1: Eh oui.
5: À noter.
1: Moi, j'ai voté pour lui.
5: Et puis, excusez du peu quand même, hein, Greg Thompson. Hein, le, ah bon. Donc, comics, Abibi, Blankets, Ginseng Roots, etc. Alors, de belles rencontres en perspective. Alors, outre les rencontres et animations, à dédicace, qu'il ne faut pas rater, ce sont les expos. Alors, 4 expos hors les murs. Alors, Nick Cave hein, est l'une des têtes d'affiche de ce festival. En 2018, Reinhard Kleist, auteur de BD allemand, triple lauréat du prix Max et Maurice, signe l'album Nick Cave Mercy on Me chez Casterman. Alors, évidemment, une expo s'imposait. Ce sera Rock Icons by Reinhard Kleist. Elle se tiendra du 18 juillet au 29 août, donc 2026, évidemment, à la médiathèque Voyelle, et à noter que le vernissage aura lieu le mercredi à 17h30, avec, bien sûr, un concert dessiné. Alors, outre Nick Cave, on y rencontrera Johnny Cash, David Bowie, hein, auquel le dessinateur a également consacré des albums, toujours chez Casterman. Pour Johnny Cash, I See Your Darkness, réédité en poche en 2023, et pour David Bowie, Starman, quand Ziggy éclipsa Bowie, oui. en 2025. Oui. Avec en exclusivité la projection du film documentaire de Ian White, Mutiny in Heaven, The Birthday Party, inédit en France, qui explore l'histoire et l'héritage du groupe Nick Cave and the Birthday Party. Et avec, évidemment, des séances d'animation tirées du roman graphique de Reinhard Kleist. Ça, c'est pour la première exposition.
1: Très bien.
5: Deuxième expo.
1: Deuxième.
5: On part cette fois-ci au Musée Rimbaud, et plus particulièrement à la maison des ailleurs. À la maison des ailleurs, voilà. Alors, Arthur Rimbaud, on le sait, hein, c'est l'enfant du pays. Alors, tout comme il y a 2 ans, avec les Illuminés de Laurent-Frédéric Bollet et Jean Dittard, du 3 juillet au 10 janvier, en partenariat avec les éditions Futuropolis et le Cabaret Vert, la Maison des Ailleurs, maison d'adolescence d'Arthur Rimbaud, présente donc l'exposition Voleur de Feu, la bande dessinée de Damien Cuvillier. Alors, dialogue entre les collections du musée, les planches originales de la BD, l'exposition dévoile également les différentes étapes de fabrication d'une BD, des premières esquisses jusqu'aux dessins finaux. Et cerise sur le gâteau, les festivaliers pourront découvrir cette expo en compagnie de Damien Cuvillier himself lors d'une visite guidée le samedi et même s'essayer à la création d'une bande dessinée lors d'un atelier rencontre autour de la création justement d'une BD animée par l'auteur le dimanche.
1: Ah ben super.
5: Autre partenariat pour la troisième expo.
1: La troisième.
5: C'est le musée Guerre et Paix des Ardennes. Alors après le thème des deux guerres mondiales en 2024, celui de l'univers concentrationnaire avec Adieu Birkenau l'an dernier, c'est le thème de l'exil qui a été retenu cette année à travers 3 bandes dessinées pour l'exposition Dessiner l'exil d'hier et d'aujourd'hui qui se tiendra donc au musée du 17 août au 31 décembre. Alors l'exil d'hier avec Les 5 drapeaux de Pau aux éditions Paquet et M. Silencio d'Aline Casier aux éditions Pictavia, anciennement la boîte à bulles, qui relatent tous deux l'histoire de leur grand-père. Pour Pau, l'histoire de Vincente, combattant de la dictature de Franco, puis obligé de s'enfuir et d'immigrer en France. Pour Adeline, l'histoire de son grand-père aussi, fuyant la dictature de Salazar et s'exilant en France. Hier, donc exil d'hier, mais exil d'aujourd'hui également, hein, avec Traversée de Lucas Valry aux éditions Pictavia, qui est nommé d'ailleurs au prix BD Cabaret Vert Connaissance. Alors cette fois-ci, nous sommes en 2022 à bord du Geo Barents, le navire affrété par MSF, pour venir en aide aux naufragés. Là encore, les festivaliers pourront bénéficier d'une visite guidée en compagnie des auteurs, suivie d'une séance de dédicace le dimanche matin, ou alors d'une rencontre avec les auteurs, d'une rencontre avec les auteurs l'après-midi. Les enfants ne sont pas oubliés, puisque la quatrième expo qui se tiendra du 9 juin au 29 août au Café Librairie Plume, au Café Librairie Plume sera mise à l'honneur la série Étincelle de Max Lhermeunier et Pauline Berdal, qui fait également partie des 3 nommés au prix Jeunesse. Alors dédicaces, rencontres, animations, expos. Et cette année, exceptionnellement, on n'est pas sérieux quand on a 20 ans. Une chasse au trésor avec le journal Spirou, avec à la clé des cadeaux à gagner offerts par le journal Spirou, des BD, des dessins, des abonnements au Spirou, au journal Spirou ou encore du merch Cabaret Vert. Une chasse au trésor, donc, mais aussi un journal Spirou hors série de 52 pages, gratuit, et des animations proposées par l'équipe de rédaction du journal qui sera sur place. Ce n'est qu'un bref aperçu, même s'il est long, de ce qu'est la BD au Cabaret Vert. Alors, pour en savoir plus, pour tout savoir, rendez-vous sur le site du Cabaret Vert, cabaretvert.com. Et puis, rendez-vous en août au Cabaret Vert.
1: Alors, pourquoi il a tant de succès, ce festival-là?
5: Ah, parce que c'est quand même chouette, c'est l'ambiance. Déjà, bon, très relax, et puis bon, ben, la BD, la musique, voilà.
1: C'est quelque chose qui fonctionne
5: oui,
1: bien.
5: Oui, parce que généralement, ça ouvre sur le coup de 16h, les concerts commencent vers 18h, et de 16h à 21h, donc il y a les dédicaces BD, voilà. Et les dessinateurs adorent aussi ce festival, parce qu'on est vraiment aux petits oignons pour eux.
1: Ah oui. Et tu vas y aller, du coup?
5: Normalement, non, oui. Pour la 3e année consécutive, normalement, oui.
1: D'accord, très bien. Bon, on aura un petit retour, ça c'est
5: ah bah
1: bien.
5: Oui.
1: Impeccable, parfait. Ben, merci Francine, merci. Quelques actus aussi de notre côté. Alors, on a une actu aussi au niveau du son des bulles à vous présenter. Et je vais laisser Françoise parler, c'est la chronique unique. Françoise.
4: Ah, la chronique unique.
1: La chronique unique.
4: Ah bah merci de cette confiance de la présentation.
1: Oh, bah
4: la chronique unique, on a choisi effectivement parce que l'émission de la bande dessinée, le son des bulles, ça dure 1 heure où on échange sur nos chroniques et tout. Mais on aimerait bien faire des petits spots Bah, unique, comme son nom l'indique, chronique unique, à savoir que chaque chroniqueur ici pourrait présenter en 5 minutes la bande dessinée de son choix, hors thématique, hors contexte, donc ce qu'il veut, et qui serait semé comme ça tout au long de la semaine sur votre belle radio de RCN. Alors nous, on a soit des radios, soit des bandes dessinées, de nouvelles bandes dessinées, ou alors des chroniques qu'on a envie de recycler, qu'on n'a pas eu le temps de faire. Enfin voilà, ce sera les 5 minutes au gré du vent, qu'on a baptisé chronique unique parce que le mot nous plaisait, et qu'on vous fera découvrir probablement au cours de l'été, puisqu'on va en enregistrer quelques-unes, pour vous donner le goût de poursuivre au mois de septembre, quand on les fera plus régulièrement, et que vous pourrez les écouter encore plus régulièrement.
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1: Et voilà, ça c'est le jingle qui va ouvrir cette chronique.
4: Merci Jean-Luc pour ce jingle.
1: Ouais, merci. D'ailleurs, c'est qui cette voix là, on se demandait. Comment? Ah, une stagiaire, c'est
2: toujours,
1: ça.
2: Toujours,
1: il faut avoir des stagiaires avec nous.
2: Important.
1: Ils sont très très importants, et puis ils sont beaucoup de talent. Oui. Voilà, pour vous dire aussi qu'on a commencé un partenariat avec la librairie du Hall du Livre, avec Eric, le responsable du rayon bande dessinée, et on fait aussi, comme avec les autres librairies, des petites sélections d'albums régulièrement, comme on fait avec Mirko de la Parenthèse et Pauline et Marie de Plus belle les bulles, et pourquoi pas d'autres qui viendront.
4: Mais que l'on trouve sur le Facebook, on ne l'a pas dans le direct de l'émission.
1: Et non, ça c'est la partie Facebook, la partie des réseaux sociaux. Et puis, juste une petite info aussi, festival dans le coin, alors beaucoup moins rayonnant que le Cabaret Vert, c'est le fin juillet, le week-end de la BD à Fontenoy-la-Joûte, le village du livre. Et là, il y aura aussi des auteurs en dédicace et des animations, des exposants, et les librairies avec les bouquinistes qui seront ouvertes tout le week-end. Voilà.
4: Mais je crois que Fontenoy-la-Joûte vont prendre un essor, ou du moins, il y a déjà des auteurs et tout qui sont inspirés du concept et qui envisagent d'en faire un petit peu en France, un peu partout.
1: Ah, le village du livre,
4: du village du livre de Fontenoy-la-Joûte.
1: C'est pas le premier ni le seul de village du livre, il y en a déjà d'autres, et celui-ci, il est redynamisé un petit peu par la nouvelle équipe de la communication, on va dire, qui se trouve là-bas. Et pour le coup, voilà, c'est important de leur faire un petit coup de main.
5: Puisqu'on parle festival, j'ai aussi, du NJP.
1: Le NJP.
5: Parce qu'au NJP...
1: Le rapport avec la bande dessinée,
5: c'est Pierre-Henri Gaumont.
1: Ah bah voilà.
5: Puisque Pierre-Henri Gaumont sera à l'autre canal, accompagné du groupe de jazz Émile Londonien, le jeudi 8 octobre, pour un concert dessiné puisant sa source dans l'esprit des Kissa, les clubs de jazz japonais. Alors non seulement il sera sur scène dans le cadre du NJP, mais en plus de ça, Pierre-Henri Gaumont, très prolixe, nous sort deux albums à la rentrée, chez Dargo. Donc le premier, qui s'appelle Pensionnaire, paraît dans la collection Intermezzo, qui est réservée aux fictions courtes, 32 pages seulement, originales, et proposée dans une fabrication soignée et à un prix tout à fait accessible, puisqu'ils sont proposés au prix de 10 euros. Oui. Le second, en revanche, pagination un peu plus épaisse, 192 pages, toujours chez Dargo, donc Montefiore, qui sortira, lui, le 11 septembre.
1: D'accord. Donc, voilà. On rappelle Pierre-Henri Gaumont.
5: Pierre-Henri Gaumont.
1: C'est Slava.
5: C'est Slava, c'est Malaterre, c'est le cerveau, la fuite du cerveau.
1: La fuite du cerveau.
5: Et Pierre-Henri Gaumont, aussi une grande complicité avec Marc-Antoine Mathieu, j'allais dire non, Nicolas Mathieu. Ne confondons pas. Hein, d'ailleurs, il y avait eu un concert dessiné avec Nicolas Mathieu l'an dernier, La Manufacture.
1: D'accord.
5: Donc c'est pour ça qu'il est souvent dans nos murs.
1: Rendez-vous au NJP.
5: Voilà.
1: Très bien.
5: Le jeudi 8 octobre.
1: Ah, bah, super. Au niveau des albums locaux, il y a Régis Hector, Marc-Antoine de Roubaix et Cyril Tarquino, qu'on avait reçu pour leur album Vivre, comment faire face au deuil, qui vont sortir aussi un deuxième album, toujours avec la même équipe, avec les trois auteurs, sur les traumatismes. Là, on aura aussi l'occasion d'en reparler. Ça sortira chez Duno. En octobre, je pense.
4: Traumatisme et psychotrauma, un tour global.
1: Oui. Ça va être porté sur quatre histoires différentes de quatre personnes, et voilà, ça mélange un peu de un aspect un peu scientifique avec le professeur qui donne son point de vue, et puis un aspect un peu plus romancé avec Marc-Antoine et Régis Hector. Aussi en termes de sortie, on a le What She Is, David.
2: Ah oui, alors What She Is, donc là il est en très bonne voie en fait.
1: What She Is,
2: l'album polar en fait de Florent Baudry, donc Le Corse qui est sur la série VHB avec laquelle je suis co-créateur. Mais là en particulier, je ne suis pas sur cette série-là puisqu'il bosse avec Michel Salvino, Sandro Salvino, donc son frère à la couleur. Et donc là, l'album est maintenant financé à 125%, donc on a largement dépassé les paliers. Donc ça sera présent au lit sur la place. Donc il y aura.
1: C'est une histoire de vampires.
2: Alors, on va pas trop spoiler, mais effectivement, ça se passe dans l'univers de VHB, donc il y a des vampires, des loups-garous, etc. Là, on va se concentrer sur une histoire de meurtre de prostituée, en fait. Donc on va ressortir une vampire de son placard, entre guillemets, qui a déjà enquêté sur cette affaire il y a très longtemps, et un nouvel officier de police qui est là récent, donc demande à retravailler avec elle. Mais bon, du coup, parce qu'elle a des infos, il y en a des nouvelles, ils vont essayer de croiser un petit peu tout l'ensemble pour enquêter sur cette étrange affaire, sans en dire plus. Et donc voilà, donc on aura bel album noir et blanc, 134 pages, cartonné. Avec c'est encore en cours actuellement, donc les gens qui veulent y participer peuvent le retrouver. Donc c'est sur Ulule, What She Is, projet Phylactère.
1: Voilà, et du coup, ce sera disponible, et on pourra l'avoir au lit sur la place.
2: Au lit sur la place, on l'aura là. Donc là, les contributeurs le recevront à l'envoi, à la sortie, puis donc les autres personnes pourront découvrir cet album en septembre, à la rentrée.
1: Alors ça, c'est plutôt une bonne nouvelle,
2: très
1: quand
2: bonne
1: même.
2: Nouvelle, ouais,
1: voilà.
2: Très sympa.
1: Autre sortie locale, là, comme j'avais rencontré Gilles Mesomo, un auteur de Meurthe-et-Moselle, qui avait écrit un western il y a 2 ans, je crois. Donc là, va ressortir un western aussi en octobre, Gilles Mesomo. Et puis, il y a L'Homme étoilé qui va sortir aussi un album fin août, Le soleil va se lever. Un reportage dessiné sur le deuil. Et là aussi, ça sera intéressant de jeter un petit coup d'œil dessus. Voilà pour les sorties. Alors, j'en avais une aussi qui m'intéresse plus particulièrement, mais c'est Derf Back Derf.
5: Oui, ben oui, c'est vrai, qui sort en septembre, je crois.
1: En septembre, ouais. Alors, je l'aime bien celui-là, c'est un auteur américain parce que
5: c'est génial.
1: Déjà, c'est génial. Et c'est la première chronique que j'ai fait du son début, je l'ai fait sur cet auteur-là. Ouais. Pas facile à dire. Derf Back Derf. Pas facile. Hein.
2: On parlait le chef suédois dans les Muppets, tu sais.
1: Ah oui, c'est ça. Très bien. Donc voilà pour ces petites actus, sauf si on a à rajouter, non ?
2: Non, bah écoute.
1: Droite à gauche. Eh bien, on va faire une petite pause avec. On va introduire le thème des poils et on a une chanson avec des musiciens bien chevelus.
2: Voilà.
1: The Cure.

0: Et vous êtes toujours sur RCN dans l'émission Le Son des Bulles en compagnie de Françoise, de Francine, de David et d'Anaïs. Voilà, on va passer maintenant au thème de l'émission. Les poils. Alors, ça vous a inspiré, les amis, ce thème-là?
1: Les poils qui grattent, les poils qui poussent, les poils
0: Il paraît que c'était un thème pas facile, parce que même Mirko, de la parenthèse, a eu du mal à nous trouver quelques albums. Mais bon, il a trouvé quand même. Alors, on va passer à Anaïs tout de suite. Est-ce que tu as trouvé quelque chose par rapport à ça?
2: Oui, bien sûr.
0: Alors, présente-nous un peu.
2: Donc bonjour à tous, bonjour à toutes.
3: Bonjour Anaïs.
2: On a tous une fois dans notre vie croisé un salon de coiffure avec un nom complètement improbable. Les coiffeurs inventent des jeux de mots avec le mot anglais hair, donc qui signifie cheveux, et qui est devenu une source inépuisable d'inspiration. On peut noter par exemple herboriste, atmosphère, je ne sais pas si vous en connaissez d'autres.
0: Ah si, on peut faire,
1: c'est des jeux de mots vraiment, c'est bluffant quoi.
0: Ah oui, ils sont très forts pour ça.
2: Exact. Mais aujourd'hui, je ne vais pas seulement vous parler de cheveux, je vais vous parler de poils.
0: Oui.
2: Et pour cela, direction la bande dessinée ébouriffante, parue le 20 mai 2022 aux éditions du Nouvel Atlas. Donc cet album est né de la collaboration entre la photographe Adeline Rapon et l'autrice et illustratrice Emily Glazen, née en 1990. Connue pour son univers coloré, son humour décalé et sa capacité à aborder des sujets de société avec beaucoup d'originalité. Emily Glazen est donc autrice, illustratrice depuis une dizaine d'années. Dans ses œuvres, on retrouve de l'humour, des couleurs, mais aussi des messages qui invitent à faire réfléchir. L'histoire nous transporte donc dans un futur surprenant, dans les années 2060 à peu près.
1: Demain, un monde, demain.
2: C'est ça. Un monde où l'épilation est devenue complètement illégale.
0: Ah, pour femmes, l'épilation
1: pour tout le monde.
0: Pour tout le monde. Oui. Oh là là. Oh, ça me dérange pas.
2: Donc dans cet univers, les poils ne sont plus quelque chose à cacher ou à éliminer. Ils deviennent au contraire un moyen d'expression. Les trois gérants d'un salon de coiffure nouvelle génération apprennent à leurs clientes et clients à créer des styles, des formes et des tendances à partir de leur pilosité. Adeline Rapon et Emily Glazen imaginent ainsi un futur proche dans lequel le poil est si libre qu'on ouvre des salons pour le sublimer plutôt que le ratiboiser.
0: Oui, bonne idée.
2: D'ailleurs, cette idée volontairement extravagante se cache une réflexion beaucoup plus profonde. Pourquoi certains poils sont-ils considérés comme normaux, voire valorisés, alors que d'autres seraient gênants ou inesthétiques?
3: Voilà.
2: Pourquoi la barbe est-elle souvent associée à la virilité, tandis que les poils féminins restent encore aujourd'hui un sujet sensible?
0: Ah, alors.
1: Il y a plus d'un titre, d'ailleurs.
0: Alors, qu'est-ce qu'on en pense autour de la table?
1: Ah oui, c'est vrai. Moi, je me rase plus depuis très longtemps, donc je ne sais pas.
0: Alors après, la barbe, c'est normal que ce soit un symbole de virilité.
1: Je me coupe plus les cheveux ni la barbe, je ne sais plus.
0: Oui, tu vas mal finir. Hein.
2: Donc, la bande dessinée fait écho à une réalité bien présente dans la culture populaire. Pendant longtemps, dans les bandes dessinées, les comics ou même les dessins animés, les femmes ont été représentées avec une peau parfaitement lisse, pas un poil qui dépasse. Cette absence de pilosité est devenue une norme visuelle, comme si être féminine signifiait forcément être épilée. Donc cette représentation s'accompagne souvent d'un autre stéréotype, celui selon lequel il faudrait souffrir pour être belle.
4: Ah ben ça, c'est toutes les conneries qu'on nous sort depuis qu'on est ici. Excusez-moi pour le gros mot, mais ça me gonfle prodigieusement. Je le dis régulièrement ici, c'est quand même nous qui en avons le moins, qui devons en enlever le plus. Voilà. Ça m'énerve. Donc voilà, je dis rien parce que autrement, je vais t'en colère.
1: C'est presque un proverbe, ça.
4: C'est un sujet de conférence. Il y a des conférences là-dessus.
0: Mais tu vois, en 2060, ça sera plus le cas.
4: Moi, je serai. Je suis pas sûr d'être encore là pour voir.
2: Donc, épilation à la cire, rasage fréquent. Séance de laser coûteuse, autant de pratiques présentées comme des passages obligés pour correspondre au standard de beauté. Dans les comics américains, notamment, les héroïnes possèdent souvent des corps idéalisés, très éloignés de la réalité quotidienne.
4: Ça n'existe pas, de toute façon. Déjà, elles n'ont pas de ventre, donc pas de ventre, pas d'intestin, pas de rien. Voilà, elles sont une colonne vertébrale.
2: Pourtant, les normes autour du poil ont beaucoup varié au cours de l'histoire. Dans l'Égypte antique, hommes et femmes se rasaient fréquemment le corps pour des raisons d'hygiène et de statut social. Dans l'Antiquité également, grecque donc, et romaine, l'absence de pilosité était également valorisée chez les élites. À d'autres périodes, notamment au Moyen-Âge, la question était beaucoup moins centrale. Mais au XXe siècle, avec le développement de la publicité et de l'industrie cosmétique, l'épilation féminine est progressivement devenue une norme de beauté largement diffusée. Aujourd'hui encore, l'épilation représente un marché particulièrement lucratif. Rasoirs, bandes de cire, crèmes dépilatoires, instituts spécialisés au traitement au laser... Toute une industrie s'est développée autour de l'idée d'un corps sans poils serait beaucoup plus désirable. Certaines estimations évaluent ce marché à plusieurs milliards d'euros dans le monde.
1: Oui. Ah oui, c'est une question d'argent.
4: Et on nous vend des rasoirs roses, des fois qu'on soit trop con pour utiliser un bleu. Je suis un peu en colère, là, ça m'énerve. Très bien la chronique, très très bien. Du coup, ça me...
0: Je sens que ça bouillonne. Je sens que Françoise...
4: Super chronique.
2: Oui, bien sûr, chacun est libre de choisir ce qui lui convient, mais cette liberté mérite d'être éclairée. car l'épilation n'est pas toujours anodine. Le rasage peut provoquer des irritations ou des poils incarnés. La cire peut entraîner des brûlures et des réactions cutanées. Quant au laser, il nécessite des précautions particulières et n'est pas adapté à toutes les peaux ou à toutes les situations.
4: Ou à tous les budgets.
1: Ou à tous les budgets, parce que ça coûte un peu de pognon.
2: C'est vrai, exact. Face à ces injonctions, de plus en plus de personnes revendiquent aujourd'hui le droit de conserver leur pilosité naturelle. Sur les réseaux sociaux, notamment dans certaines campagnes publicitaires ou dans les œuvres culturelles, la représentation évolue peu à peu. Certaines personnes choisissent l'épilation, d'autres non. Et c'est justement là que se trouve l'enjeu, faire de ce choix une liberté plutôt qu'une obligation. Avec humour et créativité, Bruyfante nous rappelle que les normes de beauté ne sont jamais figées. Ce qui paraît étrange aujourd'hui pourrait être banal demain. Après tout, les modes changent constamment, qu'il s'agisse de coiffure ou de poils. Et puisqu'on parle de pilosité, terminons avec un fait scientifique. Le corps humain possède en moyenne près de 5 millions de poils.
4: Même si chacun, la... oh punaise.
2: Ouais, c'est ouais, mais...
0: Ça, c'est un poil près.
1: Un poil près.
0: Un poil près, oui.
1: À une cuillère.
2: Même si la plupart sont invisibles à l'œil nu. Ils sont loin d'être inutiles. Ils jouent un rôle important. Ils participent à la protection contre certains agents extérieurs, contribuent à la régulation de la température corporelle et augmentent notre sensibilité au toucher. Quand il fait froid, les poils se hérissent pour tenir une fine couche d'air chaud près de la peau. C'est ce qu'on en appelle la chair de poule.
0: Ah oui.
4: L'hirsutisme, je crois.
0: Oui, oui, exact. C'est vrai.
2: Comme quoi, derrière un simple poil se cachent parfois des questions de biologie, d'histoire, d'économie, de représentation du corps et même de bande dessinée.
0: Bah super, c'est super. Et donc voilà. Tout ça, on trouve dans l'album d'Emily Gleason qui s'appelle Ébouriffante.
2: Ébouriffante.
0: D'accord. Donc c'est un peu, c'est quoi? C'est un peu un documentaire? C'est romancé?
1: C'est du coup, c'est une uchronie.
2: C'est
1: une
2: de, ouais, c'est ouais, plutôt un truc assez humoristique. En fait, on suit. Oui. C'est d'abord, c'est une touriste anglaise en fait qui arrive et qui comprend pas pourquoi elle trouve pas de salon pour se faire épiler.
0: Eh bah oui.
2: Et on lui explique que du coup, c'est complètement illégal. Il faut mettre ça en valeur. Et...
0: D'accord.
2: Voilà.
0: Il faudrait savoir ce qu'en pensent les médecins esthétiques, là, qui...
1: Ah bah ils sont bien boulot.
4: Ah bah les médecins esthétiques, c'est leur boulot, c'est déjà autre chose,
0: alors
4: effectivement.
0: Là, boulot, ouais, c'est dommage pour eux.
4: Non, mais les poils incarnés et tout ça, c'est vraiment fréquent. Ouais, les fois, moi, j'ai bossé en service sceptique, les poils incarnés, parce que les nanas se rasent, et puis que ça pousse, et puis qu'on est obligé d'opérer. Puis quand il y a un bouton, c'est comme les icebergs, il y en a les 3-4 en dessous. Donc,
0: ah oui, oui. Ouais. Mais ça, on connaît ça aussi, nous, les hommes, les poils incarnés.
4: Non, mon pauvre chéri.
1: Dans le foot aussi, ils se rasent le poitrail.
0: Oui, d'ailleurs, dans le cyclisme aussi, peut-être que Charles. Oui, peut-être que Charles est rasé. Déjà,
4: alors, je crois que le cyclisme, il dit, c'est parce que quand il se casse la figure, c'est, enfin, oui. On m'avait dit, quand il se casse la figure. Plus.
3: Pardon.
0: Oui.
4: Quand il se casse la figure, quand ça repousse, ça évite les infections, les poils.
0: Ah oui.
4: C'est, voilà, c'était
3: il y
4: la raison.
3: De plus en plus d'hommes qui s'épilent. Hein. De oui. Plus en plus d'hommes
1: bien
3: qui
1: sûr, s'épilent. Bien sûr.
4: Et dans tous les coins du corps. Oui. Ça me dépasse.
1: Même les bêtises, vous citez, quand on dit que les poils sont importants, bah pour les chats, par exemple, t'as des idiots qui coupent les. Tu sais, les
3: fémurs.
1: Ça leur permet de passer la tête. C'est-à-dire que le poil est important. Tout sert dans le corps humain. Il n'y a pas de choses.
4: Moi, je pense avec tout ce qu'on m'a enlevé, moi, je peux faire un édredon, je le dis toujours. Et puis avec ce que j'ai dépensé, je peux me racheter une résidence secondaire.
0: Bref, Anaïs, c'est un album qui t'a plu. Parce que là, on dévie beaucoup.
4: Oui, mais qui nous a plu aussi, mais à lire, c'est super.
0: Donc ça t'a plu beaucoup, cet album-là, ouais.
2: Exact.
0: Très bien.
3: Je voulais parler aussi d'un album, justement, on parlait d'actualité et tout. Un livre qui serait tombé pile poil pour l'émission s'il était paru en juin plutôt qu'en août. Dans la collection merveilleuse des éditions Ladoux, collection merveilleuse, après un premier titre merveilleux caca, parution, donc au mois d'août, de Merveilleux Poils de Jean-Marc Matisse. Jean-Marc Matisse, en plus de ça, est passé par l'école de l'image d'Épinal et par les Beaux-Arts de Nancy. Alors, Merveilleux Poils, c'est un album tout en carton, grand format, de 20 pages, dès 5 ans. Hein, donc, on a toutes les explications possibles, imaginables, les expressions, justement, autour du mot poil. Une comptine aussi, avec sur l'air d'une poule sur un mur, mais avec le mot poil. Donc, un super album. Tout doux pour les petits, des 5 ans, Merveilleux Poils, qui sort au mois d'août.
0: Eh ben super.
4: On a eu dans les Vosges la femme à barbe qui a défrayé la chronique, qui a fait, Clémentine effectivement, et qui a eu un nombre incalculable d'amants, mais pas que par curiosité, quoi. Oui. Qui était vraiment, elle entretenait son poil pour qu'il soit soigneux, mais avec une vraie barbe.
0: Je sais pas.
1: On a une chanteuse aussi qui a fait la Star Academy, je sais plus.
3: Oui, exact.
1: C'est récent,
4: une chanteuse, c'est un chanteur.
1: Oui, c'est un chanteur.
0: Non mais les poils, ça vous fait parler, ça, c'est incroyable. Vu, hein. Alors, on va continuer
4: mais
0: quand même un peu notre présentation d'album. C'est vrai. Justement, comme t'en as pas dans la main, on va passer à ta chronique Zoc.
4: Oui, Zoc, Z-O-C, qui a été rédigée par Jade Kou. KH2O. Là, je vais vous parler d'une bande dessinée caniculaire, et je vous dirai après pourquoi je l'ai baptisée caniculaire. Dont Jade Kou, c'est une jeune scénariste, réalisatrice et dessinatrice de 24 ans qui sort de ses études de cinéma d'animation. Alors, elle est française, éditée chez Dargo pour cette BD, donc ZOC. Et je précise française parce qu'elle a un style que je trouvais très japonisant et j'étais surprise de découvrir que c'était un produit Cocorico. Voilà. Alors, c'est l'histoire de Zoc, c'est une jeune fille qui doit avoir, je sais pas, 14, 15 ans, il n'y a pas son âge, qui a un pouvoir spécifique plutôt encombrant d'après son environnement. Elle trimballe un fleuve avec ses cheveux parce que ses cheveux attirent l'eau systématiquement. Alors, les conseils, effectivement, comme ceux dont on a parlé, c'est par tout son environnement, garde tes cheveux secs, mets une cagoule, sauf que les cheveux attirent l'eau irrémédiablement et donc elle a un fleuve derrière elle. Ça ne marche pas. Elle a les colibets, elle a les vannes de mauvais goût, hein, c'est ça, je vous fais pas le dessin. De toute façon, Jeanne Kou, elle fait le dessin nettement mieux que moi. Alors elle, quand elle rencontre son conseiller d'orientation, elle ne sait pas trop quoi faire de sa vie. Effectivement, elle voudrait un métier où elle pourrait utiliser ses cheveux et son pouvoir, c'est ça. Et en plus, elle aime les ménestrels qu'elle baptise des châtelets, mais avec les deux là, pour créer un avenir professionnel. Et à chaque fois, je trouve le conseiller d'orientation comme ses parents. Ils sont pas méprisants, mais enfin dubitatifs. C'est genre poufi, quoi. T'es vraiment une poufi, c'est un petit peu le sous-titrage qui pourrait exister. Donc, à un moment, elle est quand même sollicitée par un village un petit peu plus loin de chez elle, parce que le village a été inondé. Donc, on lui dit, ben, viens donc avec tes cheveux, absorbez l'eau, et puis trimballe là. Donc, okay. Elle y va. Et puis, elle traverse le territoire, donc, avec ses cheveux qu'elle emmène. Et... Alors, tantôt ça crée des mares dans lesquelles les enfants peuvent jouer, ou alors ça crée des inondations, enfin voilà, c'est pas un parcours forcément facile. Et alors là, elle rencontre une autre nana qui, tout à fait par hasard, qui, elle, se transforme en feu à partir du moment où elle croise des gens qui souffrent. Et comme elle croise Zoc qui souffre, et ben du coup, c'est l'alliance de l'eau et du feu, et ils se croisent, enfin voilà, il y a une amitié, il y a quelque chose qui se passe, voilà. Avec, ils ont chacun quand même un objectif spécifique, hein. Lui, elle a pour objectif de ne brûler personne avec son pouvoir du feu, et l'autre de noyer personne, donc ça leur donne quand même un cadre assez rigoureux. C'est mieux. Ils sont solitaires toutes les deux, un petit peu rejetées, du moins un peu ennemies, avec les petites phrases qui blessent tout le temps, Il y a pas de solution à la fin de l'histoire. Les cases sont vides. C'est une bande dessinée qui est très lente avec des cases qui sont vides. Il y a peu de discours. On la voit avancer tout doucement. C'est un rythme qui est lent, qui est propice à la réflexion, à la méditation, à l'imagination. C'est vraiment il y a peu de cases. Oui, quand on regarde les pages, soit c'est des pages complètes, des grandes planches, ou alors il y a deux cases d'une à côté de l'autre. Là, je montre.
1: C'est assez contemplatif. Si
4: ouais. Ah oui, c'est assez contemplatif, tout à fait. Alors, dans tout ce qui se passe, en fonction de ce qu'on lui dit, elle doute, elle cherche, elle propose des choses, mais ça donne jamais rien. Du coup, je me suis un peu paumée dedans, mais c'est pas grave. Ceci dit, c'est très joli. Moi, j'ai trouvé que c'était très joli. Des illustrations d'aquarelles tout en douceur. On parle de l'eau, mais curieusement, il y a très peu de bleu. La parole est parcimonieuse. Il y a des grands segments muets. À chaque fois que ça parle, elle parle, ça fait un petit choc émotionnel, c'est poétique, c'est doux. La narration est précautionneuse, précieuse et délicate. C'est hors du temps, il y a des grands ciels, des grands paysages. Ça donne une notion de calme, d'immensité, de repos. Alors, si vraiment on veut une morale, parce que des fois il faut des morales, c'est qui est-ce que je veux être, parce que avec mon pouvoir, des fois je fais du bien, des fois je fais du mal, c'est quoi mes responsabilités? Mais je trouve qu'il n'y a pas besoin de cette morale, il faut se laisser porter par cette bande dessinée un petit peu fantastique, un petit peu magique, mais surtout très très poétique, c'est joli, il ne faut pas se poser de questions et se laisser porter. En plus, la conclusion, c'est quand même l'eau, de l'eau et le feu, hein, puisqu'on a naissent des nuages. Des nuages, c'est joli, puis les nuages, ça va arroser là où il n'y a pas d'eau, ça aspire l'eau là où il y en a trop. Donc leur association, elle est plutôt magique, merveilleuse. Alors je vous explique pourquoi j'ai baptisé cette BD caniculaire, parce qu'en ce moment, il fait 40 degrés, et des grandes images pastel et un rythme lent bien fait. On lit lentement cette bande dessinée. C'est une lenteur qui est plutôt rafraîchissante. C'est vraiment quelque chose qui va bien plutôt que des rythmes trépidants. Donc vraiment à lire essentiellement en été et en ce moment. Donc Zoc par Jade Kou pour un bel été de détente et de fraîcheur.
3: Jade Kou.
4: Du Mowgli. Enfin bref,
3: c'était sa première BD.
0: C'est ça. Ouais. La première,
3: et sa deuxième
0: en 2022.
3: BD est encore mieux. Terre et Lune. Absolument fantastique.
0: Ouais,
3: ouais. C'est le fameux Terre et Lune.
0: Ouais. et dont on avait parlé à une émission. Et c'est vrai que c'est des BD là comme ça, même pour sa première bande dessinée.
3: Ah oui.
0: C'est un travail exceptionnel.
3: Oui, c'est exceptionnel.
4: Elle est magnifique.
0: Et c'est une toute jeune en plus.
4: Oui,
0: hein.
4: 24 ans. Oui, 24 ans.
3: Sous aquarelle, couleur directe, etc.
4: Non, hein. Oui. Non, c'est vraiment à lire. C'est un vrai plaisir. S'installer calmement, comme je dis des fois, et puis se laisser porter. Quand il y a 5 images de suite ou 2 pages, il n'y a pas de texte. Eh ben, regardez les images, regardez. C'est vraiment. Moi, j'ai trouvé que c'était un petit bijou d'été, quoi.
0: Oui, c'est ça. Ouais, ça fait partie en fait des nouvelles autrices, de la nouvelle génération.
3: Ah oui, qui en mettent vraiment parce que.
0: Et oui, parce que c'est. Enfin, moi, je trouve. Hein, je ne sais pas ce que vous en pensez, mais je trouve ça intéressant parce que ils ont plein de choses technologiques qui pourraient leur permettre d'aller plus vite, de je sais pas quoi. Non, ils prennent leur temps. Pour Terry Lynn,
1: c'est à l'inverse.
0: Elle disait, il y a des choses, pourtant il y a des images, il y a des pages. C'est très fourni, il y a plein de trucs.
4: Mais 154 pages quand même. Hein.
0: Et là, oui aussi.
3: Terry Lynn, c'est 300 pages, je crois, presque.
0: Oui, c'est des.
3: C'est presque 300
1: mais
3: pages.
1: On prend son temps, quoi. D'avance, on prend son temps.
0: On prend son temps.
3: Et c'est qu'un premier tome.
0: Ouais. Et puis en même temps, voilà, on aime beaucoup. Elles aiment beaucoup ce qu'elles font, ou ils aiment beaucoup ce qu'ils font, et ça donne des objets vraiment, vraiment merveilleux.
4: Parce que la narration passe quasiment au second plan, par rapport à l'image, par rapport aux relations, par rapport.
3: Ce qui n'est pas le cas dans Terre ou Lune.
4: Non, mais
3: justement, c'est là que Terre ou Lune est peut-être encore plus fort.
0: Et oui.
3: C'est que c'est fantastique au niveau et du graphisme et de la narration. La narration aussi dans Terre ou Lune, c'est un bijou.
0: Right. Bien, eh ben, déjà deux beaux albums, ma foi, c'est super. On va passer à quelque chose d'un peu plus
3: viril.
1: Attention. 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
0: Avec
1: les singes. Singes de la planète des
0: singes. La planète des singes.
4: Oh, David, là, il est tout poil dehors. Hein.
1: Alors, bonjour à tous et à tous, chers confrères. Quand on pense
0: au super... Ça n'a pas de rapport avec toi, la plus.
1: Ah non, non. J'ai peut-être un ancêtre néandertal, peut-être quelque chose. Il faut aller chercher peut-être loin dans la génétique. On imagine souvent Batman, Superman, Spider-Man, des personnages qui occupent une place importante dans l'univers de DC Marvel. Bah, que dire de la pilosité marquée, la barbe de 3 jours, les favoris épais, la coiffure indomptable de Wolverine, ou du Punisher après une semaine de plank, l'instinct animal, la force brute, la lutte entre civilisation et nature. Que dire de la belle barbe de Thor ou Hercule, cette puissance royale acquise au fil des épreuves et du temps. Bref, cheveux, barbe, moustache, poils... Poil aux pattes, vous l'aurez compris, le poil est à l'honneur.
4: Et c'est que les hommes dont tu parles, il n'y a pas un poil féminin dans ta citation.
1: Non, j'ai laissé Anaïs parler de la pilosité féminine.
4: Enfin, je
1: me concentre sur le masculin. DC a développé au fil des décennies une véritable fascination pour les primates. Intelligents, plus sympathiques, et sans doute, par exemple, le détective Chimp. Créé dans les années 50, ce détective chimpanzé résout des enquêtes que même les humains peinent à élucider. L'intelligence et la sagesse ne sont pas l'apanage de l'homme. Que l'apanage de l'homme. À l'opposé, nous trouvons des personnages comme Gorilla Grodd, l'un des ennemis du célèbre Flash. Grodd est doté d'une intelligence supérieure et de pouvoirs télépathiques. Il rêve de dominer l'humanité et représente la peur d'une intelligence devenue tyrannique. Alors pourquoi autant de singes? Parce qu'ils sont un miroir de l'humanité. Depuis le 19e siècle, les débats autour de l'évolution

0: Aujourd'hui, direction le futur inquiétant, avec une œuvre que vous connaissez tous, la planète des singes. La planète des singes. Cette musique, incroyable. Et oui, la planète des singes, elle est en retour un roman de Pierre Boulle, paru dans les années 1963, traduit ensuite en anglais en 64. L'histoire devient mondiale avec le film de 68, Planet of the Apes, porté par l'acteur Charlton Heston, et son fameux final qui est sans doute l'un des plus mythiques du cinéma. Ce monde de singes n'est pas la planète lointaine comme le roman, mais bien une autre bonne vieille terre, dévastée par la folie humaine. Cette saga de 5 films de la 20th Century Fox, de 2 séries télévisées de 74 à 75, en 2001 le film de Tim Burton, bon, on va peut-être l'oublier celui-là, et entre 2011 et 2024 une nouvelle série de films, l'intérêt de cette franchise est toujours vivace. Marvel s'empare de ce phénomène en 74 jusqu'à 77, des BD noir et blanc contenant les adaptations des films bien sûr, mais aussi des histoires inédites scénarisées par Doug Munch. En France, ce sont les éditions Lug qui se chargent de l'adaptation des franchises, et on s'arrêtera malheureusement après 19 numéros. Donc voilà, je vais prendre les fameuses éditions Lug. On retrouve ces choses. Attention, décollage, nous embarquons à bord d'un vaisseau, quittant la Terre en l'an de grâce 2500. Direction Bételgeuse, amateur de Beetlejuice, suivi mon regard. À bord, notre héros, Ulysse Mérou, un journaliste qui accompagne le scientifique Anthelme, son associé, et un chimpanzé du nom d'Hector. 4 planètes gravitent autour de Bételgeuse, dont l'une est fort ressemblable à notre Terre. À la surface, on découvre des villes, des routes, des champs. Cette planète, appelée Sauror, est dominée par des singes intelligents et poilus. Et des humains ne sont ni plus ni moins que des sauvages incapables d'articuler le moindre mot. Dans ce roman de 200 pages, Pierre Boulle, qu'il faut rappeler, est aussi l'auteur, enfin l'écrivain, le romancier, qui a écrit le roman Le pont de la rivière Kouai. Le style de l'auteur mêle souvent dans ses romans satire, réflexion philosophique. Dans les planètes, dans la planète des singes, ce sont les pôles du pouvoir qui sont inversés dans la domination. Dans son monde, il y a un système de castes en fonction des espèces. Les orang-outans sont les dirigeants, les politiciens, les gardiens d'un savoir et de la religion. Les gorilles s'occupent, eux, de l'armée et de la sécurité. Les chimpanzés, quant à eux, occupent le reste de la société. L'idée de son roman lui serait venue en observant des gorilles au zoo, qui l'impressionna par son expression quasi humaine. Pierre Boulle a aussi des prisonniers de guerre, faut le savoir. Cette expérience a sûrement dû aussi influencer sa vision du monde et de l'humanité. On peut évoquer le roman du meilleur des mondes aussi, hein, dans le même genre, de Aldous Huxley, une société établie sur des bases de contrôle et de hiérarchie. Dans la planète des singes, la dégradation à l'état sauvage des humains, Pierre Boulle critique la prétention humaine à se croire à un être supérieur, en dehors de la nature. Le roman questionne aussi sur la fragilité de la position dominante qui ne sont pas des attributs immuables. C'est une remise en question de l'anthropomorphisme, quelque part. Le singe, sur cette planète, ne sont pas exempts de défauts. Lutte de pouvoir, corruption, préjugés sont visibles aussi chez les différents types de singes. S'il faut retenir quelques éléments du film, roman ou BD, qui souligne que ce qui fait la pensée humaine, notre intelligence, et qui fait de nous des êtres humains au fond, n'est pas une chose innée, que cela risque de s'atrophier si on tient cela pour acquis, cultivant notre curiosité, notre création, notre créativité aussi, notre inventivité, maintenir le lien avec l'espèce humaine au risque de régresser, de provoquer notre propre destruction. Soyons un petit peu des rats à voleurs, quoi, qui est un peu quelqu'un de sympathique, d'ingénieux, d'inventif. Alors évitons de faire sonner la cloche de l'horloge de l'apocalypse que les scientifiques nous montrent en 2026. Hein
1: La planète des singes, le premier, moi j'avais adoré la fin.
0: Ça n'a rien à voir avec le roman, puisque le roman Tim Burton est plus proche de ce roman-là, finalement, que les autres films, parce qu'ils apportent la franchise apporte d'autres choses, et puis les scénaristes se sont plongés. Et je trouve que la fin du premier est assez exceptionnelle, quoi. Quand il voit, bon, faut pas, tant pis pour spoilier pour les gens qui écoutent, mais
1: viens, c'est pas comme si
0: cette fin qui arrive sur la plage, il a accès à la liberté, il se rend compte que les humains ont emmerdé complètement, ça c'est
2: fabuleux. Et Anaïs, toi, la planète des singes, la version. Les 5 films, ça, tu les as vus ou...
3: Quand j'étais très jeune.
2: Ah oui, bah, j'imagine.
1: Encore plus jeune que ça.
0: Son papa l'a bien éduqué, il lui montre les bons films. Ça, c'est pas mal.
2: Et pour le coup, alors, il y a eu les films, le roman plutôt.
0: Le roman.
2: Les films.
0: Alors, c'est la BD. La bande dessinée. Donc, voilà, dedans, on va retrouver, donc, en noir et blanc, alors, un petit peu ce qui se passe dans les films et pas ce qui se passe vraiment dans les romans de Pierre Boulle. C'est vraiment un copier-coller de ce qui se passe dans les films. Ça n'a pas duré très longtemps, mais ceci, la licence continue à être toujours aussi intéressante. Et on peut même imaginer que les prochains films là, qui vont sortir avec justement bon, César, enfin, les descendants, etc., ça revienne un petit peu au roman de Pierre Boulle, finalement. Les films qui sortent actuellement, on peut presque imaginer que les vaisseaux spatiaux qui arrivent sur ces planètes découvrent une Terre où il y a

0: les singes qui dominent, et puis il s'est passé tout ce qui s'est passé. Donc c'est vraiment très intéressant. Moi, je trouve le biais, l'inversion des rapports, elle est exceptionnelle. Enfin, pour se rendre compte de.
1: Ah oui, elle était vraiment extraordinaire.
2: Ouais, ouais. C'est, on était vraiment pris dedans, et ça questionne peut-être aussi la bestialité, notre bestialité à nous, les hommes qui sommes tellement technologiques que finalement. On se déconnecte.
0: On a eu
2: un
0: de la chance, on va dire peut-être dans l'histoire de l'humanité entre Néandertal, enfin que nous on arrive avec ce cerveau, parce que Néandertal avait un plus gros cerveau que nous, Homo sapiens, etc. Et aujourd'hui on est la descendance de tout ça, finalement, parce qu'on est des êtres sociaux avant tout. Si les autres races d'humains n'ont pas su subsister, c'est parce que peut-être qu'ils montaient cet aspect social des choses, ils n'ont pas su se connecter suffisamment, et aujourd'hui on était trop connectés. Presque trop. On est trop sur les ordinateurs, on est trop l'IA n'est pas, moi je suis pas forcément trop fan de l'IA, j'avoue, en dehors du fait que ça peut griller le métier, mais même si on nous vend quelques avantages par rapport à la médecine, etc., je suis pas un franc partisan de l'IA, quoi.
2: Et alors c'est intéressant parce que là on dévie un peu par rapport au poil. Mais la bande dessinée aussi, des fois elle nous aide à nous projeter sur des futurs, parce que il y a des auteurs comme ça ou des autrices qui je pense à Mathieu Bablé, parce que j'aime beaucoup ce qu'il fait, où il nous projette dans un avenir avec des visions à eux. Et moi, je trouve que c'est intéressant aussi, parce que voilà, ça nous aide aussi à peut-être prendre conscience de ce qu'on vit, de comment ça peut tourner bien ou mal, quoi.
1: Oui, ça nous donne un autre possible, quoi, quelque chose d'autrement possible que ce qu'on vit actuellement, et qui serait, comme tu l'as dit, inéluctable jusqu'à la fin du monde.
0: On a l'exemple, par exemple, j'avais parlé la fois dernière, c'était Xavier Dorisson, qui fait partie d'un groupe qui s'appelle la Red Team, ou je ne sais plus quoi, où il y a des scientifiques, des scénaristes de bande dessinée, des scénaristes de films, qui participent à imaginer des futurs possibles, assez cataclystiques, mais en imaginant ces futurs, on peut anticiper de les résoudre, ou du moins de les contenir.
2: C'est intéressant, parce que c'est vrai que il y avait, si on reprend des histoires d'il y a quelques temps qui imaginaient un futur dans lequel on est maintenant, des fois c'est trop blanc, parce que
0: on reprend Soleil vert de Charlton Heston, Soleil vert. Bon,
1: le meilleur des mondes, on est dedans avec la sélection des gènes, avec le fait de ne pas vieillir et tout ce qui se passe. Et puis le déni de la mort. Moi, le bouquin-là m'avait fasciné, effectivement. Et il y a, indépendamment de notre monde qui évolue, il y a aussi des gens qui font des voyages spatio-temporels et qui arrivent dans d'autres planètes où il y a des codes sociaux complètement différents.
0: Complètement.
1: Et j'ai été voir, là, aux Actes Citoyens, le philosophe Forain qui disait : on nous clame partout que la planète est en danger. C'est pas la planète qui est en danger, c'est nous. La planète, elle vivra sans nous. Pour mettre l'église au milieu du village.
0: Les dinosaures ont disparu. L'être humain peut très bien disparaître, il y a une autre.
1: Il y aura des fourmis ou des rats ou des. Oui, parce que supérieurs.
2: Des fois, on entend, mais comment on peut.
1: Oui, des pigeons.
2: Des pigeons.
1: Ah non, pas les
2: comment
1: pigeons.
2: On peut, comment on peut sauver la nature? Comment on peut se sauver nous? Parce que la nature.
1: Survivra sans nous.
2: Elle fera sans nous, c'est pas grave.
0: Sans être pessimiste, mais c'est vrai qu'il faut prendre la mesure des choses et agir en conséquence. Ce qu'on vit aujourd'hui avec les 40 degrés dehors, c'est pas des choses naturelles. On est impliqué aussi depuis l'ère industrielle dedans, et puis voilà.
2: Bien, alors ce thème des poils nous a fait couper les cheveux en quatre sur pas mal de sujets.
0: Bien vu, Olivier.
2: Je l'avais préparé, je l'ai noté. Voilà, bon, très bien, on arrive bientôt à la fin de l'émission.
1: Le poil qui m'a le plus touché dans toutes les BD, c'est un film aussi, c'était King Kong.
0: King Kong,
1: quelqu'un qui ne demande rien, qu'on va chercher et qui meurt foudroyé.
3: Pour revenir à la BD, il y a King Kong qui va sortir justement à la rentrée par Jess.
0: Voilà. Donc le plus gros poilu de l'histoire, quoi.
1: Voilà.
2: Voilà, je voulais faire une rapide petite rétrospective de cette année, de cette saison, parce que il s'est passé pas mal de choses, comme je le disais. On a reçu beaucoup d'invités. Il y a eu Nolwenn Bernier et Sarah Yacoub, les lauréates du CROUS de 2025.
0: C'est 2005. Oui.
2: Et on a participé, y compris avec l'association Phylactère et David, au jury CROUS de cette année. C'était il y a 15 jours, je crois.
0: C'est ça.
2: Et j'espère qu'on pourra aussi recevoir les deux lauréats ou lauréates, parce que je crois qu'on n'a pas les noms. On n'a pas eu les noms.
0: Je redemanderai les mails.
2: Voilà. T'inquiète. Donc j'espère qu'on aura le plaisir de les recevoir. On avait reçu bien sûr Régis Hector et Marc-Antoine Deroubet pour la sortie de l'album Vivre, comment faire face au deuil. On a vu au téléphone aussi Daniel Cox, l'auteur de la série L'Agent 412. Ah oui. Et ça, c'était un bon souvenir oui, aussi, parce que c'était assez rock'n'roll. On avait le téléphone qui marchait pas, parce qu'il habite en Belgique. Et on n'avait pas réussi à l'appeler, donc on avait le téléphone portable.
0: C'était en Belgique, je crois. C'était un peu compliqué.
2: C'était un peu compliqué. Qui on a eu d'autres? Il y a eu l'émission sur la presse où vous aviez reçu. Rappelle-moi voir.
3: Le Fred Touron. Et puis.
0: Malingré. Il y avait le Malingré. Non, le Fred Touron.
2: Lindingre.
0: Ouais.
2: Et Lindingre. Donc là, voilà, c'était aussi une émission riche parce que la BD, la presse, c'est les dessins de presse, c'est hyper important. Il y a une bonne représentation sur Nancy. Et puis, il y a eu pas mal de festivals et de salons auxquels on a participé et auxquels c'est important parce que maintenant, les partenaires ou les événements ou ceux qui organisent les événements on t'appelle à l'équipe du Son des Bulles pour couvrir un petit peu.
1: Il commence à y en avoir.
2: Hein, ouais, on a eu le salon de Toul en janvier, Jarville en mai, Villers BD en mai, le livre d'ailleurs en mars. Et donc voilà, ça fait beaucoup de choses intéressantes, beaucoup de choses à couvrir, des auteurs à rencontrer. Et donc ça, c'est hyper intéressant. On espère que on pourra renouveler ces expériences-là l'année prochaine. Voilà, en attendant, on vous souhaite...
1: Un bon été.
3: Au frais.
0: Buvez, hydratez-vous.
2: Lisez de bonnes BD ou n'importe quelle BD. Profitez-en. Allez en librairie les acheter. Merci beaucoup, Jean-Luc.
0: Merci.
2: Passez un bon été aussi. Et à bientôt.
1: À bientôt.

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0: Et bonjour, rebonjour chers auditeurs et auditrices de Radio Déclic. Nous voici dans l'émission Tourisme en Terre de Lorraine. Et pour ce mois de juillet, on va prendre un peu de fraîcheur avec nos participants et participantes. Autour de la table, nous avons Jean-Marc Christophe, agent de développement, économie et tourisme pour le pays de Colombey du Sud Toulois. Nous avons Hélène Attenon-Valentin, directrice de la maison du tourisme Terre Touloise. Nous avons aussi Nathalie Merlet, agent de développement en charge de l'office de tourisme du pays du Saint-Ouen, et vous entendrez aussi Vincent Ferry, directeur de la mine de Neuve-Maisons. Bonjour déjà à tous les trois alors.
1: Bonjour. Bonjour.
0: Ça va, vous tenez le coup malgré les chaleurs?
2: Ça va, justement, il faut qu'on aille au froid.
0: Et bien justement, vous allez nous en proposer un petit peu de fraîcheur. On va parler notamment d'aller un petit peu dans les souterrains. On va parler déjà avec Hélène Attenon-Valentin de ce qu'on peut faire en terre touloise.
2: Oui, alors je vous propose en fait d'aller sous terre, en fait, tout simplement, effectivement, dans les forts serrés de rivières de notre territoire. Donc, Serré de Rivières, c'était un architecte qui a fait en fait une série de forts qui permettaient de faire une défense de Nancy et de la nouvelle frontière à la fin du 19e siècle, quand la Prusse a gagné contre la France et qui a annexé en fait l'Alsace et la Moselle. Et donc, en fait, la frontière s'est retrouvée beaucoup plus proche de Nancy, donc il fallait défendre en fait cette nouvelle frontière. Donc moi je vais vous parler de deux forts en particulier parce qu'ils se situent effectivement en terre touloise. Je vais d'abord vous parler du fort du Vieux Canton. Il se situe à Villers-Saint-Étienne et c'est un fort en fait qui est construit en béton armé en plein cœur de la forêt de Villers-Saint-Étienne. Donc en fait on peut suivre un parcours balisé et expliqué sur des panneaux dans la forêt. Et puis on peut visiter tous les premiers dimanches tous les premiers dimanches du mois, l'après-midi, ce fort avec des bénévoles qui aiment bien se costumer également et redonner un petit peu d'ambiance d'époque dans le fort. Voilà. Donc on a aussi diverses salles où on retrouvera les dortoirs, la cuisine, l'infirmerie, voilà, etc. Donc on peut retrouver un peu des ambiances de vie dans ce fort. Donc voilà, tous les premiers dimanches du mois. Et ce fort également propose des repas insolites. Donc plutôt dans l'été. Là j'ai deux dates, le 29 août et le 10 septembre qui vont arriver. Donc des dîners insolites. Non pas des dîners, des repas le midi. Où en plus les bénévoles font cuire du pain dans le four du fort. Voilà. Donc ils ont réhabilité ce four et on peut cuire et on pourra déguster le pain cuit dans le four. Voilà pour Villers-Saint-Étienne, le fort du Vieux-Canton. Le deuxième fort à visiter, c'est le fort de Villers-Sec. Alors toujours sur ce système défensif de série de rivières, ce fort, lui, il a la particularité en fait d'inclure en fait tout le village dans sa fortification, donc dans l'enceinte. Là, on visitera plutôt la batterie nord et le réduit dans un cadre vraiment verdoyant. Et là, on va pouvoir monter dans un train. Le train du fort qui c'est ludique en fait du coup pour les familles aussi et on va pouvoir découvrir les maçonneries, les casernements de ce fort. Donc ce fort, il est visitable là pour le coup du mardi au dimanche tout l'été. Et puis à partir de mi-août à peu près, là on sera plutôt sur les week-ends. Et ce fort également, il propose des animations estivales en nocturne. Des nocturnes, alors il y a plusieurs dates dans la saison, 4 juillet, 18 août, 1er août, 8 août, 15 août, 12 septembre, 26 septembre. Donc des nocturnes simples, donc des visites en nocturne. Et puis des nocturnes également un petit peu plus animées avec des contes. Je retrouve plus la date, si je vais la voir. Le 29 août et puis après en octobre.
0: Eh bien, on prend note de tout ça. En tout cas, effectivement, c'est deux beaux phares que l'on peut visiter. Et qu'on le visite de jour ou de nuit, c'est très différent aussi. Donc, on peut faire les
2: tout
0: deux. C'est une autre ambiance, effectivement.
1: Et il fait 14 degrés dans les phares.
0: Voilà, c'est ça. C'est bien de le dire aussi.
1: C'est ça qui devient intéressant en ce moment.
0: Tout à fait. Justement, on va poursuivre avec toi, Jean-Marc, parce que je crois que tu parles aussi d'un fort.
1: Oui, c'est également un fort serré de rivière qui faisait partie du camp retranché de Toul. Hein, mais c'est le fort de Blénol-et-Toul. Il n'est plus visitable en tant que fort historique, hein, mais il y a une activité plutôt ludique. Et donc, tu as retrouvé l'enregistrement,
0: oui.
1: Voilà. Donc, j'ai interviewé les responsables qui nous expliquent un peu tout ce qu'ils proposent sur ce lieu.
0: Eh bien, on les écoute tout de suite.
1: Merci.
3: Voilà, donc je suis en compagnie de Monsieur Hoctel, un des partenaires qui gère le Fort Payne à Blénol-et-Toul. Bonjour, Monsieur Hoctel.
4: Bonjour.
3: Voilà, donc dans le cadre de l'émission sur Radio Déclic sur le tourisme en Pays Terre de Lorraine, nous souhaitions faire un petit focus sur votre activité. Alors le thème du mois de juillet, c'est la recherche de fraîcheur. Alors c'est vrai que vous êtes dans un fort de type serré de rivière, je crois. Quelle est la température moyenne à l'intérieur du fort ?
4: Alors la température, elle peut varier entre 12 et 14 degrés. Peu importe que ça soit en hiver, en été, ça reste assez constant, sauf au rez-de-chaussée du fort qui lui est ouvert, où la température est quand même fraîche. Mais moins importante que les 40 degrés qu'on peut avoir à l'extérieur.
3: Oui, parce que la semaine dernière, par exemple, c'était la canicule ici. Est-ce que c'est un élément de communication pour vous ? Est-ce que ça, il y a des gens qui viennent spécifiquement parce qu'ils cherchent la fraîcheur ?
4: Oui, exactement. Donc ça, c'est un élément de communication qu'on fait en été, et non pas parce que on essaye de coller à la mode, mais tout simplement parce que c'est vrai. On a une climatisation naturelle, et donc oui, les personnes qui seraient, on va dire, un peu tendues au niveau de la chaleur, trouvent chez nous une fraîcheur dans les salles d'escape game et le paintball, oui.
3: Très bien. Alors justement, pouvez-vous nous expliquer un petit peu les activités possibles pour quelqu'un qui viendrait en famille ou un touriste qui serait présent sur le territoire ? Qu'est-ce qu'on peut faire chez vous ?
4: Alors les activités sont assez polyvalentes, on touche un petit peu tout le monde. Donc on a une partie escape game. L'escape game va regrouper des salles et des événements. Et on a aussi la partie paintball qui là est un petit peu plus large pour les enterrements d'une garçon, d'une jeune fille, sortie entreprise, etc. Ça va être paintball et événementiel pour le paintball. Et si on revient un petit peu sur l'escape game, les salles d'escape game, ça va rester des salles classiques mais un petit peu tournées, on va dire un peu obscures. On a la mine, la cabane obscure, la prison d'Alcatraz et ce genre de choses. Et aussi des événements grandeur nature pour les entreprises qui vont être un petit peu Indiana Jones, ce genre de choses qui collent un petit peu au thème du fort, découverte, etc. Et puis on est aussi spécialisé dans de grands événements dans l'horreur pour l'escape game. Donc en plus d'avoir un escape game à faire, vous avez des acteurs qui vous poursuivent. Voilà.
3: Ah, carrément. Donc il ne faut pas avoir froid aux yeux.
4: Non, complètement. Et puis une bonne santé aussi mentale et physique pour les événements d'horreur, oui.
3: Ah oui, parce que il y a un engagement physique dans le jeu.
4: Alors pour les salles, non, pas spécifiquement. Pour ce qui est de l'escape game géant, oui, puisque c'est sur la totalité du terrain. Donc il va falloir explorer les salles, monter sur le dessus du fort, descendre dans les sous-sols. Donc voilà, là c'est un petit peu difficile physiquement, surtout si ça dure 4 heures. Voilà.
3: D'accord. Et le groupe maximum qui pourrait se présenter en termes de taille, ça serait un groupe de combien ?
4: Alors, pour des personnes qui n'auraient pas réservé, dans ce cas-là, ça serait 6, pour l'escape game en salle, c'est 6 ou 8 personnes. Pour le paintball, on peut accueillir jusqu'à 100 personnes en même temps, mais vaut mieux réserver à l'avance. Pour l'escape game via Internet, pour le paintball, via le numéro de téléphone du fort.
3: C'est donc une activité qui peut être adaptée à des touristes qui seraient en balade dans le secteur, qui pourraient se présenter, il vaut mieux réserver quand même.
4: Oui, on en a. Alors c'est surtout le paintball qui attire tout de suite les touristes parce qu'on est un petit peu moins connu à l'étranger pour l'escape game. On est surtout connu pour le paintball à l'étranger. Ça, ils peuvent très vite le référencer sur Google ou autre. Mais pour ce qui est de l'escape game, là, ça sera un petit peu plus difficile pour des étrangers qui ne parleraient pas français. Mais nous, on peut traduire en anglais tout ce qui est briefing, etc. Mais ça peut être un petit peu plus compliqué puisque les énigmes en français pour les Français. Ouais. C'est déjà un casse-tête.
1: Oui, oui.
4: Donc, voilà.
1: Oui, effectivement, oui, c'est un aspect. Alors, après, quand on dit nous touristes, on peut penser aussi à des locaux. Hein. C'est pas interdit pour les gens du territoire de venir également s'amuser, hein, je pense.
4: Ah oui, tout à fait. Mais en fait, on nous demande plus souvent de faire la visite du fort plutôt que les activités qu'il y a sur place pour le touriste, on va dire. Pour la personne qui passe, c'est plutôt l'aspect curieux. Dire, oh, mais qu'est-ce qui s'est passé ici? C'est quoi tous ces aménagements dans un ancien fort militaire? C'est plutôt ça la question.
1: Et ça, vous pouvez le faire aussi? Ou vous faites une genre de visite guidée?
4: On fait pas ce genre de choses. On l'a fait au tout début en collaboration avec la mairie de Blénod-et-Toul. Et puis après, ça s'est un petit peu estompé avec les activités qu'on a eues au niveau escape game et paintball. Ouais. Ça devient un petit peu plus difficile de faire des visites. Voilà.
1: Oui, parce que sur le secteur, il y a le fort de Villers-le-Sec. Si quelqu'un est vraiment intéressé par les fortifications,
4: c'est réoriente les gens qui voudraient faire de la pure visite historique.
1: Oui, très bien. Oui, y a un petit train là-bas, il y a des tourelles qui sont encore en ordre de marche d'ailleurs. Hein,
4: exactement, c'est très bien entretenu, c'est vraiment mieux pour l'historique.
1: Oui, tout à fait. Et donc, votre période d'ouverture, c'est toute l'année ou il y a une période de fermeture également?
4: Non, c'est ouvert toute l'année sur réservation essentiellement. Après on a une période estivale évidemment pour tout ce qui est du plein air et le paintball. Là on va avoir une période vers mars, avril, mais qui est très connue par nos clients pour être la période estivale et juin. Ensuite ça va reprendre en septembre, octobre, surtout octobre avec nos événements d'horreur bien évidemment.
1: Écoutez, je vous laisse donner peut-être le numéro de téléphone et puis la référence du site pour les auditeurs de Radio Déclic.
4: Donc, pas de souci. Donc, le numéro de téléphone, c'est 06 49 98 13 76. Donc, ça, c'est pour tout ce qui est questionnement sur les escape games et le paintball et les réservations paintball. Et sinon, vous pouvez taper sur Google fort plus loin escape. Et sinon, c'est nancy-du-6-fort-escapegame.com. Enfin, escape.com, pardon.
1: Très bien. On mettra les références également sur le site de Radio Déclic, sur le podcast, hein, de façon à ce que les gens puissent s'y référer. Très bien. Est-ce que vous vouliez rajouter quelque chose, Monsieur Hoptel, qu'on aurait oublié dans la présentation?
4: Écoutez, non, et on sera ravis d'accueillir tout le monde au fort dans nos activités, faire découvrir quelque chose d'extraordinaire. Voilà.
1: Très bien. Merci beaucoup. Merci à vous.
4: Merci à vous.
0: Et merci Jean-Marc donc pour cette interview qui dépasse aussi les frontières parce que tu parlais aussi
1: de... Ah oui, je suis de la pub pour les voisins.
0: C'est ça. Comme ça, il n'y a pas de jaloux.
2: Voilà. Mais les touristes ne voient pas, en fait, nos limites de territoire. C'est aussi pour ça, l'intérêt aussi de notre émission, au final, c'est de se moquer de ses limites et puis et de valoriser nos atouts et nos trésors.
0: Oui. C'est pour ça que cette terre de Lorraine, ça vous englobe tous comme ça aussi.
1: Absolument.
0: Très bien. Alors, donc, on a vu avec Jean-Marc un autre fort. Là, on va prendre aussi, alors, on va redescendre un petit peu dans la mine de Neuve-Maison où là, il fait 10 degrés. C'est encore moins. On descend au niveau fraîcheur. Donc là, on se dirige sur le territoire de Moselle et Madon.

0: projet qui va durer un siècle pour l'exploitation minière et qui continue pour l'usine qui fonctionne toujours. C'est en fait une des quatre plus vieilles aciéries de France en activité aujourd'hui, du monde même entier. Et donc, c'est un projet donc qu'on se propose de faire visiter à la fois dans la galerie principale qui est une galerie en fait ouverte en 1874, donc on montre des galeries du 19e siècle, des vraies galeries. Et puis aujourd'hui aussi avec l'accumulateur à minerai du 20e siècle, le grand Jublin, notre bâtiment un peu emblématique à l'entrée du site qu'on fait aussi visiter. Et puis on a aussi en visite libre audio guidée le parc sidérurgique, donc qui explique la sidérurgie telle qu'elle était au 19e et au 20e siècle. Donc aujourd'hui, on fait un parcours complet où on peut comprendre depuis la prospective et l'extraction du minerai jusqu'à la réalisation d'objets en fer. On peut tout comprendre en fait de l'industrie minière et sidérurgique.
1: Et donc c'est une association qui entretient la mine, c'est ça?
0: Oui, c'est l'Agence du patrimoine de la culture industrielle qui entretient la mine à la fois en termes de sécurisation et des travaux d'entretien à l'intérieur de la mine et puis à l'extérieur aussi parce qu'on est sur un site qui est assez magnifique en bordure de forêt de haies qui est un peu ombragé et qui ouvre des perspectives en particulier sur la colline de Sion et tout le Saintois qu'on peut voir depuis le carreau avec des aires pour les gens pique-niquer, s'installer à l'abri de la pluie ou du soleil. Et donc tout ça, c'est entretenu par des bénévoles qui sont là tous les mercredis matins et qui, on va dire, donnent beaucoup de leur temps et de leur énergie pour pouvoir faire en sorte qu'on accueille le public dans les meilleures conditions possibles.
1: On peut peut-être parler aussi un petit peu de la fraîcheur. Il fait toujours 10 degrés dans la mine.
0: Ouais, dans la mine, ça bouge pas. C'est une température qui est constante toute l'année. Donc, il fait 10 degrés, ce qui veut dire qu'en hiver, il peut faire chaud dans la mine quand il fait froid, ce qui est de moins en moins le cas. Et en revanche, quand il fait chaud en été ou au printemps, comme cette année, évidemment, la mine devient un endroit assez magique, hein, puisque dès qu'on entre, on a cette température de 10 degrés, donc qui permet de baisser très vite la température du corps. Alors évidemment, il faut venir courir à la mine. On a aussi des vestes en rab pour ceux qui seraient pas assez couverts, parce que la température est celle en fait de l'hiver ou du début du printemps. Donc il y a vraiment un changement thermique. Et puis dans la visite dans la mine, qui dure à peu près une heure un quart, en fonction des groupes et des questions des groupes, on va pouvoir bénéficier de cet effet absolument incroyable où le corps redescend de température, ce qui fait que quand on sort, on va bénéficier de cette baisse de température du corps pendant encore quelques heures. Et donc, c'est quelque chose qui est assez magique, en fait, pour les visiteurs.
1: Effectivement. Alors, est-ce qu'il y a des visites un peu spéciales pour cet été?
0: Oui, on va faire plusieurs visites. Par exemple, le 9 juillet, on fait une visite nocturne. Donc, on fait une visite surtout à la tombée de la nuit qui va permettre de rentrer dans la mine avec des petites lampes à huile ou équivalents qu'on a refabriquées pour montrer en fait les conditions réelles des mineurs du 19e siècle. Donc, c'est une visite un peu aménagée sur réservation. Et puis, on a des marches aussi, comme les marches nocturnes le 25 juillet, où là, on refait le trajet que les mineurs pouvaient faire pour venir travailler à la mine. Et on fait en sorte d'arriver à travers la forêt depuis Chaligny sur le poste de nuit des mineurs. Voilà, donc ça fait partie de nos activités l'été, un peu en plus. On l'aura aussi avec une autre association, on organise le bal populaire du 14 juillet sur le carreau de la mine. Donc c'est ouvert, c'est gratuit, 14 juillet, pour ceux qui aiment bien danser, guincher, etc. On fait un bal à l'ancienne. Voilà. Voilà pour les activités. Sinon, on va être ouvert toutes les vacances, une visite à 10h, une visite à 11h, et ensuite un départ tous les demi-heures de 13h30 jusqu'à 16h, dernier départ. Voilà, donc c'est ouvert sans réservation toutes les vacances du 4 juillet au 31 août.
1: Au niveau des prix, on en est à combien?
0: Alors, la visite totale, elle coûte 11 euros pour les adultes, elle coûte 5,50 pour les 18. On garde la gratuité pour les enfants de 0 à 9 ans. Et puis un tarif étudiant aussi pour donc ceux qui sont étudiants qui vont payer 6 €. Voilà. Et pour les groupes, c'est un tarif dégressif aussi sur réservation.

0: à partir de 8 personnes, groupe tant centre de loisirs que associatif, enfin, des grands ou des petits. Voilà, on peut dire que c'est une visite qui est familiale, c'est-à-dire on peut venir avec toute génération, ça intéresse un peu tout le monde, hein. Les enfants, ils ont une perception qui est assez intéressante de la mine, de ce qu'il y a au fond. On le voit, on a reçu une école là qui nous a fait des dessins sur la visite qu'ils ont faite, donc ils ont une belle perception. Et pour les grands, évidemment, c'est une visite qu'on peut faire avec ses enfants et avec ses petits-enfants. Donc ça, c'est le côté qui est agréable. Et puis, le côté du site aussi, où on peut se poser un peu, y compris à l'ombre. Donc c'est vraiment un endroit qui est très très agréable, par-delà la visite, en fait, qui permet de passer un bel après-midi ou une belle matinée, voire la journée complète. Il n'y a pas de souci, on a des tables, des chaises qui sont à disposition dehors pour le public. Donc c'est vraiment un endroit qui est très agréable à visiter, surtout par les temps chauds, mais c'est vrai aussi, par exemple, quand il pleut en été, je ne sais pas quoi faire, mais dans la mine, en fait, on n'a aucun aléa climatique de l'extérieur, hein, donc quand il y a orage, on peut venir visiter la mine, quand il pleut, on peut venir visiter la mine, quand il fait chaud, on peut venir visiter la mine, et puis tout le reste des vacances, s'il y a des températures normales, c'est quand même aussi agréable.
1: C'était donc Vincent Ferry, directeur de la mine de Neumaison. Et effectivement, d'ailleurs, ils ont vu un petit pic quand il y a eu les fortes chaleurs, là, samedi, au lieu des 20 personnes à peu près habituelles qu'ils ont, ils étaient 55 quand même. Donc, mais ils ont pu faire les visites comme d'habitude. Donc, n'hésitez pas, voilà, à venir vous rafraîchir à la mine. En plus, super intéressant, vous apprendrez plein de choses et vous ferez baisser la température de votre corps, ce qui n'est pas négligeable aussi en ce moment.
2: Faut penser quand même à prendre la petite laine.
1: C'est ça, voilà, parce que oui, on dit qu'il faut aussi, il fait chaud, hein, et tout. Mais oui, parce que je me souviens d'avoir fait une visite une fois, il y avait des gens qui venaient du sud, ils étaient là, oh non, mais on vient du sud, nous on est habitué, voilà, non, qui venaient de Bretagne, je veux dire, on est habitué à faire à ce qu'il fasse froid, etc. Bah, ils menaient pas large à l'intérieur, hein, quand même. Hein. Au bout d'un moment, oui, il fait un peu froid quand même, c'est normal, 10 degrés, hein, on les sent. Et justement, pour se rafraîchir, et bien Nathalie aussi a des idées à nous donner. Je crois qu'on va partir dans les églises, c'est ça?
3: Oui, on va partir dans les églises parce que c'est vrai que la dernière fois, on avait déjà trouvé des îlots quand même de fraîcheur, hein, avec les petites balades au bord de nos ruisseaux, au bord du canal. Et là, du coup, effectivement, je me dis, tout le monde est allé en souterrain. Donc moi, je ne vais pas aller en souterrain, déjà parce que je n'en ai pas. Ceci étant, j'ai quand même des glacières.
4: Oui. Hein? À Tontonville. Oui, mais il n'y a plus d'eau dedans.
3: Voilà. Mais les glacières existent toujours.
4: Il n'y a plus d'hiver.
3: Il n'y a plus d'hiver pour avoir effectivement suffisamment de glaçons à l'intérieur. Mais oui, moi je propose qu'on aille en fait dans l'église de Voynemont. Alors c'est sûr que les églises, on en a tous. Il y en a dans quasiment tous les villages. Celle de Voynemont, c'est une église un petit peu particulière. Déjà, elle est inscrite donc du coup à l'inventaire des monuments historiques. Elle est au cœur du village. C'est l'église Saint-Étienne. Et écoutez, elle a une particularité, c'est qu'effectivement, elle a un cœur en arrondi. Donc, ce qui est quelque chose d'assez peu courant, d'assez peu commun. Le clocher est rond et il date du XIe siècle. Donc, en fait, c'est une église romane. Donc, c'est vrai que les églises romanes, on en a plus beaucoup en fait. Hein, en Lorraine, en général, il y en a quand même. Généralement, elles sont dans un piteux état. Celle-ci a été restaurée et donc voilà, elle a un clocher qui était à l'origine une tour de guet parce que c'est pareil. Il faut savoir aussi qu'on a énormément d'églises qui étaient des églises fortifiées, ouais. Puisque partout, en fait, il n'y avait pas forcément des châteaux ou des maisons fortes dans tous les villages. Et effectivement, donc, ces clochers fortifiés, c'est quand même très original à voir. Alors, bien souvent, il y avait des parties en soubassement, en fait, où on pouvait aller se protéger. Et effectivement, les clochers des églises fortifiées sont quand même très intéressants. Donc, l'intérieur de l'église... Et c'est ce qui est intéressant, c'est qu'en fait, on a une partie qui est romane et une partie qui est gothique, en fait, dans cette église. Donc, vraiment, je vous invite à aller y faire un tour. Vous pouvez même demander... alors là, par contre, il faudra réserver par anticipation, mais on peut avoir une visite guidée. Il y a des bénévoles qui sont passionnés par cette église et qui font des visites, et notamment l'ancienne maire de Voynemont, qui est effectivement, voilà, qui aujourd'hui, effectivement, adore faire des visites. Alors là, je vous cache pas qu'il faudrait être une petite dizaine de personnes, mais en fait ça va très très vite, hein, 10 personnes hein, en règle générale. Donc voilà, c'est, je vous invite à découvrir en fait cette église, à découvrir le village aussi, parce que le village de Voinemont est un, vraiment un petit village avec une chapelle, la chapelle Notre-Dame de Pitié aussi, qui a été édifiée au XVIIe siècle. Et donc voilà, c'est un moment un peu hors du temps, ça permet de, voilà, de découvrir un patrimoine où se mêle l'histoire, la spiritualité, les traditions lorraines aussi, et donc voilà, c'est vraiment très sympa. Et non loin de là, je vous invite aussi à aller faire un petit tour du coup à Orméville, c'est pas très loin de Voinemont. Alors malheureusement on ne pourra pas visiter l'église d'Orméville, elle est fermée, mais pour le petit clin d'œil quand même, sachez que lorsqu'on va se promener à New York, oui oui, New York. Mmh. Eh bien, oui, c'est, ça paraît étonnant, hein, mais je pourrais presque faire une petite chronique de Orméville à New York, en fait. Hein, c'est tout à fait ça. Y a des vitraux, en fait, d'Orméville, qui ont été. Donc, il faut savoir qu'au début du XXe siècle, l'art médiéval était très à la mode. Hein, on aimait beaucoup, en fait, et beaucoup de vitraux ont quitté la France. Hein, alors, pas que des vitraux, d'ailleurs. Hein, pas mal de parties de monuments ont quitté la France pour être revendus, en fait, à l'étranger. Et donc aujourd'hui, les œuvres sont conservées au Met, donc au Metropolitan Museum of Art de New York. Et donc, chaque année, il y a des milliers de visiteurs qui admirent des vitraux sans imaginer quand même que ceux-ci proviennent d'un petit village du pays du Saint-Ouen qui s'appelle effectivement hein, Orméville. Donc juste à côté, il y a la chapelle d'Orme qui vient d'être restaurée. Ils viennent de terminer la restauration. Du coup, c'est pas très loin et je vous invite d'aller y faire un petit tour parce que c'est vraiment sympa et c'est toujours agréable de voir aussi que on arrive à restaurer et à revaloriser notre patrimoine.
1: Effectivement, merci beaucoup pour ce petit message-là, Nathalie. Et puis, on peut aussi inviter les auditeurs à écouter l'émission précédente du mois de juin où vous parliez aussi d'eau, ce qui peut aussi nous rafraîchir un petit peu. Attention, bien évidemment, aux noyades. Merci beaucoup à tous les trois, plus Vincent Ferry, de nous avoir parlé de tous ces beaux, ce beau patrimoine qu'on a à découvrir en terre de Lorraine. Et puis, bah, il me reste plus qu'à vous dire. Bon mois de juillet, on se retrouvera en août. Retournez au frais.
4: Oui, merci.
3: Merci.
1: Merci. Bonne journée.
3: Au revoir.
4: Au revoir. Au revoir.

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0: No me moleste, mosquito. No me moleste, mosquito. No me moleste, mosquito. Retourne chez toi.
1: Il y a de cela bien longtemps, deux jeunes mariés vivaient au village de Kilankasa. Ils étaient heureux. Rien ne venait troubler la paix de leur ménage. Pas même les insectes qui, à ce temps-là, n'importunaient pas encore les hommes de leurs piqûres. Un jour, la femme tomba malade. Aucun remède ne parvint à la guérir et elle mourut. Son mari était inconsolable. Il refusait de l'enterrer et voulait continuer à vivre auprès de son cadavre. Les gens du village ne purent supporter longtemps ce spectacle et cette odeur. Ils obligèrent donc le malheureux à enterrer sa femme ou à déposer son cadavre loin du village. Il décida alors d'aller vivre sur l'eau et il emmena sur une pirogue les restes de son épouse. Il vivait ainsi depuis de longues années quand un génie lui apparut et lui dit
2: « J'ai le pouvoir de rendre la vie à ta femme. »
1: Il piqua le doigt de l'homme, en fit jaillir une goutte de sang qui tomba sur le cadavre totalement décomposé. La femme reprit vie jeune encore et le génie laissa les deux époux à leur joie. Celle-ci ne fut pourtant pas de longue durée. La jeune femme remarqua bien vite que son mari avait vieilli, qu'il n'était plus fort et joyeux comme avant. Elle décida de l'abandonner et un jour, il était parti chercher des provisions au village voisin. Elle s'enfuit.
3: L'homme partit à sa recherche et parvint à retrouver sa trace. Il lui reprocha son ingratitude. La femme ne voulait plus avoir rien de commun avec lui. Décida de lui rendre la goutte de sang qu'il avait ramenée à la vie. Elle tira une épingle de son pagne et s'en piqua le doigt. Une goutte de sang tomba dans l'eau. Brusquement, le corps de la femme s'affaissa. Ce n'était plus qu'un amas de poussière. Cette poussière se mêla à l'eau du fleuve, se transforma en larves et bientôt en une nuée de moustiques. Depuis ce jour-là, ces moustiques nous harcèlent et nous agacent de leur bourdonnement. C'est la femme qui cherche à nous piquer et essaye de nous voler la goutte de sang qui lui rendra la vie une nouvelle fois.
0: Je fais la science de moustique.

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2: Des scènes de guerre à Moscou, filmées par les habitants. Ici, ils essayent de s'abriter après les premières frappes. Des colonnes de fumée s'élèvent déjà dans le ciel. La défense aérienne tente d'abattre un nouveau drone, en vain. C'est une raffinerie qui est visée. La plus grande raffinerie de Moscou. Abasourdis, les habitants filment le passage des drones. Parfois, la défense anti-aérienne les abat. Mais parfois, c'est l'échec.
1: Chers auditeurs et auditrices de Radio Déclic, bienvenue dans ce nouveau numéro d'Eureka, le déclic en science. L'archive d'actualité que vous venez d'entendre est récente. Elle date du 18 juin 2026. Il s'agit, vous l'aurez compris, d'une attaque de drones ukrainiens sur le territoire russe. Bien évidemment, j'aurais pu trouver également des actualités d'attaques de drones russes sur le sol ukrainien. Il n'a échappé à personne que cette guerre, qui a débuté dans sa phase active et terrestre le 24 février 2022, ne ressemble plus au conflit précédent. Cette guerre, comme d'ailleurs celle déclenchée par Trump contre l'Iran très récemment, a un nouveau visage. Un visage qui se traduit par une technologie nouvelle, je veux parler de l'utilisation massive des drones. Un appareil qui est devenu grand public au début du XXIe siècle et qui, par son côté ludique et ses capacités d'évolution et de pilotage, facilitées par le couplage avec les téléphones portables, les GPS, s'est transformé en arme de guerre tactique au sol, dans les airs, sur mer ou sous la mer. L'utilisation civile des drones reste fort heureusement d'actualité. Ces petits engins volants rendent d'inestimables services comme les photos aériennes ou les observations à distance en ce moment par les pompiers dans leur lutte contre les incendies de forêt, le secours aux personnes, l'agriculture, le diagnostic thermique ou architectural des bâtiments, le tourisme par la mise en valeur par vue à 360 degrés. Dans cette émission, je vais revenir sur l'aspect historique et quelques définitions. D'où vient le nom drone, par exemple? Quels sont les premiers engins volants que l'on peut qualifier de drone? Je vous parlerai des V1 des nazis, considérés comme un drone ou comme le premier missile de croisière utilisé de manière opérationnelle en 1944. Enfin, d'un point de vue technique, nous aborderons le guidage des premiers drones avant l'apparition des GPS. Nous découvrirons ainsi le gyroscope et ses multiples utilisations encore aujourd'hui. Pour cela, je ferai appel à Sophie Adno, notre spationaute à bord de l'ISS, que vous avez déjà eu l'occasion d'entendre dans l'une de mes émissions. Et pour finir, je dirai quelques mots sur le pulsoréacteur qui équipait les V1 et qui, par son bruit caractéristique, a terrorisé les Londoniens. En route pour de nouveaux déclics en science, laissons la parole à notre ami Maestro.
3: Ah, allons bon, me voilà aux États-Unis d'Amérique durant la Première Guerre mondiale et mon drone a disparu.
4: Vous venez pour la démonstration?
3: En fait, je cherche un engin volant qui est...
4: C'est par ici, suivez-moi. Mes respects, mon général. J'ai l'honneur de vous présenter le Catherine Bug.
3: C'est le premier drone de l'histoire, même si à l'époque, il ne s'appelle pas encore comme ça.
4: Il peut voler à 80 km/h de manière autonome jusqu'à une distance de 120 km. Quand il arrive au-dessus de sa cible, son moteur s'arrête et ses ailes se séparent de la torpille afin de laisser trouver celle-ci.
3: Depuis le début de la guerre, des milliers d'avions ont été abattus. Envoyer des aéronefs autonomes sur les positions ennemies permettrait d'épargner la vie des pilotes.
1: Voilà, donc notre ami Maestro semble donc dire que le premier drone serait le Kettering Bug, développé en 1917 aux États-Unis. Donc, il s'agit d'un avion sans pilote, hein, programmé pour voler jusqu'à une cible avant de s'écraser. La distance vers la cible est déduite par un calcul du nombre de tours moteurs nécessaires et réalisés. Le nombre étant atteint, cela provoque l'arrêt du moteur et un mécanisme désolidarise les ailes du fuselage. La direction, elle, est définie par un gyroscope dont je parlerai un peu tout à l'heure. Alors, est-ce qu'il y a eu des choses avant ça? On trouve une trace en 1849. L'armée autrichienne utilise des ballons sans pilote chargés d'explosifs lors du siège de Venise. Alors, ce ne sont pas des drones à proprement parler, comme on l'entend au sens moderne aujourd'hui, mais c'est l'un des premiers exemples d'armes aériennes sans équipage. Alors, en 1935, le 2 Havilland DH-82B, Queen Bee, est mis en service au Royaume-Uni. C'est l'un des tout premiers drones radiocommandés, celui-là, produit en série. Il est destiné à l'entraînement des artilleurs. On comprend l'intérêt de ne pas mettre un pilote à bord, hein, si on doit lui tirer dessus. Alors, le mot anglais drone, qui veut dire bourdon, viendrait d'ailleurs de cet appareil, surnommé Queen Bee. Reine des abeilles. À partir des années 60-70, les drones sont de plus en plus utilisés pour des missions de reconnaissance militaire, notamment pendant la guerre du Vietnam. Et puis, comme je l'ai dit tout à l'heure en introduction, depuis les années 2000, les progrès en électronique, en GPS et en batterie ont permis l'essor des drones civils pour la photographie, l'inspection, l'agriculture et les loisirs. Donc, en résumé, on trouve une première trace d'engin sans pilote, et c'est un ballon en 1849. En 1917, donc, ce petit avion expérimental sans pilote, et en 1935, un appareil radiocommandé produit en série. Avant de poursuivre donc sur le sujet des drones, laissons la parole à Sophie Adnaud qui, sur sa chaîne de la mission Epsilon, nous explique de manière simple et ludique le principe du gyroscope. Dans le podcast de l'émission et l'article, vous trouverez un lien vers la vidéo de Sophie à bord de l'ISS.
5: Hello coucou, bienvenue dans la séance de science du dimanche matin avec Sophie à bord de la Station Spatiale Internationale. Aujourd'hui, je vais vous parler de la stabilité des gyroscopes et vous faire une démonstration très facile. Dans la main, j'ai un petit jouet, un gyroscope, et pour l'instant, je ne lui ai pas donné de vitesse de rotation. À chaque fois que je lui donne un petit mouvement comme ça, eh bien, il bouge dans tous les sens. Il est complètement instable. Maintenant, on va lui apporter la stabilité. Je vais donner une vitesse la plus élevée possible à la partie qui tourne à l'intérieur de ce gyroscope. Vous êtes prêts? C'est parti. Et là maintenant, quand je le lâche et que je lui fais des petits mouvements, eh bien on se rend compte qu'il est stable. Il ne bouge plus comme avant. Il est stable dans l'axe dans lequel j'ai donné la rotation. C'est vraiment super amusant, non? Si je veux changer l'axe, je suis obligée de l'attraper dans la main et de lui donner manuellement la nouvelle position que je veux qu'il ait. Mais c'est pas évident, il y a une résistance en fait quand j'essaye de le bouger. Et de la même manière, il est stable dans ce nouvel axe. Allez, je lui change encore un axe. Voilà. Et de nouveau, il est stable et ça continue à tourner à l'intérieur. Ça tourne très très vite d'ailleurs. C'est avec ce principe physique que la Station Spatiale Internationale garde une attitude constante dans l'espace et lui permet de toujours être orientée de la même manière quand elle voyage à 28 000 km/h en orbite autour de la Terre. Je vais maintenant revenir à l'état initial, je vais arrêter la rotation. Et là, de nouveau, comme au tout début de la vidéo, eh bien, dès que je fais un petit mouvement, il n'y a pas de stabilité.
1: Voilà, donc vous avez entendu Sophie. C'est vrai que c'est plus intéressant en vidéo parce qu'on voit bien le gyroscope qu'elle utilise, qui est un petit jouet, hein, mais qui fonctionne parfaitement selon ses explications. D'ailleurs, vous vous êtes peut-être déjà amusé à tenir une roue de vélo entre les mains et à la lancer à grande vitesse. eh bien, on a cet effet gyroscopique, on va le sentir, c'est-à-dire si vous bougez un petit peu l'axe de rotation de votre roue de vélo, eh bien, je vous mets au défi de bien tenir la roue parce qu'il y a un contre-coup, il y a un effet mécanique qui fait que ça peut vite vous échapper des mains. Donc, pour résumer, un gyroscope, c'est une roue qui tourne très vite autour de son axe. Grâce à cette rotation, il a tendance à conserver la même orientation dans l'espace, même si son support bouge. Dans un avion, le gyroscope est utilisé dans le conservateur de cap ou l'horizon artificiel. Lorsque l'avion change d'attitude, le gyroscope résiste à ce mouvement et fournit une référence stable. Cependant, les frottements et les imperfections mécaniques provoquent une légère dérive appelée précession qui nécessite un recalage périodique. Dans un avion de tourisme, la précession d'un conservateur de cap, aussi appelé directional gyro ou heading indicator, est la dérive progressive de l'indication du cap, même si l'avion vole en ligne droite et à altitude constante. Alors, le phénomène est lié au fonctionnement du gyroscope. Pourquoi la précession se produit-elle ? Un gyroscope possède une grande stabilité dans l'espace grâce à sa rotation rapide. En théorie, son axe reste orienté dans la même direction. En pratique, plusieurs facteurs provoquent une légère dérive. Des frottements dans les paliers du gyroscope, des imperfections mécaniques, les accélérations et vibrations de l'avion. Alors vous allez me dire pourquoi ne pas utiliser uniquement le compas magnétique, ce qu'on appelle aussi la boussole. Alors le compas magnétique, lui, il est sensible aux accélérations, aux virages, aux oscillations de l'avion. Il est donc difficile à lire en permanence. Le conservateur de cap offre une indication beaucoup plus stable et facile à suivre, mais il doit être calé périodiquement à cause de sa précession. Alors, dans un avion de tourisme, il y a deux systèmes à gyroscope. Il y a l'horizon artificiel, qui joue le même rôle, et qui permet pour les avions de voltige, notamment, de savoir exactement quelle est leur position par rapport à l'horizon et par rapport au globe terrestre. Alors, c'est intéressant ça aussi quand on fait du vol sans visibilité, quand on se retrouve dans un nuage. Ça permet de s'en sortir et de ne pas perdre l'orientation grâce à cet horizon artificiel. Et puis d'autre part, le conservateur de cap dont j'ai déjà parlé. Alors, il se trouve que j'ai suivi une formation de pilote privé, hein, pilote de loisirs, et j'ai une petite anecdote à raconter à ce sujet-là. Dans les années 2004, j'étais donc en formation, et nous décollions de Nancy-Essé. Alors, c'était un petit avion 4 places. Moi, j'avais déjà fait mon tour d'entraînement avec l'instructeur. Et on m'a donc proposé de suivre un vol comme passager d'un deuxième élève, d'un second élève, qui, lui, devait entreprendre une navigation. Donc, ça se refuse pas, hein, c'est toujours intéressant. Donc, je me suis installé en place arrière, j'ai pris ma carte aéronautique avec moi. Et on a commencé, la procédure de décollage a commencé, et bien sûr, moi j'étais juste passager, il y avait l'instructeur devant, et en place pilote, l'élève. L'objectif était donc une navigation jusque Haguenau, et ensuite on devait poursuivre sur Colmar, et rentrer ensuite sur Essé-les-Nancy. Alors, au décollage, avant le décollage, dans un petit avion comme ça, on fait un point fixe. C'est-à-dire que, juste en bord de piste, on va faire une certaine procédure. Il y a des choses à tester, hein, notamment le fonctionnement du moteur, les magnétos, tout ça. Et normalement, à ce moment-là, comme l'avion est au sol et immobile, la boussole est relativement stable et donc il faut caler le conservateur de cap à la bonne orientation, hein, c'est-à-dire sur le bon cap que nous indique la boussole. Ça, moi je m'en suis pas rendu compte, mais le pilote a oublié de le faire. Bon, donc l'instructeur, lui, il s'est bien gardé de le faire remarquer, hein. Il a voulu voir ce qui allait se passer. Donc, on décolle d'Essé-les-Nancy. Et donc, quand on a une navigation à faire, le pilote avait préparé évidemment son plan de vol. Alors, dans le plan de vol, on a Donc il y a différentes branches du vol et ça se matérialise par une fiche, une feuille qu'on suit avec un cap, une altitude, les fréquences radio qu'on doit contacter, des différents organismes qu'on doit contacter. Donc il affiche sur son en vol une fois qu'on a eu décollé, il affiche donc le cap prévu, il se met à l'altitude prévue et on y va, on avance. Donc, pour la direction de Essay à Guenaud, c'était un cap aux 80 degrés. Bon, c'est ce qu'il a affiché sur le conservateur de cap. Sauf que on devait passer donc près de Phalsbourg. Or, Phalsbourg, c'est les militaires. Et donc, il fallait rentrer en contact avec Phalsbourg. Mais au bout de quelques minutes de vol, alors il faut savoir qu'on est dans des avions qui avancent assez vite quand même. Ça, un avion de tourisme, ça avance à 180 km/h, voire 200 des fois, selon le modèle. Et donc, au bout de quelques minutes, l'élève pilote ne savait plus où il était. Enfin, il ne voyait pas. Ce qu'il voyait au sol ne correspondait pas avec ce qu'il s'attendait à voir. Sur son trajet qu'il avait tracé sur une carte. Alors j'ai peut-être oublié de préciser aussi qu'à cette époque-là, on n'avait pas de GPS. Enfin, ça existait les GPS, mais nos avions d'aéroclub n'étaient pas encore équipés de beaux GPS à grand écran, etc. Donc on naviguait à l'ancienne, au cap, à la boussole, comme on dit, à la montre et avec une carte. Alors moi, j'étais en place arrière et je suivais sur la carte et j'arrivais à me repérer. Moi, je voyais où on était. Donc, on était en train de passer au-dessus de Dieuze, des étangs de l'Indre et on continuait. Donc, j'ai voulu faire une remarque à un moment donné en disant et donc l'instructeur m'a fait un signe en me disant tais-toi, dis rien. Enfin voilà, il laissait un peu l'élève aller au bout de au bout de son erreur. Donc on continue, et puis à un moment donné, moi je surveillais le sol, et qu'est-ce que je reconnais ? Je reconnais une usine près de Sarreguemines. Donc là je me suis dit, là il y a quand même un problème, on se retrouve à Sarreguemines alors qu'on devait être à Haguenau. Là l'instructeur a quand même dit à l'élève, faut peut-être qu'on s'arrête là et qu'on fasse un point, donc... pourquoi il lui a dit ça ? Parce que encore 2 minutes de vol et on passait en Allemagne, parce que évidemment on avance vite et la frontière allemande elle est juste à côté de Sarreguemines. Donc on se met le pilote met l'avion en rotation à 360 degrés, il commence à faire des cercles pour essayer de se repérer. Et moi je rigolais derrière parce que je reconnaissais le secteur, je reconnaissais une usine près de Sarreguemines qui fabriquait des voitures. Bon, moi je savais où on était, mais évidemment le pilote lui ne savait pas. Alors faut pas se moquer bien sûr du pilote qui est un élève. Moi j'étais élève aussi parce que en aviation on peut être très vite désorienté. Puis on a beaucoup de choses à gérer. On a géré la radio, on a géré plein d'instruments. Il faut tenir l'avion, etc. Donc bon, voilà. Alors, en définitive, on s'est donc retrouvé vertical Sarreguemines. Donc, son erreur de départ qui a été d'oublier de caler le conservateur de cap, donc de caler un gyroscope, nous a généré 30 degrés d'erreur. C'est-à-dire, au lieu de partir au cap 80, on est parti au cap 50. Donc ce qui a eu comme résultat qu'on s'est retrouvé à 35 nautiques du point d'arrivée prévu, donc on était à 65 km à côté Voilà, donc 30 degrés d'écart. Quand vous avancez à 200 km/h, ça fait vite un écart Voilà, donc qu'est-ce qu'on a fait? Je rappelle, pas de GPS, donc il faut, quand on ne sait plus où on est, il y a des outils. Alors, il a utilisé des balises radio spécifiques de l'aéronautique, qui ne sont moins utilisées aujourd'hui, parce qu'avec les GPS, on s'en sort différemment. Mais avec 2 balises radio sur 2 positions différentes, par radiogoniométrie, en fait, on fait des relevés, on arrive à retrouver sur la carte où on se trouve. Et donc, il a recalculé un nouveau cap, et là, on est parti direction Haguenau. Et je me suis très vite rendu compte que je perdais mes repères et à un moment donné, je savais plus du tout où j'étais en regardant à l'extérieur et en suivant sur la carte. Donc, Faut pas se moquer, voilà, ça peut arriver vite, on peut vite se retrouver sans repère. Voilà, donc ensuite le vol s'est poursuivi correctement, on est arrivé à Haguenau et on a poursuivi la navigation. Voilà, donc ça c'était une petite anecdote concernant cette histoire de gyroscopes qui sont donc très utilisés à bord de la station ISS, Sophie Adnault l'a expliqué, mais aussi dans les avions commerciaux d'aujourd'hui, c'est ce qu'on appelle une centrale inertielle, hein, parce que le gyroscope il est complètement indépendant et s'il y a une coupure du GPS, bah, lui il continuera toujours de fonctionner. Hein. Les sous-marins utilisent ça également parce qu'une fois qu'ils sont en plongée, voilà, ils ont besoin de ça pour savoir, pour s'orienter, savoir dans quelle position ils sont, à quel cap, etc. Alors, on va reparler un petit peu des drones et je voulais vous parler plus particulièrement donc du missile de croisière V1. Alors, c'est encore une arme nazie, hein, évidemment, qui date de la Deuxième Guerre mondiale. Alors, j'avais parlé dans l'émission précédente du V2, hein, qui lui est un missile balistique, et le V1, c'est un petit avion sans pilote. Hein. Alors, quelle taille a-t-il? Il a une longueur de 7,92 m, un diamètre de 1,42 m, une envergure, c'est-à-dire d'un bout de l'aile à l'autre, ça fait 5,78 m. Donc c'est pas très grand en fait, et cependant il avance à une vitesse assez importante, il avance à 670 km/h à une altitude d'environ 1500 m, enfin il peut aller jusqu'à 3000 m d'altitude de croisière. Sa portée est de 200 à 210 km, et il a une charge utile de 847 kg, donc ça c'est la bombe hein, qui se trouve dans le corps du fuselage. Hein. Alors, comment ça fonctionne? Donc là, encore une fois, il y a des gyroscopes, hein, il y en a trois, donc qui donnent pour les trois axes, hein, X, Y, Z, hein, et donc ces gyroscopes permettent d'afficher une direction, on va lui donner une direction de lancement, hein, et on va lui demander d'aller dans cette direction, par exemple la ville de Londres, hein. Et s'il dévie, eh bien, les gyroscopes sont couplés aux gouvernes par un astucieux système hein, électromécanique. Et donc, le gyroscope, c'est lui qui va donner un ordre, une commande aux gouvernes pour rectifier, se remettre dans le bon axe. Ce qui, dans un avion, est fait par le pilote, puisque c'est le pilote qui voit qu'il dérive par rapport à un cap et qui va faire la correction. Voilà, donc ensuite, il y a le même système que pour le premier drone de l'histoire qui date de 1917. Il y a une espèce de petite hélice tout devant qui va faire tourner un contour, enfin qui va faire tourner un mécanisme, genre un mécanisme d'horlogerie, mais qui va donc déterminer la distance parcourue. Donc cette distance, elle est prédéfinie, elle est réglée une fois pour toutes. Et on sait que si on lance depuis, par exemple, la Normandie, on va donc afficher un cap pour la ville de Londres et une distance qui est prédéfinie, qu'on connaît. Hein. Donc, cette hélice, comme le V1, le missile V1, enfin le drone V1 va avancer, cette hélice va donc tourner et quand on va arriver à la valeur prédéfinie, le moteur va se couper. Et c'est là que ça devient dangereux. Et ce moteur, on l'entend, hein, il fait un bruit phénoménal. J'ai un extrait que je vous ferai écouter tout à l'heure d'enregistrement d'un drone V1. Et donc, quand il s'est arrêté, le moteur, c'est là que ça devenait dangereux et les gens paniquaient parce qu'ils savaient que derrière, la bombe volante allait tomber. Hein. Voilà, donc ce qui caractérise donc un drone, finalement, c'est un appareillage, un objet volant sans pilote, hein, puisque là, le V1 n'a pas de pilote. Alors, il y a eu des modèles avec pilote pendant la phase de mise au point, hein, pendant la phase d'essai. Les drones, aujourd'hui, utilisent le GPS, je suppose, hein, j'imagine, mais malgré tout, ils ont aussi des centrales inertielles et des gyroscopes, parce qu'un GPS, ça se brouille. Et donc, la solution du gyroscope, elle est imperturbable par rapport à des brouillages radio. Alors, pour son lancement, parce que le pulse au réacteur, pour qu'il fonctionne, il faut une certaine vitesse. Donc, il y a une rampe de lancement, en fait, c'est une genre de catapulte hein, qui va mettre en l'air ce V1. Et bien sûr, le moteur tourne hein, déjà, mais le moteur va prendre le relais. Donc, il y a une impulsion initiale à grande vitesse grâce à une catapulte qui va permettre à ce petit avion de se mettre en ordre de vol très rapidement. Alors, qu'est-ce qu'il y a eu comme contre-mesure? Est-ce que les Anglais ont réussi à s'opposer au V1? Alors, contrairement au V2, comme il reste à une vitesse, disons, atteignable par un avion, hein, on est à 670 km/h, les meilleurs avions de l'époque faisaient du 700 km/h. Et pour atteindre et pour rattraper un V1, il fallait qu'il soit au-dessus et qu'il pique vers le V1 pour prendre de la vitesse. Alors, il pouvait tirer dessus, bien sûr, ce qui représentait un certain danger parce qu'il ne fallait pas s'en approcher trop. Parce que 800 kilos d'explosifs qui explosent d'un coup, bon, il y a malheureusement un pilote français hein, qui s'appelle Jean-Marie Dor qui a laissé sa vie. Hein, il s'est tué en se rapprochant trop d'un V1. Il l'a tiré avant que ce V1 ne s'écrase sur un hôpital. Hein, et c'était un pilote de la France Libre. Hein, et donc, ben voilà. Il est tombé en même temps que l'adversaire, enfin que l'engin qu'il a abattu. Après, il y avait une autre technique qui était extrêmement dangereuse aussi, c'est que les pilotes de Spitfire sont rapprochés et mettaient leur aile dans l'aile du V1 et par un effet de bascule faisaient partir en vrille, partir en chute le V1 en tapant l'aile du V1. Mais ça, c'était extrêmement dangereux également. Hein. Mais ça a marché, ils ont réussi à en abattre. Et puis, bien sûr, il restait la méthode classique, je dirais, qui est le canon anti-aérien ou l'armement anti-aérien qui a également été utilisé pour les abattre. Hein. Alors, je vais juste terminer en vous parlant un petit peu du fonctionnement du pulsoréacteur. Alors, qu'est-ce que c'est un pulsoréacteur? C'est une espèce de tube, hein, c'est très caractéristique sur le V1. On voit au-dessus de la gouverne de direction un espèce de tube assez particulier avec une arrivée d'air devant avec des clapets. Et ensuite, il y a une chambre de combustion et derrière un genre une restriction, enfin une réduction de diamètre qui s'appelle un venturi, où l'air chaud, enfin les gaz chauds qui ont brûlé vont s'accélérer et sortir à grande vitesse par l'arrière. Donc c'est un genre de réacteur, mais sans compresseur à l'intérieur, sans pièce tournante. Donc c'est très basique. Il y a simplement des clapets à l'entrée qui font une admission d'air. On injecte de l'essence et il y a un allumage. Et c'est ça qui fait cette espèce de bourdonnement parce que cet allumage se fait à une fréquence d'environ 47 Hz. Donc c'est une fréquence assez basse hein, qui crée ce bourdonnement.

0: Voilà, donc j'espère que cette émission vous a intéressé, que vous avez appris certains éléments techniques, hein. Donc on a fait un petit focus sur la notion de drone, l'historique des drones, les gyroscopes qui sont un élément important et toujours d'actualité, toujours utilisé, malgré le fait qu'aujourd'hui tout passe, enfin beaucoup de choses se font au niveau de l'orientation de ces machines par GPS, mais les gyroscopes ont encore un rôle à jouer. Et puis, vous avez eu quelques explications sur le pulsoréacteur. Voilà, je vais faire une petite pause cet été. On se retrouvera en septembre, j'espère, pour une nouvelle émission de Reka, le déclic en science.
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0: Et bonjour, rebonjour chers auditeurs et auditrices de Radio Déclic. Nous voici dans l'émission Tourisme en Terre de Lorraine. Et pour ce mois de juillet, on va prendre un peu de fraîcheur avec nos participants et participantes. Autour de la table, nous avons Jean-Marc Christophe, agent de développement, économie et tourisme pour le pays de Colombey du Sud Toulois. Nous avons Hélène Attenon-Valentin, directrice de la maison du tourisme Terre Touloise. Nous avons aussi Nathalie Merlet, agent de développement en charge de l'office de tourisme du pays du Saint-Ois. Et vous entendrez aussi Vincent Ferry, directeur de la mine de Neuve-Maison. Bonjour déjà à tous les trois alors.
1: Bonjour. Bonjour.
0: Ça va, vous tenez le coup malgré les chaleurs?
2: Ça va, justement, il faut qu'on aille au froid.
0: Et bien justement, vous allez nous en proposer un petit peu de fraîcheur. On va parler notamment d'aller un petit peu dans les souterrains. On va parler déjà avec Hélène Attenon-Valentin de ce qu'on peut faire en Terre Touloise.
2: Oui, alors je vous propose en fait d'aller sous terre, en fait, tout simplement, effectivement, dans les forts serrés de rivières de notre territoire. Donc, Serré de Rivières, c'était un architecte qui a fait en fait une série de forts qui permettaient de faire une défense de Nancy et de la nouvelle frontière à la fin du 19e siècle, quand la Prusse a gagné contre la France et qui a annexé en fait l'Alsace et la Moselle. Et donc, en fait, la frontière s'est retrouvé beaucoup plus proche de Nancy, donc il fallait défendre en fait cette nouvelle frontière. Donc moi je vais vous parler de deux forts en particulier parce qu'ils se situent effectivement en terre touloise. Je vais d'abord vous parler du fort du Vieux Canton. Il se situe à Villers-Saint-Étienne et c'est un fort en fait qui est construit en béton armé en plein cœur de la forêt de Villers-Saint-Étienne. Donc en fait on peut suivre un parcours balisé et expliquer sur des panneaux dans la forêt. Et puis on peut visiter tous les premiers dimanches du mois, hein, tous les premiers dimanches du mois, l'après-midi, ce fort avec des bénévoles qui aiment bien se costumer également et redonner un petit peu d'ambiance d'époque dans le fort. Voilà. Donc on a aussi différentes salles où on retrouvera les dortoirs, la cuisine, l'infirmerie, voilà, etc. Donc on peut retrouver un peu des ambiances de vie dans ce fort. Donc voilà, tous les premiers dimanches du mois. Et ce fort également propose des repas insolites. Donc plutôt dans l'été. Là j'ai deux dates, le 29 août et le 10 septembre qui vont arriver. Donc des dîners insolites. Non pas des dîners, des repas le midi. Où en plus les bénévoles font cuire du pain dans le four du fort. Voilà. Donc ils ont réhabilité ce four et on peut cuire et on pourra déguster le pain cuit dans le four. Voilà pour Villers-Saint-Étienne, le fort du Vieux-Canton. Le deuxième fort à visiter, c'est le fort de Villers-le-Sec. Alors toujours hein, sur ce système défensif de série de rivières, ce fort, lui, il a la particularité en fait d'inclure en fait tout le village dans sa fortification, donc dans l'enceinte. Là, on visitera plutôt la batterie nord et le réduit dans un cadre vraiment verdoyant. Et là, on va pouvoir monter dans un train. Le train du fort qui c'est ludique en fait du coup pour les familles aussi et on va pouvoir découvrir les maçonneries, les casernements de ce fort. Donc ce fort il est visitable là pour le coup du mardi au dimanche tout l'été et puis à partir de mi-août à peu près là on sera plutôt sur les week-ends. Et ce fort également il propose des animations estivales en octobre. Des nocturnes. Alors, il y a plusieurs dates dans la saison. 4 juillet, 18 août, 1er août, 8 août, 15 août, 12 septembre, 26 septembre. Donc, des nocturnes simples, donc des visites en nocturne. Et puis, des nocturnes également un petit peu plus animées avec des contes. Je ne retrouve plus la date. Si, je vais la voir. Le 29 août. Et puis après, en octobre.
0: Eh bien, on prend note de tout ça. En tout cas, effectivement, c'est deux beaux phares que l'on peut visiter. Et qu'on le visite de jour ou de nuit, c'est très différent aussi. Donc, on peut faire les
2: tout
0: deux.
2: À fait.
0: C'est l'autre ambiance, effectivement.
1: Mais il fait 14 degrés dans les phares.
0: Voilà, c'est ça. C'est bien de le dire aussi. Voilà,
1: c'est ça qui devient intéressant en ce moment.
0: Tout à fait. Justement, on va poursuivre avec toi, Jean-Marc, parce que je crois que tu parles aussi d'un fort.
1: Oui, c'est également un fort serré de rivière qui faisait partie du camp retranché de Toul. Hein, mais c'est le fort de Blénolet. Toul, il n'est plus visitable en tant que fort historique, hein, mais il y a une activité plutôt ludique. Et donc, tu as retrouvé l'enregistrement,
0: oui.
1: Voilà. Donc, j'ai interviewé les responsables qui nous expliquent un peu tout ce qu'ils proposent sur ce lieu.
0: Eh bien, on les écoute tout de suite.
1: Merci.
3: Voilà, donc je suis en compagnie de Monsieur Hochtel, un des partenaires qui gère le Fort Payne à Blénolet-Toul. Bonjour, Monsieur Hochtel.
4: Bonjour.
3: Voilà, donc dans le cadre de l'émission sur Radio Déclic sur le tourisme en Pays Terre de Lorraine, nous souhaitions faire un petit focus sur votre activité. Alors le thème du mois de juillet, c'est la recherche de fraîcheur. Alors c'est vrai que vous êtes dans un fort de type serré de rivière, je crois. Quelle est la température moyenne à l'intérieur du fort?
4: Alors la température, elle doit varier entre 12 et 14 degrés. Peu importe que ça soit en hiver, en été, ça reste assez constant, sauf au rez-de-chaussée du fort qui lui est ouvert où la température est quand même fraîche. Mais on va dire moins importante que les 40 degrés qu'on peut avoir à l'extérieur.
3: Oui, parce que la semaine dernière, par exemple, c'était la canicule ici. Est-ce que c'est un élément de communication pour vous? Est-ce que ça, il y a des gens qui viennent spécifiquement parce qu'ils cherchent la fraîcheur?
4: Oui, exactement. Donc ça, c'est un élément de communication qu'on fait en été, et non pas parce que on essaye de coller à la mode, mais tout simplement parce que c'est vrai. On a une climatisation naturelle, et donc oui, les personnes qui seraient, un peu tendues au niveau de la chaleur, trouvent chez nous une fraîcheur dans les salles d'escape game et le paintball, oui.
3: Très bien. Alors, justement, pouvez-vous nous expliquer un petit peu les activités possibles pour quelqu'un qui viendrait en famille ou un touriste qui serait présent sur le territoire? Qu'est-ce qu'on peut faire chez vous?
4: Alors, les activités, elles sont assez polyvalentes. On touche un petit peu tout le monde. Donc, on a une partie escape game. L'escape game va regrouper des salles et des événements. Et on a aussi la partie paintball, qui, là, est un petit peu plus large pour les enterrements d'une garçon, d'une jeune fille, sortie entreprise, etc. Ça va être paintball et événementiel pour le paintball. Et si on revient un petit peu sur l'escape game, les salles d'escape game, ça va rester des salles classiques, mais un petit peu tournées, on va dire, un peu obscures. On a la mine, la cabane obscure, la prison d'Alcatraz, etc. De choses, et aussi des événements grandeur nature pour les entreprises qui vont être un petit peu Indiana Jones, ce genre de choses qui collent un petit peu au thème du fort, découverte, etc. Et puis on est aussi spécialisé dans de grands événements dans l'horreur pour l'escape game. Donc en plus d'avoir un escape game à faire, vous avez des acteurs qui vous poursuivent. Voilà.
3: Ah, carrément, donc il ne faut pas avoir froid aux yeux.
4: Non, complètement. Et puis une bonne santé aussi mentale et physique pour les événements d'horreur, oui.
3: Ah oui, parce qu'il y a un engagement physique dans le jeu.
4: Alors pour les salles, non, pas spécifiquement. Pour ce qui est de l'escape game géant, oui, puisque c'est sur la totalité du terrain. Donc il va falloir explorer les salles, monter sur le dessus du fort, descendre dans les sous-sols. Donc voilà, là c'est un petit peu difficile physiquement, surtout si ça dure 4 heures. Voilà.
3: D'accord. Et le groupe maximum qui pourrait se présenter en termes de taille, ça serait un groupe de combien?
4: Alors, pour des personnes qui n'auraient pas réservé, dans ce cas-là, ça serait 6, pour l'escape game en salle, c'est 6 ou 8 personnes. Pour le paintball, on peut accueillir jusqu'à 100 personnes en même temps, mais vaut mieux réserver à l'avance. Pour l'escape game via Internet, pour le paintball, via le numéro de téléphone du fort.
3: C'est donc une activité qui peut être adaptée à des touristes qui seraient en balade dans le secteur, qui pourraient se présenter, ou, enfin il vaut mieux réserver quand même.
4: Oui, on en a. Alors c'est surtout le paintball qui attire tout de suite les touristes parce qu'on est un petit peu moins connu à l'étranger pour l'escape game. On est surtout connu pour le paintball à l'étranger. Ça, ils peuvent très vite le référencer sur Google ou autre. Mais pour ce qui est de l'escape game, là, ça sera un petit peu plus difficile pour des étrangers qui ne parleraient pas français. Mais nous, on peut traduire en anglais tout ce qui est briefing, etc. Mais ça peut être un petit peu plus compliqué puisque les énigmes en français pour les Français, ouais. C'est déjà un casse-tête.
1: Oui, oui. Donc,
4: voilà.
1: Oui, effectivement, oui, c'est un aspect. Alors, après, quand on dit nous touristes, on peut penser aussi à des locaux. Hein, c'est pas interdit pour les gens du territoire de venir également s'amuser, hein, je pense.
4: Ah oui, tout à fait. Mais en fait, on nous demande plus souvent de faire la visite du fort plutôt que les activités qu'il y a sur place pour le touriste, on va dire. Pour la personne qui passe, c'est plutôt l'aspect curieux. Dire, ah, oh, mais qu'est-ce qui s'est passé ici? C'est quoi tous ces aménagements dans un ancien fort militaire? C'est plutôt ça la question.
1: Et ça, vous pouvez le faire aussi ou vous faites une genre de visite guidée?
4: On fait pas ce genre de choses. On l'a fait au tout début en collaboration avec la mairie de Blénod et Toul. Et puis après, bah, ça s'est un petit peu estompé avec les activités qu'on a eues au niveau escape game et paintball. Ouais. Ça devient un petit peu plus difficile de faire des visites. Voilà.
1: Oui, parce que après, sur le secteur, il y a le fort de Villers-le-Sec. Si quelqu'un est vraiment intéressé par les fortifications,
4: c'est là qu'on réoriente les gens qui voudraient faire de la pure visite historique.
1: Oui, très bien. Oui, c'est il y a un petit train là-bas, il y a des tourelles qui sont encore en ordre de marche d'ailleurs. Hein,
4: exactement, c'est très bien entretenu. C'est vraiment mieux pour l'historique.
1: Oui, tout à fait. Et donc, votre période d'ouverture, c'est toute l'année ou il y a une période de fermeture également?
4: Non, c'est ouvert toute l'année sur réservation essentiellement. Après, on a une période estivale, évidemment, pour tout ce qui est du plein air et le paintball. Là, on va avoir une période vers mars, avril, mai, qui est très connue par nos clients pour être la période estivale et juin. Ensuite, ça va reprendre en septembre, octobre, surtout octobre avec nos événements d'horreur, bien évidemment.
1: Eh ben, écoutez, je vous laisse donner peut-être le numéro de téléphone et puis la référence du site pour les auditeurs de Radio Déclic.
4: Donc, pas de souci. Donc, le numéro de téléphone, c'est 06 49 98 13 76. Donc, ça, c'est pour tout ce qui est questionnement sur les escape games et le paintball et les réservations paintball. Et sinon, vous pouvez taper sur Google fort plus loin escape. Et sinon, c'est nancy-du-6 fort-escapegame.com. Enfin, escape.com, pardon.
1: Très bien. On mettra les références également sur le site de Radio Déclic, sur le podcast, hein, de façon à ce que les gens puissent s'y référer. Très bien. Est-ce que vous vouliez rajouter quelque chose, Monsieur Hoptel, qu'on aurait oublié dans la présentation?
4: Écoutez, non, et on sera ravis d'accueillir tout le monde au fort, dans nos activités, faire découvrir quelque chose d'extraordinaire. Voilà.
1: Très bien. Merci beaucoup. Merci à vous.
4: Merci à vous.
0: Et merci Jean-Marc donc pour cette interview qui dépasse aussi les frontières parce que tu parlais aussi
1: de la pub pour les voisins.
0: C'est ça. Comme ça il y a pas de jaloux.
2: Voilà. Mais les touristes ne voient pas en fait nos limites de territoire, c'est aussi pour ça l'intérêt aussi de notre émission au final c'est de se moquer de ses limites et puis et de valoriser nos atouts et nos trésors.
0: Oui. C'est pour ça que cette terre de Lorraine, ça vous englobe tous comme ça aussi.
1: Absolument.
0: Très bien. Alors donc on a vu avec Jean-Marc un autre fort. Là on va prendre aussi. Alors on va redescendre un petit peu dans la mine de Neuve-Maison où là il fait 10 degrés. C'est encore moins. Ouais. Descend niveau fraîcheur. Donc là on se dirige sur le territoire de Moselle et Madon. On va écouter Vincent Ferry qui est directeur de la mine et il va commencer par nous parler de l'histoire de la mine avant de nous parler des visites.
5: Alors, l'histoire de la mine, c'est une mine qui ouvre en 1874, en même temps que l'usine à Neuve-Maison. C'est un projet intégré. Il va très vite devenir, par rapport à la multitude de petits projets des mines autour de Nancy, un gros projet, à la fois par l'ingéniosité, ce qu'on essaye de montrer dans la visite de la mine et dans la visite du carreau, et parce que, étant projet intégré, directement, il y a le débouché en fonte qui se passe. Donc, c'est un projet qui va durer un siècle pour l'exploitation minière et qui continue pour l'usine qui fonctionne toujours, c'est en fait une des 4 plus vieilles aciéries de France en activité aujourd'hui, du monde même entier. Et donc, c'est un projet nous qu'on se propose de faire visiter, à la fois dans la galerie principale qui est une galerie en fait ouverte en 1874, donc on montre des galeries du 19e siècle, des vraies galeries, et puis aujourd'hui aussi avec l'accumulateur à minerais du 20e siècle, le grand Jublin, notre bâtiment un peu emblématique à l'entrée du site, qu'on fait aussi visiter. Et puis on a aussi, en visite libre audio guidée, le parc sidérurgique, donc qui explique la sidérurgie telle qu'elle était au 19e et au 20e siècle. Donc aujourd'hui, on fait un parcours complet où on peut comprendre depuis la prospective et l'extraction du minerai jusqu'à la réalisation d'objets en fer. On peut tout comprendre en fait de l'industrie minière et sidérurgique.
0: Et donc c'est une association.

0: Et donc, tout ça, c'est entretenu par des bénévoles qui sont là tous les mercredis matins et qui, on va dire, donnent beaucoup de leur temps et de leur énergie pour pouvoir faire en sorte qu'on accueille le public dans les meilleures conditions possibles.
1: On peut peut-être parler aussi un petit peu de la fraîcheur. Il fait toujours 10 degrés dans la mine.
0: Ouais, dans la mine, ça bouge pas, c'est une température qui est constante toute l'année. Donc, il fait 10 degrés, ce qui veut dire qu'en hiver, il peut faire chaud dans la mine quand il fait froid, ce qui est de moins en moins le cas. Et en revanche, quand il fait chaud en été ou au printemps, comme cette année, évidemment, la mine devient un endroit assez magique, hein, puisque dès qu'on entre, on a cette température de 10 degrés, donc qui permet de baisser très vite la température du corps. Alors évidemment, il faut venir courir à la mine. On a aussi des vestes en rab pour ceux qui seraient pas assez couverts, parce que la température est celle en fait de l'hiver ou du début du printemps. Donc il y a vraiment un changement thermique. Et puis dans la vie, dans la mine, qui dure à peu près une heure un quart, en fonction des groupes et des questions des groupes, on va pouvoir bénéficier de cet effet absolument incroyable où le corps redescend en température, ce qui fait que quand on sort, on va bénéficier de cette baisse de température du corps pendant encore quelques heures. Et donc, c'est quelque chose qui est assez magique, en fait, pour les visiteurs.
1: Effectivement. Alors, est-ce qu'il y a des visites un peu spéciales pour cet été?
0: Oui, on va faire plusieurs visites. Par exemple, le 9 juillet, on fait une visite nocturne. Donc, on fait une visite surtout à la tombée de la nuit qui va permettre de rentrer dans la mine avec des petites lampes à huile ou équivalents qu'on a refabriquées pour montrer en fait les conditions réelles des mineurs du 19e siècle. Donc c'est une visite un peu aménagée sur réservation. Et puis on a des marches aussi comme les marches nocturnes le 25 juillet où là on refait le trajet que les mineurs pouvaient faire pour venir travailler à la mine et on fait en sorte d'arriver à travers la forêt depuis Chaligny sur le poste de nuit des mineurs. Voilà, donc ça fait partie de nos activités l'été, un peu en plus. On l'aura aussi avec une autre association, on organise le bal populaire du 14 juillet sur le carreau de la mine. Donc c'est ouvert, c'est gratuit le 14 juillet pour ceux qui aiment bien danser, guincher, etc. On fait un bal à l'ancienne. Voilà. Voilà pour les activités. Sinon, on va être ouvert toutes les vacances. Une visite à 10h, une visite à 11h et ensuite un départ tous les demi-heures de 13h30 jusqu'à 16h, dernier départ. Voilà, donc c'est ouvert sans réservation toutes les vacances du 4 juillet au 31 août.
1: Au niveau des prix, on en est à combien?
0: Alors la visite totale, elle coûte 11 euros pour les adultes, elle coûte 5,50 pour les 18. On garde la gratuité pour les enfants de 0 à 9 ans. Et puis un tarif étudiant aussi pour donc ceux qui sont étudiants qui vont payer 6 euros. Voilà. Et pour les groupes, c'est un tarif dégressif aussi sur réservation à partir de 8 personnes. Groupe tant centre de loisirs que associatif, enfin, des grands ou des petits. Voilà, on peut dire que c'est une visite qui est familiale, c'est-à-dire on peut venir avec toute génération, ça intéresse un peu tout le monde, hein. Les enfants, ils ont une perception qui est assez intéressante de la mine, de ce qu'il y a au fond. On le voit, on a reçu une école là qui nous a fait des dessins sur la visite qu'ils ont faite, donc ils ont une belle perception. Et pour les grands, évidemment, c'est une visite qu'on peut faire avec ses enfants et avec ses petits-enfants. Donc ça, c'est le côté qui est agréable. Et puis le côté du site aussi où on peut se poser un peu, y compris à l'ombre. Donc c'est vraiment un endroit qui est très très agréable, par-delà la visite en fait, qui permet de passer un bel après-midi ou une belle matinée, voire la journée complète. Il n'y a pas de souci. On a des tables, des chaises qui sont à disposition dehors pour le public. Donc c'est vraiment un endroit qui est très agréable à visiter, surtout par les temps chauds. Mais c'est vrai aussi, par exemple, quand il pleut en été, je ne sais pas quoi faire, mais dans la mine, en fait, on n'a aucun aléa climatique de l'extérieur, hein. Donc, quand il y a orage, on peut venir visiter la mine. Quand il pleut, on peut venir visiter la mine. Quand il fait chaud, on peut venir visiter la mine. Et puis, tout le reste des vacances, s'il y a des températures normales, c'est quand même aussi agréable.
1: C'était donc Vincent Ferry, directeur de la mine de Neumaison. Et effectivement, d'ailleurs, ils ont vu un

0: Typique, quand il y a eu les fortes chaleurs, là, samedi, au lieu des 20 personnes à peu près habituelles qu'ils ont, ils étaient 55 quand même. Mmh. Donc, mais ils ont pu faire les visites comme d'habitude. Donc, n'hésitez pas voilà, à venir vous rafraîchir à la mine. En plus, super intéressant, vous apprendrez plein de choses et vous ferez baisser la température de votre corps, ce qui n'est pas négligeable aussi en ce moment.
1: Il faut penser quand même à prendre la petite laine. Hein,
0: c'est ça, voilà, parce que oui, on dit oui, bon, aussi, il fait chaud hein, et tout, mais oui, parce que je me souviens d'avoir fait une visite, une fois, il y avait des gens qui venaient du sud, ils étaient là. Non, non, mais on vient du sud, on est habitué, voilà. Non, qui venait de Bretagne, je veux dire, on est habitué à faire à ce qu'il fasse froid, etc. Bah, ils menaient quand même, ils menaient pas large à l'intérieur, hein, quand même. Hein. Au bout d'un moment, il fait un peu froid, quand même, c'est normal, 10 degrés, hein, on les sent. Et justement, pour se rafraîchir, eh bien, Nathalie aussi a des idées à nous donner. Je crois qu'on va partir dans les églises, c'est ça?
2: Oui, on va partir dans les églises parce que c'est vrai que la dernière fois, on avait déjà trouvé des îlots quand même de fraîcheur, hein, avec les petites balades au bord de nos ruisseaux, au bord du canal. Et là, du coup, effectivement, je me dis, tout le monde est allé en souterrain. Donc, moi, je vais pas aller en souterrain, déjà parce que je n'en ai pas. Ceci étant, j'ai quand même des glacières.
3: Ouais. Hein? À Tontonville.
2: À Tontonville.
3: Oui, mais il n'y a plus d'eau dedans.
2: Mais il n'y a plus d'eau dedans. Voilà. Mais les glacières existent toujours.
3: Il n'y a plus d'hiver.
2: Et il n'y a plus d'hiver pour avoir effectivement suffisamment de glaçons à l'intérieur. Mais oui, moi, je propose qu'on aille en fait dans l'église de Voisnimont. Alors, c'est sûr que les églises, on en a tous. Il y en a dans quasiment tous les villages. Celle de Voisnimont, c'est une église un petit peu particulière. Déjà, elle est inscrite, donc, du coup, à l'inventaire des monuments historiques. Elle est au cœur du village, c'est l'église Saint-Étienne, et bah, écoutez, elle a une particularité, c'est qu'effectivement elle a un cœur en arrondi, donc ce qui est quelque chose d'assez peu courant, d'assez peu commun. Le clocher est rond et il date du 11e siècle. Donc en fait, c'est une église romane. Mmh. Donc c'est vrai que les églises romanes, on a plus beaucoup en fait. Hein, en Lorraine, en général, il y en a quand même. Généralement, elles sont dans un piteux état. Celle-ci a été restaurée et donc voilà, elle a un clocher qui était à l'origine une tour de guet parce que c'est pareil. Il faut savoir aussi qu'on a énormément d'églises qui étaient des églises fortifiées, ouais. Puisque partout en fait, il n'y avait pas forcément des châteaux ou des maisons fortes dans tous les villages, et effectivement, donc ces clochers fortifiés, c'est quand même très original à voir. Alors bien souvent, il y avait des parties en soubassement en fait, où on pouvait aller se protéger, et effectivement, les clochers des églises fortifiées sont quand même très intéressants. Donc l'intérieur de l'église, et c'est ce qui est intéressant, c'est qu'en fait, on a une partie qui est romane et une partie qui est gothique, en fait, dans cette église. Donc, vraiment, je vous invite à aller y faire un tour. Vous pouvez même demander... alors là, par contre, il faudra réserver hein, par anticipation, mais on peut avoir une visite guidée. Il y a des bénévoles qui sont passionnés par cette église et qui font des visites, et notamment l'ancienne maire de Voisnimont, qui est effectivement... Oui, voilà, qui aujourd'hui, effectivement, adore faire des visites. Alors là, je vous cache pas qu'il faudrait être une petite dizaine de personnes, mais en fait ça va très très vite, hein, 10 personnes hein, en règle générale. Donc voilà, je vous invite à découvrir en fait cette église, à découvrir le village aussi, parce que le village de Voisnimont est vraiment un petit village avec une chapelle, la chapelle Notre-Dame de Pitié aussi, qui a été édifiée au XVIIe siècle. Et donc voilà, c'est un moment un peu hors du temps, ça permet de, voilà, de découvrir un patrimoine où se mêle l'histoire, la spiritualité, les traditions lorraines aussi, et donc voilà, c'est vraiment très sympa. Et non loin de là, je vous invite aussi à aller faire un petit tour du coup à Orméville, c'est pas très loin de Voisnimont. Alors malheureusement, on ne pourra pas visiter l'église d'Orméville, elle est fermée, mais pour le petit clin d'œil quand même, sachez que lorsqu'on va se promener à New York, oui, oui, New York. Mmh. Eh bien, oui, ça paraît étonnant, hein, mais je pourrais presque faire une petite chronique de Orméville à New York, en fait. Hein, c'est tout à fait ça. Il y a des vitraux, en fait, d'Orméville qui ont été... Donc, il faut savoir qu'au début du XXe siècle, l'art médiéval était très à la mode. Hein, on aimait beaucoup, en fait. Et beaucoup de vitraux ont quitté la France. Hein, alors, pas que des vitraux, d'ailleurs. Hein, pas mal de parties de monuments ont quitté la France pour être être revendus en fait à l'étranger. Et donc aujourd'hui, les œuvres sont conservées au Met, donc au Metropolitan Museum of Art de New York. Et donc chaque année, il y a des milliers de visiteurs qui admirent des vitraux sans imaginer quand même que ceux-ci proviennent d'un petit village du pays du Saint-Ouen qui s'appelle effectivement Orméville. Donc juste à côté, il y a la chapelle d'Orme qui vient d'être restaurée. Ils viennent de terminer la restauration. Du coup, c'est pas très loin et je vous invite d'aller y faire un petit tour parce que c'est vraiment sympa et c'est toujours agréable de voir aussi que on arrive à restaurer et à revaloriser notre patrimoine.
0: Effectivement, merci beaucoup pour ce petit message-là, Nathalie. Et puis, on peut aussi inviter les auditeurs à écouter l'émission précédente du mois de juin où vous parliez aussi d'eau, ce qui peut aussi nous rafraîchir un petit peu. Attention, bien évidemment, aux noyades. Merci beaucoup à tous les trois, plus Vincent Ferry, de nous avoir parlé de tous ces beaux, ce beau patrimoine qu'on a à découvrir en terre de Lorraine. Et puis, il me reste plus qu'à vous dire. Bon mois de juillet, on se retrouvera en août. Retournez au frais.
3: Oui, merci.
2: Merci.
0: Bonne journée.
2: Au revoir.
3: Au revoir.

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0: Les oiseaux, un conte oriental, dit par Anne-Marie Goujeau, dans le cadre du Printemps de la Palestine, organisé par l'association France-Palestine.
1: Les oiseaux, ils viennent de manger dans un grand champ de blé. Les oiseaux ont l'estomac, le gésier qui est tout plein. Ils ont bien mangé, ils ont le ventre bien gonflé. Ils s'envolent pour aller retrouver leur nid. Mais voilà qu'une tempête se lève. Les nuages sont tout noirs et on entend le tonnerre, les éclairs. Voilà qu'un coup de vent enlève toutes les plumes d'un petit oiseau. Le petit oiseau se retrouve tout nu, et il tombe sur un arbre. Il descend les branches de l'arbre. Il n'a plus ses plumes pour se retenir. Voilà des gros oiseaux, des rapaces, des gros oiseaux qui vont manger les petits poussins ou les souris. Et comme notre oiseau est tout nu, ils veulent le dévorer. Le petit oiseau qui est tout nu, il se prépare à se défendre contre ces gros oiseaux qui viennent sur lui. Et puis ses copains oiseaux, ils le cherchent partout. Où es-tu, petit oiseau? Où es-tu? Ah, il le retrouve enfin au pied de l'arbre, en train de se défendre. Et juste au moment où les gros oiseaux allaient béquer le petit, tous les copains arrivent et ils font peur, ils chassent tous les rapaces.

0: papa s'envole. Ouf. Mais il peut toujours pas voler notre petit oiseau. Alors, les copains, qu'est-ce qu'ils font? Ils vont avec leur bec prendre une plume sous leur aile. Et chacun prend une plume sous son aile et ils mettent les plumes sur les ailes du petit oiseau tout nu, partout sur son corps. Et voilà notre petit oiseau qui peut de nouveau s'envoler avec ses copains, avec ses compagnons. Au revoir les oiseaux, à la prochaine fois.
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0: Et bonjour, rebonjour chers auditeurs et auditrices de Radio Déclic. Nous voici dans l'émission Tourisme en Terre de Lorraine. Et pour ce mois de juillet, on va prendre un peu de fraîcheur avec nos participants et participantes. Autour de la table, nous avons Jean-Marc Christophe, agent de développement, économie et tourisme pour le pays de Colombey du Sud Toulois. Nous avons Hélène Attenon-Valentin, directrice de la maison du tourisme Terre Touloise. Nous avons aussi Nathalie Merlet, agent de développement en charge de l'office de tourisme du pays du Saintois. Et vous entendrez aussi Vincent Ferry, directeur de la mine de Neuve-Maisons. Bonjour déjà à tous les trois alors.
1: Bonjour. Bonjour.
0: Ça va, vous tenez le coup malgré les chaleurs?
2: Ça va, justement, il faut qu'on aille au froid.
0: Et bien justement, vous allez nous en proposer un petit peu de fraîcheur. On va parler notamment d'aller un petit peu dans les souterrains. On va parler déjà avec Hélène Attenon-Valentin de ce qu'on peut faire en terre touloise.
2: Oui, alors je vous propose en fait d'aller sous terre, en fait, tout simplement, effectivement, dans les forts séries de rivières de notre territoire. Donc, Séries de rivières, c'était un architecte qui a fait en fait une série de forts qui permettaient de faire une défense de Nancy et de la nouvelle frontière à la fin du 19e siècle, quand la Prusse a gagné contre la France et qui a annexé en fait l'Alsace et la Moselle. Et donc, en fait, la frontière s'est retrouvée beaucoup plus proche de Nancy, donc il fallait défendre en fait cette nouvelle frontière. Donc moi je vais vous parler de deux forts en particulier parce qu'ils se situent effectivement en terre touloise. Je vais d'abord vous parler du fort du Vieux Canton. Il se situe à Villers-Saint-Étienne et c'est un fort en fait qui est construit en béton armé en plein cœur de la forêt de Villers-Saint-Étienne. Donc en fait on peut suivre un parcours balisé et expliquer sur des panneaux dans la forêt. Et puis on peut visiter tous les premiers dimanches du mois, l'après-midi, ce fort avec des bénévoles qui aiment bien se costumer également et redonner un petit peu d'ambiance d'époque dans le fort. Voilà. Donc on a aussi différentes salles où on retrouvera les dortoirs, la cuisine, l'infirmerie, voilà, etc. Donc on peut retrouver un peu des ambiances de vie dans ce fort. Donc voilà. Donc voilà, tous les premiers dimanches du mois. Et ce fort également propose des repas insolites. Donc plutôt dans l'été. Là j'ai deux dates, le 29 août et le 10 septembre qui vont arriver. Donc des dîners insolites. Non pas des dîners, des repas le midi. Où en plus les bénévoles font cuire du pain dans le four du fort. Voilà. Donc ils ont réhabilité ce four et on peut cuire et on pourra déguster le pain cuit dans le four. Voilà pour Villers-Saint-Étienne, le fort du Vieux-Canton. Le deuxième fort à visiter, c'est le fort de Villers-le-Sec. Alors toujours sur ce système défensif de série des rivières, ce fort, lui, il a la particularité en fait d'inclure en fait tout le village dans sa fortification, donc dans l'enceinte. Là, on visitera plutôt la batterie nord et le réduit dans un cadre vraiment verdoyant. Et là, on va pouvoir monter dans un train. Le train du fort qui c'est assez ludique en fait du coup pour les familles aussi et on va pouvoir découvrir les maçonneries, les casernements de ce fort. Donc ce fort, il est visitable là pour le coup du mardi au dimanche tout l'été et puis à partir de mi-août à peu près, là on sera plutôt sur les week-ends. Et ce fort également, il propose des animations estivales en nocturne, des nocturnes. Alors, il y a plusieurs dates dans la saison. 4 juillet, 18 août, 1er août, 8 août, 15 août, 12 septembre, 26 septembre. Donc, des nocturnes simples, donc des visites en nocturne. Et puis, des nocturnes également un petit peu plus animées avec des contes. Je ne retrouve plus la date. Si, je vais la voir. Le 29 août et puis après, en octobre.
0: Eh bien, on prend note de tout ça. En tout cas, effectivement, c'est deux beaux forts que l'on peut visiter et qu'on le visite de jour ou de nuit. C'est très différent aussi. Donc, on peut faire les
2: tout
0: deux. C'est une autre ambiance, effectivement.
3: Mais il fait 14 degrés dans les forts.
0: Voilà, c'est ça. C'est bien de le dire aussi. Voilà,
3: c'est ça qui est bien intéressant en ce moment.
0: Tout à fait. Et ben justement, on va poursuivre avec toi, Jean-Marc, parce que je crois que tu parles aussi d'un fort.
3: Oui, c'est également un fort serré de rivière qui faisait partie du camp retranché de Toul. Hein, mais c'est le fort de Blénol-et-Toul. qui est, alors il n'est plus visitable en tant que fort historique, hein, mais il y a une activité plutôt ludique. Et donc tu as retrouvé l'enregistrement,
0: oui, oui.
3: Voilà. Donc j'ai interviewé les responsables qui nous expliquent un peu tout ce qu'ils proposent sur ce lieu.
0: Eh bien, on les écoute tout de suite.
3: Merci.
1: Voilà, donc je suis en compagnie de Monsieur Hoptel, un des partenaires qui gère le Fort Payne à Benoulli-Toul. Bonjour Monsieur Hoptel.
4: Bonjour.
1: Voilà, donc dans le cadre de l'émission sur Radio Déclic sur le tourisme en Pays Terre de Lorraine, nous souhaitions faire un petit focus sur votre activité. Alors le thème du mois de juillet, c'est la recherche de fraîcheur. Alors c'est vrai que vous êtes dans un fort de type serré de rivière, je crois. Quelle est la température moyenne à l'intérieur du fort?
4: Alors la température, elle doit varier entre 12 et 14 degrés. Peu importe que ça soit en hiver, en été, ça reste assez constant, sauf au rez-de-chaussée du fort qui lui est ouvert, où la température est quand même fraîche. On va dire moins importante que les 40 degrés qu'on peut avoir à l'extérieur.
1: Oui, parce que la semaine dernière, par exemple, c'était la canicule ici. Est-ce que c'est un élément de communication pour vous? Est-ce que ça, il y a des gens qui viennent spécifiquement parce qu'ils cherchent la fraîcheur?
4: Oui, exactement. Donc ça, c'est un élément de communication qu'on fait en été, et non pas parce que on essaye de coller à la mode, mais tout simplement parce que c'est vrai. On a une climatisation naturelle, et donc oui, les personnes qui seraient, on va dire, un peu tendues au niveau de la chaleur, trouvent chez nous une fraîcheur dans les salles d'escape game et le paintball, oui.
1: Très bien. Alors justement, pouvez-vous nous expliquer un petit peu les activités possibles pour quelqu'un qui viendrait en famille ou un touriste qui serait présent sur le territoire? Qu'est-ce qu'on peut faire chez vous?
4: Alors les activités sont assez polyvalentes, on touche un petit peu tout le monde. Donc on a une partie escape game. L'escape game va regrouper des salles et des événements. Et on a aussi la partie paintball qui là est un petit peu plus large pour les enterrements d'une garçon, d'une jeune fille, sortie entreprise, etc. Ça va être paintball et événementiel pour le paintball. Et si on revient un petit peu sur l'escape game, les salles d'escape game, ça va rester des salles classiques mais un petit peu tournées, on va dire un peu obscures. On a la mine, la cabane obscure, la prison d'Alcatraz et ce genre de choses, et aussi des événements grandeur nature pour les entreprises qui vont être un petit peu Indiana Jones, ce genre de choses qui collent un petit peu au thème du fort, découverte, etc. Et puis on est aussi spécialisé dans de grands événements dans l'horreur pour l'escape game. Donc en plus d'avoir un escape game à faire, vous avez des acteurs qui vous poursuivent. Voilà.
1: Ah, carrément, donc il ne faut pas avoir froid aux yeux.
4: Non, complètement. Et puis une bonne santé aussi mentale et physique pour les événements d'horreur, oui.
1: Ah oui, parce qu'il y a un engagement physique dans le jeu.
4: Alors pour les salles, non, pas spécifiquement. Pour ce qui est de l'escape game géant, oui, puisque c'est sur la totalité du terrain. Donc il va falloir explorer les salles, monter sur le dessus du fort, descendre dans les sous-sols. Donc voilà, là c'est un petit peu difficile physiquement, surtout si ça dure 4 heures. Voilà.
1: D'accord. Et le groupe maximum qui pourrait se présenter en termes de taille, ça serait un groupe de combien?
4: Alors, pour des personnes qui n'auraient pas réservé, dans ce cas-là, ça serait 6, pour des escape games en salle, c'est 6 ou 8 personnes. Pour le paintball, on peut accueillir jusqu'à 100 personnes en même temps, mais vaut mieux réserver à l'avance. Pour les escape games via Internet, pour le paintball, via le numéro de téléphone du fort.
1: C'est donc une activité qui peut être adaptée à des touristes qui seraient en balade dans le secteur, qui pourraient se présenter, enfin il vaut mieux réserver quand même.
4: Oui, on en a. Alors c'est surtout le paintball qui attire tout de suite les touristes, parce qu'on est un petit peu moins connu à l'étranger pour l'escape game. On est surtout connu pour le paintball à l'étranger. Ça, ils peuvent très vite le référencer sur Google ou autre. Mais pour ce qui est de l'escape game, là, ça sera un petit peu plus difficile pour des étrangers qui ne parleraient pas français. Mais nous, on peut traduire en anglais tout ce qui est briefing, etc. Mais ça peut être un petit peu plus compliqué, puisque les énigmes en français pour les Français,
1: oui,
4: c'est déjà Castel.
1: Oui, oui.
4: Voilà.
1: Oui, effectivement, oui, c'est un aspect. Alors, après, quand on dit nous touristes, on peut penser aussi à des locaux, hein. C'est pas interdit pour les gens du territoire de venir également s'amuser, hein, je pense.
4: Ah oui, tout à fait. Mais en fait, on nous demande plus souvent de faire la visite du fort plutôt que les activités qu'il y a sur place pour le touriste, on va dire. Pour la personne qui passe, c'est plutôt l'aspect curieux, dire « Ah, mais qu'est-ce qui s'est passé ici ? C'est quoi tous ces aménagements dans un ancien fort militaire ?» C'est plutôt ça la question.
1: Et ça, vous pouvez le faire aussi ou vous faites une genre de visite guidée ?
4: On fait pas ce genre de choses. On l'a fait au tout début en collaboration avec la mairie de Blénoé-Toul. Et puis après, ça s'est un petit peu estompé avec les activités qu'on a eues au niveau Escape Game et Paintball. Ouais. Ça devient un petit peu plus difficile de faire des visites. Voilà.
1: Oui, parce que après, sur le secteur, il y a le fort de Villers-le-Sec. Si quelqu'un est vraiment intéressé par les fortifications,
4: c'est vers lui qu'on réoriente les gens qui voudraient faire de la pure visite historique.
1: Oui, très bien. Oui, il y a un petit train là-bas, il y a des tourelles qui sont encore en ordre de marche d'ailleurs.
4: Exactement, c'est très bien entretenu, c'est vraiment mieux pour l'historique.
1: Oui, tout à fait. Et donc, votre période d'ouverture, c'est toute l'année ou il y a une période de fermeture également ?
4: Non, c'est ouvert toute l'année sur réservation essentiellement. Après, on a une période estivale, évidemment, pour tout ce qui est du plein air et le paintball. Là, on va avoir une période vers mars, avril, mai, qui est très connue par nos clients pour être la période estivale et juin. Ensuite, ça va reprendre en septembre-octobre, surtout octobre avec nos événements d'horreur, bien évidemment.
1: Eh ben, écoutez, je vous laisse donner peut-être le numéro de téléphone et puis la référence du site pour les auditeurs de Radio Déclic.
4: Donc, pas de souci. Donc, le numéro de téléphone, c'est 06 49 98 13 76. Donc, ça, c'est pour tout ce qui est questionnement sur les escape games et le paintball et les réservations paintball. Et sinon, vous pouvez taper sur Google fort plus loin escape. Et sinon, c'est nancy-du-6-fort-escape-game.com. Enfin, escape.com, pardon.
1: Très bien. On mettra les références également sur le site de Radio Déclic, sur le podcast, de façon à ce que les gens puissent s'y référer. Très bien. Est-ce que vous vouliez rajouter quelque chose, Monsieur Hoptel, qu'on aurait oublié dans la présentation ?
4: Écoutez, non, et on sera ravis d'accueillir tout le monde au fort dans nos activités, faire découvrir quelque chose d'extraordinaire. Voilà.
1: Très bien. Merci beaucoup. Merci à vous.
4: Merci à vous.
0: Et merci Jean-Marc donc pour cette interview qui dépasse aussi les frontières parce que tu parlais aussi
3: de la pub pour les voisins.
0: C'est ça. Comme ça il y a pas de jaloux.
2: Voilà. Mais les touristes ne voient pas en fait nos limites de territoire, c'est pour ça l'intérêt aussi de notre émission au final c'est de se moquer de ses limites et puis et de valoriser nos atouts et nos trésors.
0: Oui. C'est pour ça que cette terre de Lorraine, ça vous englobe tous comme ça aussi.
3: Absolument.
0: Très bien. Alors, donc, on a vu avec Jean-Marc un autre fort. Là, on va prendre aussi. Alors, on va redescendre un petit peu dans la mine de Neuve-Maison où là, il fait 10 degrés. C'est encore moins. On descend niveau fraîcheur. Donc là, on se dirige sur le territoire de Moselle et Madon. On va écouter Vincent Ferry, qui est directeur de la mine. Et il va commencer par nous parler de l'histoire de la mine avant de nous parler des visites.
5: Alors, l'histoire de la mine, c'est une mine qui ouvre en 1874, en même temps que l'usine à Neuve-Maison. C'est un projet intégré. Il va très vite devenir, par rapport à la multitude de petits projets des mines autour de Nancy, un gros projet, à la fois par l'ingéniosité, ce qu'on essaye de montrer dans la visite de la mine et dans la visite du carreau, et parce que, étant projet intégré, directement, il y a le débouché en fonte qui se passe. Donc, c'est un projet qui va durer un siècle pour l'exploitation minière et qui continue pour l'usine qui fonctionne toujours. C'est en fait une des quatre plus vieilles aciéries de France en activité aujourd'hui, du monde même entier. Et donc, c'est un projet nous qu'on se propose de faire visiter à la fois dans la galerie principale qui est une galerie en fait ouverte en 1874, donc on monte des galeries du 19e siècle, des vraies galeries. Et puis, aujourd'hui aussi avec l'accumulateur à minerai du XXe siècle, le Grand Jublin, notre bâtiment un peu emblématique à l'entrée du site, qu'on fait aussi visiter. Et puis, on a aussi, en visite libre audio-guidée, le parc sidérurgique, donc qui explique la sidérurgie telle qu'elle était au XIXe et au XXe siècle. Donc, aujourd'hui, on fait un parcours complet où on peut comprendre depuis la prospective et l'extraction du minerai jusqu'à la réalisation d'objets en fer. On peut tout comprendre, en fait, de l'industrie minière et sidérurgique.
0: Et donc, c'est une association qui entretient la mine, c'est ça?
5: Oui, c'est l'Agence du patrimoine de la culture industrielle qui entretient la mine, à la fois en termes de sécurisation et des travaux d'entretien à l'intérieur de la mine, et puis à l'extérieur aussi, parce qu'on est sur un site qui est assez magnifique, en bordure de forêt de haies, qui est un peu ombragé, et qui ouvre des perspectives, en particulier sur la colline de Sion et tout le Saint-Ouen, qu'on peut voir depuis le carreau, avec des aires pour les gens pique-niquer, s'installer à l'abri de la pluie ou du soleil. Et donc, tout ça, c'est entretenu par des bénévoles qui sont là tous les mercredis matins et qui, on va dire, donnent beaucoup de leur temps et de leur énergie pour pouvoir faire en sorte qu'on accueille le public dans les meilleures conditions possibles.
0: On peut peut-être parler aussi un petit peu de la fraîcheur. Il fait toujours 10 degrés dans la mine.
5: Oui, dans la mine, ça ne bouge pas. C'est une température qui est constante toute l'année. Donc, il fait 10 degrés, ce qui veut dire qu'en hiver, il peut faire chaud dans la mine quand il fait froid, ce qui est de moins en moins le cas. Et en revanche, quand il fait chaud en été ou au printemps, comme cette année, évidemment, la mine devient un endroit assez magique, hein, puisque dès qu'on entre, on a cette température de 10 degrés, donc qui permet de baisser très vite la température du corps. Alors évidemment, il faut venir courir à la mine, on a aussi des vestes en rab pour ceux qui seraient pas assez couverts, parce que la température est celle en fait de l'hiver ou du début du printemps. Donc il y a vraiment un changement thermique. Et puis dans la visite dans la mine, qui dure à peu près une heure un quart en fonction des groupes et des questions des groupes, on va pouvoir bénéficier de cet effet absolument incroyable où le corps redescend en température, ce qui fait que quand on sort, on va bénéficier de cette baisse de température du corps pendant encore quelques heures. Et donc, c'est quelque chose qui est assez magique, en fait, pour les visiteurs.
0: Mmh, effectivement. Alors, est-ce qu'il y a des visites un peu spéciales pour cet été?
5: Oui, on va faire plusieurs visites. Par exemple, le 9 juillet, on fait une visite nocturne. Donc, on fait une visite surtout à la tombée de la nuit qui va permettre de rentrer dans la mine avec des petites lampes à huile ou équivalents qu'on a refabriquées pour montrer en fait les conditions réelles des mineurs du 19e siècle. Donc c'est une visite un peu aménagée sur réservation. Et puis on a des marches aussi, comme les marches nocturnes le 25 juillet, où là on refait le trajet que les mineurs pouvaient faire pour venir travailler à la mine. Et on fait en sorte d'arriver à travers la forêt depuis Chaligny sur le poste de nuit des mineurs. Voilà, donc ça fait partie de nos activités l'été, un peu en plus. On l'aura aussi avec une autre association, on organise le bal populaire du 14 juillet sur le carreau de la mine. Donc c'est ouvert, c'est gratuit le 14 juillet pour ceux qui aiment bien danser, guincher, etc. On fait un bal à l'ancienne. Voilà. Voilà pour les activités. Sinon, on va être ouvert toutes les vacances, une visite à 10h, une visite à 11h, et ensuite un départ tous les demi-heures de 13h30 jusqu'à 16h, dernier départ. Voilà, donc c'est ouvert sans réservation toutes les vacances du 4 juillet au 31 août.
0: Au niveau des prix, on en est à combien?
5: Alors, la visite totale, elle coûte 11€ pour les adultes, elle coûte 5,50 pour les 18. On garde la gratuité pour les enfants de 0 à 9 ans. Et puis, un tarif étudiant aussi pour donc ceux qui sont étudiants, qui vont payer 6€. Voilà. Et pour les groupes, c'est un tarif dégressif aussi sur réservation à partir de 8 personnes. Groupe tant centre de loisirs que associatif, enfin des grands ou des petits. Voilà, on peut dire que c'est une visite qui est familiale, c'est-à-dire on peut venir avec toute génération, ça intéresse un peu tout le monde, hein. Les enfants, ils ont une perception qui est assez intéressante de la mine, de ce qu'il y a au fond. On le voit, on a reçu une école là qui nous a fait des dessins sur la visite qu'ils ont faite, donc ils ont une belle perception. Et pour les grands, évidemment, c'est une visite qu'on peut faire avec ses enfants et avec ses petits-enfants. Donc ça, c'est le côté qui est agréable. Et puis, le côté du site aussi, où on peut se poser un peu, y compris à l'ombre. Donc c'est vraiment un endroit qui est très très agréable, par-delà la visite en fait, qui permet de passer un bel après-midi ou une belle matinée, voire la journée complète Il n'y a pas de souci. On a des tables, des chaises qui sont à disposition dehors pour le public. Donc, c'est vraiment un endroit qui est très agréable à visiter, surtout par les temps chauds. Mais c'est vrai aussi, par exemple, quand il pleut en été, je ne sais pas quoi faire, mais dans la mine, en fait, on n'a aucun aléa climatique de l'extérieur. Hein, donc, quand il y a orage, on peut venir visiter la mine. Quand il pleut, on peut venir visiter la mine. Quand il fait chaud, on peut venir visiter la mine. Et puis, tout le reste des vacances, s'il y a des températures normales, c'est quand même aussi agréable.
0: C'était donc Vincent Ferry, directeur de la mine de Neuve-Maison. Et effectivement, d'ailleurs, ils ont vu un petit pic quand il y a eu les fortes chaleurs, là, samedi, au lieu des 20 personnes à peu près habituelles qu'ils ont, ils étaient 55 quand même. Donc, mais ils ont pu faire les visites comme d'habitude. Donc, n'hésitez pas à venir vous rafraîchir à la mine. En plus, super intéressant, vous apprendrez plein de choses et vous ferez baisser la température de votre corps, ce qui n'est pas négligeable aussi en ce moment.
2: Il faut penser quand même à prendre la petite laine.
0: Parce que parce que je me souviens d'avoir fait une visite une fois, il y avait des gens qui venaient du sud, ils étaient là, oh non, mais on vient du sud, on est habitué, qui venaient de Bretagne, je veux dire, on est habitué à faire à ce qu'il fasse froid, etc. Bah, ils menaient pas large à l'intérieur, hein, quand même. Hein. Au bout d'un moment, il fait un peu froid, quand même, c'est normal, 10 degrés, hein, on les sent. Et justement, pour se rafraîchir, eh bien, Nathalie aussi a des idées à nous donner. Je crois qu'on va partir dans les églises, c'est ça?
6: Oui, on va partir dans les églises parce que c'est vrai que la dernière fois, on avait déjà trouvé des îlots quand même de fraîcheur, hein, avec les petites balades au bord de nos ruisseaux, au bord du canal. Et là, du coup, effectivement, je me dis, tout le monde est allé en souterrain. Donc, moi, je vais pas aller en souterrain, déjà parce que je n'en ai pas. Ceci étant, j'ai quand même des glacière.
3: Ouais. Hein? À Tontonville.
6: Oui,
3: mais il n'y a plus d'eau dedans.
6: Voilà. Mais les glacières existent toujours.
3: Il n'y a plus d'hiver.
6: Effectivement suffisamment de glaçons à l'intérieur. Mais oui, moi, je propose qu'on aille en fait dans l'église de Voix-Némont. Alors, c'est sûr que les églises, on en a tous. Il y en a dans quasiment tous les villages. Celle de Voix-Némont, c'est une église un petit peu particulière. Déjà, elle est inscrite à l'inventaire des monuments historiques. Elle est au cœur du village. C'est l'église Saint-Étienne. Et écoutez, elle a une particularité, c'est qu'effectivement, elle a un chœur en arrondi. Donc, ce qui est quelque chose d'assez peu courant, d'assez peu commun. Le clocher est rond et il date du XIe siècle. Donc, en fait, c'est une église romane. Donc, c'est vrai que les églises romanes, on en a plus beaucoup, en fait. Hein, en Lorraine, en général, il y en a quand même. Généralement, elles sont dans un piteux état. Celle-ci aura été restaurée. Et elle a un clocher qui était à l'origine une tour de guet, parce que c'est pareil, il faut savoir aussi qu'on a énormément d'églises qui étaient des églises fortifiées, ouais. Puisque partout, en fait, il n'y avait pas forcément des châteaux ou des maisons fortes dans tous les villages. Et effectivement, donc, ces clochers fortifiés, c'est quand même très original à voir. Alors, bien souvent, il y avait des parties en soubassement, en fait, où on pouvait aller se protéger. Et effectivement, les clochers des églises fortifiées sont quand même très intéressants. Donc, l'intérieur de l'église... Et c'est ce qui est intéressant, c'est qu'en fait, on a une partie qui est romane et une partie qui est gothique, en fait, dans cette église. Donc, vraiment, je vous invite à aller y faire un tour. Vous pouvez même demander... Alors là, par contre, il faudra réserver par anticipation, mais on peut avoir une visite guidée. Il y a des bénévoles qui sont passionnés par cette église et qui font des visites, et notamment l'ancienne maire de Voix-Némont, qui aujourd'hui, effectivement, adore faire des visites. Alors là, je ne vous cache pas qu'il faudrait être une petite dizaine de personnes, mais en fait ça va très très vite, 10 personnes en règle générale. Donc voilà, je vous invite à découvrir en fait cette église, à découvrir le village aussi, parce que le village de Voix-Némont est vraiment un petit village avec une chapelle, la chapelle Notre-Dame de Pitié aussi, qui a été édifiée au XVIIe siècle. Et donc voilà, c'est un moment un peu hors du temps, ça permet de découvrir un patrimoine où se mêlent l'histoire, la spiritualité, les traditions lorraines aussi, et donc voilà, c'est vraiment très sympa. Et non loin de là, je vous invite aussi à aller faire un petit tour à Orméville. C'est pas très loin de Voix-Némont. Alors malheureusement, on ne pourra pas visiter l'église d'Orméville, elle est fermée, mais pour le petit clin d'œil quand même, sachez que lorsqu'on va se promener à New York, New York, Eh bien, oui, c'est, ça paraît étonnant, hein, mais je pourrais presque faire une petite chronique de Horméville à New York, en fait. Hein, c'est tout à fait ça. Il y a des vitraux, en fait, d'Horméville qui ont été... Donc, il faut savoir qu'au début du XXe siècle, l'art médiéval était très à la mode. Hein, on aimait beaucoup, en fait. Et beaucoup de vitraux ont quitté la France. Hein, pas que des vitraux, d'ailleurs. Hein, pas mal de parties de monuments ont quitté la France pour être revendus, en fait, à l'étranger. Et donc, aujourd'hui, les œuvres sont conservées au Met, donc au Metropolitan Museum of Art de New York. Et donc, chaque année, il y a des milliers de visiteurs qui admirent des vitraux sans imaginer quand même que ceux-ci proviennent d'un petit village du pays du Saint-Ouen qui s'appelle effectivement hein, Horméville. Donc, juste à côté, il y a la chapelle d'Orme qui vient d'être restaurée. Ils viennent de terminer la restauration. Du coup, c'est pas très loin et je vous invite d'aller y faire un petit tour parce que c'est vraiment sympa et c'est toujours agréable de voir aussi qu'on arrive à restaurer et à revaloriser notre patrimoine.
0: Effectivement, merci beaucoup pour ce petit message-là, Nathalie. Et puis, on peut aussi inviter les auditeurs à écouter l'émission précédente du mois de juin où vous parliez aussi d'eau, ce qui peut aussi nous rafraîchir un petit peu. Attention, bien évidemment, aux noyades. Merci beaucoup à tous les trois, plus Vincent Ferry, de nous avoir parlé de tous ces beaux, ce beau patrimoine qu'on a à découvrir en terre de Lorraine. Et puis, il me reste plus qu'à vous dire. Bon mois de juillet, on se retrouvera en août. Retournez au frais.
3: Oui, merci.
6: Merci.
0: Merci, bonne journée.
6: Au revoir.
3: Au revoir. Au revoir.

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0: Bonjour et bienvenue dans ce 31e numéro de Histoire locale. Aujourd'hui, nous allons nous intéresser à l'histoire du château de Torrey-Liotet et à l'association qui l'entretient. Il y aura deux numéros de Histoire locale consacrés à ce château. Dans ce premier numéro, nous allons nous concentrer sur qui était le maréchal Liotet. On va faire un petit peu d'histoire et on va aussi parler des travaux menés par la fondation Liotet. Et dans le second numéro, diffusé le 7 avril prochain, nous allons visiter le château. Pour ces deux émissions, notre guide du jour sera Patrick Venant. Il est administrateur de la fondation Liotet et secrétaire général adjoint de cette même fondation et association nationale Maréchal Liotet. Et sans plus tarder, il nous parle de la création de cette fondation. Pour cette interview, nous nous trouvons dans l'ancienne maison de Tante Berthe, attenante au château.
1: La fondation est propriétaire de ce lieu et donc en tant qu'administrateur et surtout secrétaire général, le président m'a d'une certaine façon confié les clés du château pour d'une part en assurer l'entretien tout au long de l'année et d'autre part, bien entendu, l'ouvrir au public du mois de juin au mois de septembre pendant les 4 mois d'été, les vendredis, samedis, dimanches après-midi. Donc autour de moi une petite équipe, hein, on ne fait jamais tout seul. Donc j'ai autour de moi deux autres personnes, trois parfois, qui assurent également l'ouverture au public. Une de ces personnes qui vient plus précisément me donner le coup de main, m'aider dans l'entretien de l'édifice. Voilà. Nous avons aussi sur place une personne qui est employée d'avril à octobre pour l'entretien général du parc. Un parc de 2,5 hectares, hein, donc qui nécessite beaucoup d'heures de travail, d'entretien. Alors donc la fondation qui est constituée d'un bureau exécutif avec un président, Claude Jamati, qui est un descendant du maréchal Liotet, hein, qui est l'arrière-arrière-petit-neveu du maréchal. Et puis bien sûr deux vice-présidents, un secrétaire général et un trésorier général. La plupart des membres d'ailleurs du conseil d'administration, au nombre de 17, réside à Paris, en région parisienne. Et nous sommes ici trois administrateurs de Nancy et des environs. Voilà.
0: Alors, racontez-nous un petit peu qui était le maréchal.
1: Alors, Hubert Liotet, en fait, est, la famille Liotet vient de Franche-Comté, de Velfaux, à côté de Besançon. Le grand-père du maréchal est devenu général d'Empire, puis sénateur d'Empire, et a donné naissance à son père, donc Juste Liotet, qui lui n'était pas militaire, il était ingénieur des ponts et chaussées, hein, au 19e siècle, et dans le cadre de sa profession, a été affecté sur le grand chantier de construction du canal de la Marne au Rhin. Et c'est ainsi qu'il a fait connaissance d'une jeune fille dont la famille était établie à Crévic, à côté de Lunéville. Et donc, ils se sont mariés et ont à leur tour donné naissance à Hubert Liotet, qui était l'aîné, Raoul Liotet, son frère cadet, et Blanche, sa petite sœur cadette, ils avaient 8 ans d'écart. Liotet est né en 1854 et il est mort en 1934, à l'âge de 80 ans, facile à retenir. Mais il n'a pas toujours vécu ici. Au départ, sa famille maternelle, donc à Crévic, était établie là-bas et Hubert devait hériter de la maison de sa famille maternelle. Mais manque de chance, en 1914, au début de la guerre, de la Première Guerre mondiale, des troupes allemandes sont passées par Lunéville, Crévic, quand ils ont appris que le château allait appartenir à un jeune général français. Ils l'ont incendié. Donc, Hubert Liotet en a été meurtri parce qu'il y avait déjà rassemblé tous ses souvenirs de campagne professionnelle, personnelle, etc. Et donc, quasiment tout est parti en fumée. Mais heureusement pour lui, il avait une tante, Berthe, qui elle-même était célibataire, n'avait pas d'enfant, donc pas de descendance. Et tante Berthe en a fait son légataire testamentaire. Donc, il a hérité de cette première maison où nous sommes là, à Torret. Alors c'est une, disons que pour l'époque c'était une grande maison de bourgeoise et adossée à une ferme. Hein. Il y avait une belle ferme que les Lyotais exploitaient. Et très vite, quand le maréchal en a hérité, aux alentours des années 20, il s'est rendu compte que ce serait un peu petit, dans la mesure où il souhaitait s'y retirer, passer sa retraite, et où il voulait y rassembler alors tous les souvenirs qu'il allait collectionner au fil du temps et pouvoir y recevoir. Parce que nous sommes en 1920-22, Lyotet est déjà général, il a déjà une réputation, il a été très peu de temps, mais il a été ministre de la guerre hein, en 1917. Donc c'est dire s'il avait une certaine vie sociale et donc il voulait recevoir, convenablement. Alors il a pris la décision de faire construire ce que l'on appelle aujourd'hui le château, mais lui il appelait la grande maison, adossée à cette première maison de Tante Berthe. Cette première maison qui date quand même du 18e. Hein, il y a des éléments d'architecture qui en attestent bien. Donc la deuxième maison, la grande maison, qui l'on appelle aujourd'hui le château, a été construite entre 1922 et 1924. Il en a confié les plans à un architecte qui travaillait beaucoup avec lui au Maroc, Monsieur Laprade, avec dans ses directives deux points particuliers. Il fallait pouvoir y recevoir un certain nombre d'hôtes, mais aussi y vivre. Puisque, je l'ai dit, il comptait y passer sa retraite, ce qui a été le cas, y vivre avec sa femme et bien sûr du personnel de maison, et que tout le monde puisse circuler dans la maison sans se gêner et avoir sa vie. Hein. Lyotet était un grand indépendant. Madame Lyotet, dont je vous parlerai un peu plus tard dans la visite, elle-même était très indépendante. Donc on avait deux fortes personnalités qui avaient leur propre réseau de connaissances, leur réseau d'amitié, leur réseau social, et donc voulaient recevoir sans se gêner les uns les autres. Voilà. Ça se retrouve dans la répartition des locaux, des circulations entre les locaux, on va le voir durant la visite, les uns les autres peuvent aller et venir sans se croiser. Voilà. Et puis, la deuxième spécification, c'est qu'il voulait y rassembler tous ses souvenirs, en particulier sa bibliothèque, et laquelle bibliothèque comptait déjà plusieurs milliers d'ouvrages, mais à la fin de sa vie, et aujourd'hui, elle compte aux environs de 15 000 ouvrages. Donc, c'est vous dire s'il fallait... Il fallait de la place. Donc Laprade, lui, a conçu sa maison et l'a construite entre 1922-1924. Lyotet s'y est établi à son retour du Maroc, quand il a pris sa retraite, et il y a vécu 9 ans et demi, enfin presque 10 ans. Voilà. Autrement dit, il y a passé et sa retraite et ses derniers jours. Et il s'est très vite attaché à Torret. Et les habitants de Torret sont aussi très vite attachés au maréchal et à Madame Lyotet. Ce qui, au lendemain de sa mort, en 1937, enfin au lendemain, quelques années après, a conduit le conseil municipal de la commune de Torret à l'époque à voter l'adjonction du nom de Lyotet à la commune, parce que pour les Torréziens de l'époque, hein, Lyotet était vraiment la figure éminente, bien sûr, de leur village, mais ils y étaient très attachés. Voilà. Et depuis 1937, donc, la commune porte le nom de Torret-Lyotet.
0: Un bel hommage, effectivement.
1: Un bel hommage au maréchal. Voilà. Mmh. Pour finir sur la vie du maréchal, Lyotet, on va le voir durant la visite, était certes à terminer avec la distinction de maréchal de France, mais il n'était pas qu'un militaire. Il était très cultivé, il a été académicien. Hein. C'était un urbaniste, un constructeur. Hein. On se plaît à dire que le Maroc d'aujourd'hui, le Maroc moderne, a pris ses racines dans l'œuvre de Lyotet. Hein. Aujourd'hui encore, nos amis marocains, que ce soit à Casablanca, Blanca, Marrakech, bien sûr à Fès, à Rabat, déroulent le développement économique de leur pays en précisant bien que les grands équipements viennent de Lyotet, hein, les voies ferrées, les routes, les ports, etc. Il était donc un développeur urbaniste constructeur. Et puis, sur la fin de sa vie, il a été aussi, d'une certaine façon, un diplomate. Parce que quand il est arrivé au Maroc, le pays était en proie à des guerres tribales. C'était assez abominable. Et donc, il a œuvré pendant tout son séjour au Maroc, hein, 12-13 ans, en tant que résident général, à unifier la nation marocaine et à faire émerger de cette nation, non pas des caïds comme avant qui se faisaient la guerre entre eux, mais un sultan qui donnait naissance à la monarchie marocaine. Et donc aujourd'hui, Mohamed VI, l'actuel roi du Maroc, descend de Hassan II, hein, son père, qui lui-même descendait de Mohamed V, qui lui-même descendait de Moulay Ben Youssef. Et Moulay Ben Youssef, quand Lyautey est devenu résident général du Maroc, avait une vingtaine d'années, alors que Lyautey en avait déjà 60, hein, plus de 60. Et comme on se plaît également à le dire, entre le vieux général puis maréchal français et le jeune sultan marocain, ça a matché entre eux et c'est ainsi que la monarchie marocaine a vraiment éclos, s'est établie et que le Maroc s'est développé finalement. Et donc, durant ces dernières années de sa vie, le maréchal a reçu ici d'éminents représentants du Maroc, dont le sultan Moulay Youssef, puis Mohamed, qui est devenu Mohamed V après. Voilà. Autre particularité, dans les derniers jours passés ici, le maréchal, comme je vous le disais, s'était très attaché à Toré. Et avec Madame Lyautey, ils ont œuvré pour les familles, la jeunesse de Toré et des environs. Et donc, la maison qui est juste en face de nous, de l'autre côté de la rue, qui est aujourd'hui la salle communale, en fait, a été la première MJC, Maison des Jeunes et de la Culture, en France, parce que Lyautey l'a fait construire pour que les jeunes de Toré et des environs, encore une fois, se retrouvent, que les familles aussi se retrouvent l'hiver. Il y avait une sorte de, comme on l'appelait à l'époque, d'ouvroir. Hein. Les dames venaient faire leur couture entre elles, se retrouver entre elles. Les hommes venaient entretenir leur l'outillage des fermes, etc. Et donc, voilà, il y avait une vie sociale grâce aux époux Lyautey, hein, parce que Madame Lyautey a largement participé à toutes ces œuvres. Et puis, à côté de l'église, il y a une très grande maison carrée au centre du village qui a été construite également par les Lyautey pour accueillir des enfants malades. Parce que le maréchal s'était rendu compte qu'en hiver, les maisons, les fermes étaient très peu chauffées, que des enfants tombaient malades et finissaient par avoir de graves problèmes de santé, pulmonaires et autres. Et donc, Madame Lyautey, qui était infirmière de profession, avec son mari, a voulu que ses enfants soient recueillis dans une maison avec des bons soins, une maison bien chauffée, et que ben, par la suite, ils puissent regagner leur famille, la ferme de leurs parents, en bonne santé. Et cette maison, d'ailleurs, a été reprise par l'État et est restée une maison d'enfants, hein, sous l'égide de l'État, jusque dans les années 80-90. Hein. Et puis après, elle a été cédée. Aujourd'hui, ce sont des particuliers. C'est une copropriété, quoi. Voilà. Mais c'est pour expliciter le rôle social que les Lyautey ont joué ici à Toré. Voilà.
0: Ils n'avaient pas d'enfants ?
1: Alors, le maréchal lui-même n'avait pas d'enfant parce qu'il s'est marié à 54 ans, mais il s'est marié donc à Inès de Bourgoin, qui est devenue Madame Lyautey. Elle-même était veuve d'un colonel d'ailleurs, de cavalerie également, et elle avait deux fils. Voilà. Mais les deux fils sont devenus à leur tour d'ailleurs militaires. Mais n'était pas très attaché à Toré et ne fréquentait pas spécialement leur beau-père. Voilà. Ce qui explique aujourd'hui la descendance de Madame Lyautey un peu absente des lieux. Quoi. Alors, quand le maréchal décède en 1934, n'ayant pas d'enfant direct, hein, il a désigné son neveu Pierre, qui était un des fils de son petit frère Raoul Lyautey. Pierre Lyautey, il l'a désigné comme légataire testamentaire. Et Pierre Lyautey, jusqu'en 76, date de sa propre mort, a entretenu les lieux comme il a pu, hein, mais il les a ouverts au public, comme le voulait son oncle, hein, jusqu'en 76. Quand il décède en 76, les descendants suivants n'ont pas vraiment les moyens de payer les droits de succession. Donc, ils se réunissent en famille et proposent la maison à l'État, en disant que c'était quand même la maison d'un maréchal de France, etc., etc. Et donc, l'État a refusé. Ils se sont tournés vers la région qui a refusé, vers le département qui a refusé, vers Nancy, la ville de Nancy, qui a refusé également. Et pendant 3-4 ans, l'édifice était bien sûr vide de tout occupant, et pire, ses descendants avaient rassemblé tout le mobilier, la bibliothèque, les objets, les tableaux, et les avaient mis en vente à l'hôtel Drouot à Paris, en espérant, avec le produit de la vente, pouvoir s'acquitter des droits de succession et rester au moins propriétaire des murs. Voilà. Dans les années 80, il y avait à Nancy un colonel qui était en garnison, Pierre Geoffroy, le colonel Geoffroy, qui était un passionné du Maroc, passionné de Lyoté, passionné de scoutisme également, s'est dit on peut pas laisser tout ça partir et la mémoire du maréchal s'éteindre à Toré. Alors il a fondé une association, l'Association Nationale Maréchal Lyoté. Il a réuni des fonds, il a lancé des souscriptions, et a pu, grâce à toute cette action, racheter l'intégralité du mobilier, de la bibliothèque, des objets, de la décoration, et remettre tout en place, ici au château. Et pendant quasiment 40 ans, hein, il a été à la fois le gestionnaire des lieux, et avec cette association, il a animé la vie au château. Il avait créé également un point de réception. On pouvait organiser des réceptions pour les mariages, des événements familiaux, etc. Et lui-même est décédé en novembre 2020. Voilà. Mais il avait pris soin de chercher un successeur, et c'est comme ça qu'il est tombé un jour sur un certain Claude Jamati, dont il a appris qu'il était un arrière-arrière-petit-neveu du maréchal. Voilà. Et donc c'est Claude Jamati qui a pris la suite et qui préside aux destinées de la fondation et de l'association. Voilà.
0: La boucle est un peu bouclée, on va dire, du coup.
1: Exactement, la boucle est un peu bouclée, voilà.
0: Et donc là, on se trouve dans l'ancienne maison de la tante Berthe. Oui. C'était quoi comme pièce d'origine, alors ? Parce que là, il y a beaucoup de livres, mais...
1: Oui, alors, la maison de tante Berthe, il y avait, comme à l'époque, toutes les maisons lorraines, ce petit couloir par où vous êtes rentré, avec à gauche les cuisines, les communs, à droite une salle à manger, la pièce verte juste avant nous avec des grands placards d'origine qu'on reconnaît bien, et enfin qu'on reconnaît bien d'origine 18e, et puis cette pièce qui était un petit salon, là la fondation, nous y avons rassemblé les ouvrages qui nous ont été légués par le docteur Roussel, qui était médecin à Nancy, lui-même très passionné du Maroc, et donc avait légué sa bibliothèque à la Fondation Lyoté. Donc c'est tous les ouvrages que vous voyez là devant nous. Et en face de nous, l'autre partie de bibliothèque, c'est la propre bibliothèque du colonel Geoffroy, qui bien sûr en avait fait don à la Fondation peu avant sa mort. Voilà. Et puis devant, donc côté cour, puisque ces pièces donnent sur la rue principale de Toré, côté cour, vous aviez des chambres sont devenues aujourd'hui deux salles de réception, c'est peut-être un bien grand mot, mais où on peut se réunir, il y a un petit bar à côté, voilà. C'est beaucoup plus modeste que ça n'a été du temps de Pierre Geoffroy. Et au-dessus de nous, il y a une très grande salle qui a été aménagée par le colonel Geoffroy pour les réceptions dont je vous parlais tout à l'heure, qui au départ étaient des locaux où on engrangeait le fourrage, et il y avait une ou deux petites chambres pour le personnel. Voilà pour la maison de tante Berthe.
0: Très bien.
1: Et effectivement, de par les surfaces, la taille, on comprend très bien que pour le maréchal, c'était un peu trop petit.
0: Parce qu'il a ramené beaucoup de choses du Maroc, en fait.
1: Alors, on va le voir au deuxième étage, hein, et non seulement du Maroc, mais du Tonkin, de Madagascar, énormément de cadeaux qui lui ont été offerts. C'est dire, justement, et la notoriété et l'amitié qu'il avait pu lier avec toutes ces populations d'outre-mer de l'époque. Il y a également le mobilier, un peu de mobilier qui venait de sa famille, et puis surtout la bibliothèque, les 15 000 ouvrages.
0: Ça en fait des livres. On n'aurait pas assez d'une vie pour tous les lire. Nous allons nous intéresser maintenant aux travaux effectués par la Fondation Lyautey en ce moment dans le château. Certaines pièces du château sont en train d'être rénovées. Patrick Venant nous explique les aides reçues pour ces travaux et l'entretien. Il nous parle aussi des visites de cet été et du besoin de bénévoles pour faire ces visites.

0: Alors, la fondation Lyautey est reconnue d'utilité publique. Donc déjà, à ce titre, elle peut recevoir des dons et en défiscalisation à hauteur de 60% du montant du don hein, qui peut entrer dans la défiscalisation. Alors, inutile de vous dire que nous en avons, mais pas tant que ça. Nos principales sources de financement d'aide, c'est d'abord l'État, au travers du ministère de la Culture, la DRAC. Ensuite, la région, mais surtout la Fondation du patrimoine. La Fondation du patrimoine qui nous a permis de rénover en grande partie la toiture et mettre hors d'eau l'édifice. Un peu le département, mais depuis quelque temps, c'est plus difficile. Plus compliqué. Et puis donc ce fameux loto du patrimoine de Stéphane Bern. En fait, en 2020, l'édifice avait quand même souffert des tempêtes de 2000, du manque d'entretien des toitures. Et le colonel Geoffroy, qui, comme je vous le disais, était déjà âgé et malade, voyait bien la fin arriver et devoir passer le relais. Donc, il avait constitué un dossier de candidature pour la fondation le loto du patrimoine. Et à sa grande satisfaction, et peu de temps d'ailleurs avant de décéder, il a su que le dossier avait été retenu. Voilà. Donc ça, c'est le plus gros chantier que nous ayons réalisé depuis les années 2000. Avec la Fondation du patrimoine en complément, nous allons procéder à la rénovation ou au remplacement d'une grande partie des fenêtres, pour certaines d'époque, donc c'est vous dire des fenêtres qui ont plus de 100 ans. Et puis, les travaux, on l'a vu en traversant certaines pièces ou le couloir, les travaux de réfection des peintures, des enduits, enfin de réfection des revêtements intérieurs. Grâce toujours au ministère de la Culture, nous avons... Alors, le site est inscrit au supplément des monuments, et donc il est protégé à ce titre, ainsi que le parc. Hein, le parc avec certains arbres qui sont des sujets remarquables hein, en termes de botanique. Là, le ministère de la Culture nous aide un peu. Et puis, nous avons cette activité d'ouverture au public, de réception de groupes pour des visites, qui nous permet de garnir, entre guillemets, notre budget de fonctionnement habituel, parce que nous avons quand même les charges courantes hein, d'un édifice, les charges foncières, l'énergie, et puis l'entretien du parc par un agent à quart temps, hein, il est employé à quart temps sur l'année. Voilà. Donc, bien entendu, nous faisons appel aux bonnes volontés pour soit faire un don, encore une fois déductible hein, des impôts, soit adhérer à l'association, et les adhésions permettent aussi hein, le financement courant de nos activités.
1: Est-ce que vous recherchez des bénévoles pour les visites ?
0: Alors justement, il nous faut absolument, pour cet été, renforcer l'équipe, parce que nous sommes jamais que 3-4 bénévoles, dont un qui a franchi largement les 90 ans, donc qui nous a bien averti que dès cet été, il pourra pas venir régulièrement, ça va de soi. En équipe, il faut être au moins 3 ou 4 pour pouvoir assurer l'ouverture du public, les visites guidées quand elles nous sont demandées. C'est la raison pour laquelle, je fais appel à des volontaires. La charge n'est pas élevée. Hein. C'est pendant les 3 mois d'été, l'ouverture des après-midi, des vendredis, samedis, dimanches. Et si nous sommes assez nombreux, nous pouvons organiser des rotations, ce qui soulage d'autant les uns les autres. Hein. Mais voilà, si des personnes se sentent attirées à la fois par la mémoire du maréchal Lyautey, mais aussi l'édifice, hein, les vieilles pierres, les vieux murs, le parc, ce serait vraiment avec grand soulagement que nous accueillerions des volontaires.
1: Et donc, si on veut justement devenir volontaire, on vous contacte comment ?
0: Il y a le site déjà de la fondation, hein, en tapant en Fondation Lyautey, vous aboutissez sur le site, vous pouvez laisser un message écrit, et puis sinon il y a mon propre mail, dont je vous donne les détails, c'est COETCODU, donc COETCODU, @yahoo.fr, et vous pouvez me laisser un message, je vous recevrai avec grand plaisir.
1: Et pour les auditeurs qui voudraient visiter, donc c'est du 21 juin au 21 septembre. Et combien ça coûte ?
0: En individuel, l'entrée est de 10 euros pour les adultes, 5 euros pour les jeunes à partir de 12 ans, gratuit pour les enfants, ça va sans dire. Et lorsque c'est en groupe, à partir de 20, l'entrée pour les adultes est de 8 euros et 2 euros pour les 12-18 ans. Pour des institutions, des associations, si vous voulez organiser une manifestation dans le parc, voire à l'intérieur, on a une grande salle de réception avec des cuisines, une cuisine collective qui est associée. Donc nous sommes ouverts à toute demande d'organisation, de réception, encore une fois en intérieur ou en extérieur. Ou les deux.
1: Voilà, donc si vous avez du temps à donner cet été, n'hésitez pas à contacter Patrick Venant pour vous proposer en tant que bénévole. Et justement, merci beaucoup à Patrick Venant pour ce cours d'histoire sur le maréchal Lyautey. On le retrouvera donc dans le prochain numéro de Histoire Locale, le 32e, pour faire la visite de ce château. Une visite guidée auditive qui vous fera patienter jusqu'aux visites que vous pourrez faire en physique cet été à partir du 21 juin. C'est la fin de ce numéro d'Histoire Locale. Merci beaucoup de l'avoir suivi et on se retrouve donc le 7 avril prochain pour un prochain numéro d'Histoire Locale, le 32e, qui portera sur la visite guidée du château de Torrey-Lyautey. Très bonne journée à tous sur Radio Déclic. 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

Salut, c'est moi Sama. Aujourd'hui, on va lire une histoire qui s'appelle « Loup gris se déguise ». Une histoire racontée par Gilles Bisouerne et illustrée par Ronan Badel. Loup gris n'a rien mangé depuis 5 jours. Il a faim, quelle misère, il traîne au bord d'une rivière. Être un loup, c'est pas une vie. Dès qu'on m'aperçoit, on s'enfuit. J'en ai assez de jouer au chat et à la souris. À la surface de l'eau flotte un vieux tronc d'arbre recouvert de mousse. Un oiseau se pose à côté. Tout à coup, le tronc s'ouvre en deux. Des grandes dents apparaissent. Et croque, un crocodile vient d'avaler l'oiseau. La classe, se dit Loup gris. Pas besoin de courir pour attraper à manger. Il suffit de se déguiser en arbre. Et oui, les oiseaux se posent aussi dans les arbres. Et moi, j'adore les oiseaux. C'est une super idée, je suis vraiment futée. Loup gris s'enfonce dans la forêt. Il s'enduit le corps de résine toute collante et se roule par terre. Il se relève couvert de feuilles, des pattes jusqu'aux oreilles. Il plante solidement les pattes arrière dans le sol, les pattes avant en l'air et se balance au gré du vent. Mon piège est parfait. Ha ha ha. Dans le ciel, voilà demoiselle toute belle l'hirondelle. Tiens, un arbre a poussé par ici, il a fait vite. T'es nouveau dans le coin, le feuillu ? Je m'appelle Mignonnette, petit arbre de la forêt. Viens te reposer dans mon doux feuillage. Bizarre, bizarre cet arbre, se dit demoiselle toute belle. Il a la posture d'un arbre, les feuilles d'un arbre, mais on dirait vraiment pas un arbre. Hihihi, c'est la première fois que je vois un arbre avec un museau. Je t'ai reconnu, loup gris, je m'approche pas, tu mourras pas. Mais j'ai un petit cadeau pour toi. Elle lâche une fiente, plof, en plein sur la tête de loup gris. Et demoiselle toute belle s'éloigne à tire-d'aile. Pouah, dit loup gris, c'est trop cracra. En plus, ce déguisement ne marche pas. Il tire sur les feuilles pour les enlever. Zut, elles sont bien collées. Au passage, il s'arrache quelques poils. Aïe, aïe, aïe. Loup gris est un peu dépoilé. Sa fourrure est abîmée. Il a besoin d'un meilleur déguisement. Hé hé, j'ai trouvé. Je vais me déguiser en brebis. Eh oui, les moutons sont attirés par les brebis. Et moi, j'adore les moutons. Encore une bonne trouvaille trop géniale. Loup gris s'aventure près d'une bergerie. Au sol, il trouve des bouts de laine de brebis. Il s'en couvre le corps des pattes jusqu'aux oreilles. Il s'avance jusqu'au bord du pré. Rentre les griffes, broute de l'herbe et pousse des bé, bé. Mon piège est parfait. Ha ha ha. De l'autre côté de la barrière, clac, clac, clac, clac. Voilà Mister Bouclette le mouton. Tiens, une brebis que je ne connais pas. Je t'ai jamais vue par ici, Blanche Beauté. Je m'appelle Bé, Bi Fatal. Viens me donner un baiser. Bizarre, bizarre, cette brebis, se dit Mister Bouclette. Elle a de la laine comme une brebis, elle broute de l'herbe comme une brebis, mais on dirait vraiment pas une brebis. Hi hi hi, c'est la première fois que je vois une brebis avec une queue noire. Je t'ai reconnu, loup gris, je m'approche pas, tu mourras pas. Et Mister Bouclette trottine vers le troupeau. Clop, clop, clop, clop. Loupé, encore loupé, loupé. J'ai mis loup gris et j'ai toujours rien mangé. Il tire sur la laine, c'est bien collé. Ça résiste. Il tire plus fort et s'arrache en même temps des touffes de poils. Ouï, ouï, ouï. Loup gris est à moitié dépoilé, la fourrure toute trouée. Loup gris réfléchit, réfléchit. Hé hé, j'ai trouvé, je vais me déguiser en carotte. Les carottes, c'est le festin des lapins. Et moi, j'adore les lapins, je suis trop malin. Loup gris se colle des hautes herbes sur le bout du museau. Il creuse un trou profond et s'enterre jusqu'au cou. Le museau dressé vers le ciel, il retient sa respiration et devient tout rouge. Mon piège est parfait. Ha ha ha. À la sortie d'un terrier, hop, hop, hop, hop. Voilà que notre grignote le lapin. Bah, tu fais quoi, loup gris? T'es tout rouge, t'as envie de faire caca? Loup gris connaît pas. Je m'appelle Carotte Géante toute croquante. Viens te régaler. Ouais, ouais, c'est ça, loup gris. T'es vraiment un cas désespéré. Et que notre grignote rentre dans son terrier. Hop, hop, hop. Loupé. Encore loupé. Toujours loupé. Grogne loup gris.
dépité. Et cette touffe d'herbe, elle m'énerve. Il tire dessus pour l'enlever. Ah ! L'ougri est tout griffé, complètement égratigné, affamé. Il poursuit son chemin. Tout à coup, il entendit un bruit. Sa bouche derrière un buisson. Une louve est à moitié dissimulée derrière les feuilles. « Salut, grand loup. T'es, comment dire, original. Tu me plais beaucoup. Approche, chouchou. » « Toi aussi, tu es original, » dit loup gris. « Comme tes oreilles sont petites, c'est pour que tu me chuchotes des mots doux, chouchou. Comme tes yeux sont bleus, c'est pour mieux te contempler, chouchou. Et c'est quoi cette moustache? C'est pour te chatouiller quand tu m'embrasses. Allez, approche, chouchou. » Loup gris s'approche de la louve, tend le bout du museau et ferme les yeux. « Oh, c'est étrange, c'est froid, c'est dur. » Il rouvre les yeux. Oh, un fusil! Au bout du fusil, un chasseur! Vite, vite, loup gris se carapate sous les coups de feu. Pan, raté, pan, pan, encore raté, pan, oreille touchée. Aouh! Une fois hors de portée, loup gris épuisé s'écroule sur le sol. Je ressemble à rien, j'ai mal partout et je suis mort de faim. Se déguiser pour attraper à manger, c'est n'importe quoi, ça marche pas. Rien à manger dans le coin, je vais chercher plus loin. Allez champion, cette fois-ci, c'est bon. Pour bien chasser, il n'y a pas de mystère, il suffit d'avoir du flair.

0: Pourquoi les sapins gardent-ils leurs feuilles ? Il y a longtemps, de cela, il faisait froid. L'hiver approchait. Tous les oiseaux étaient partis vers des pays plus chauds. Mais il restait un petit oiseau qui avait une aile cassée et ne pouvait pas voler. Il cherchait partout pour voir s'il trouvait un endroit pour se tenir au chaud.
1: Peut-être que les arbres de la forêt m'habiteront ?
0: Il sautilla donc vers la forêt. Il s'adressa d'abord au bouleau.
1: « Joli bouleau !»
0: dit le petit oiseau.
1: « Voulez-vous me laisser vivre dans vos branches jusqu'à la bonne saison ?»«
2: Ah non !»
0: dit le bouleau.
2: « Je n'ai pas besoin de toi. 20 ans !»
0: Le petit oiseau volta alors jusqu'à un grand chêne.
1: « Grand chêne !»
0: dit le petit oiseau.
1: « Voulez-vous me laisser vivre dans vos branches jusqu'à la bonne saison ?»«
2: Ah non !»
0: dit le chêne.
2: Tu mangeras tous mes glands. 20 ans.
0: Le petit oiseau, tout triste, se mit à pleurer. Bientôt, le sapin l'aperçut et lui dit.
2: Pourquoi pleures-tu, petit oiseau ?
1: Les arbres ne veulent pas m'abriter,
0: dit l'oiseau.
1: Je ne peux pas voler loin avec mon aile cassée.
2: Viens chez moi,
0: dit le sapin.
2: Tu choisiras celle de mes branches qui te plaira le mieux. Tu y resteras le temps que tu voudras.
1: « Oh, merci !»
0: dit le petit oiseau et il s'installa sur une branche. Tout fut bien à l'abri du vent. Cette nuit-là, le vent du nord vint à jouer dans la forêt. Il s'amusa à souffler sur les feuilles avec son haleine glacée et à les faire tomber à terre. Mais le sapin lui dit
2: « J'abrite un petit oiseau blessé. Je voudrais bien garder mes feuilles. »
1: « Eh bien ?»
0: dit le vent.
1: Puisque tu as été bon pour le petit oiseau, tu garderas toutes ses feuilles.
0: Et c'est depuis ce temps-là que le sapin garde ses feuilles en hiver.

Les mots de Zaza, une histoire de Jacqueline Cohen, chez Bayard Jeunesse, édition Les Belles Histoires. Il était une fois une petite souris nommée Zaza, qui aimait faire des collections de plumes, des collections de poils, des collections de miettes, de graines, bref, de n'importe quoi. Zaza rangeait ses trouvailles dans sa chambre, dans le plus grand secret. Un matin, l'envie vient à Zaza de collectionner des mots. Mais où trouver des mots? Eh bien, rien de plus simple. Il y en a plein dans les journaux, dans les livres, les chansons, les conversations. La chambre de la souris en est vite envahi. Des mots lus, des mots entendus, ça forme un grand vocabulaire que Zaza range sous trois cloches. Une petite, une moyenne et une grosse. Sous la petite cloche, Zaza y range les petits mots. Gentil, joli, souris, des mots qui zozotent comme Zaza, Zoulou, bise et bisou, des mots en hête comme grisette, coquette, pitchounette. Sous la moyenne cloche, Zaza range les mots moyens. Les mots de tous les jours, table, maman, papa, jouet, jambon, purée, écriture, des mots utiles et très utilisés. Enfin, sous la grosse cloche, Zaza glisse les gros mots, certains énormes même, des insultes terribles, des mots méchants, moqueurs et quelques mots à faire peur. D'abord, c'est la petite cloche que Zaza préfère. Elle la secoue un peu pour entendre

Enfin, Zaza se met à adorer, mais vraiment adorer, sa grosse cloche pleine de gros mots. À la moindre dispute, pour un oui de maman, pour un non de papa, la souris court à sa chambre et claque la porte. À peine secouée, la grosse cloche entonne son chant guerrier. Ses parents inquiets tentent de lui parler. « Allons, ma chérie, c'est fini, fini. Viens nous faire un gros bibi. » La réponse ne se fait pas attendre. « Je t'y foutrons du crapouillis, roux et gras, sacré blabla et ratafia, croûte à moi les yeux, viens, tiens !» Un soir, arrive un invité, Monsieur Souricot. Ça fait très longtemps qu'il n'a pas vu Zaza. Il lui tapote les joues gaiement. « Alors, ma jolie, on grandit, bon les pattes !» rugit Zaza. « Ben quoi, gna gna, Souricot à la noix, fiche trop croupion du vieux rafio !» À ces mots, maman souris rougit. Papa souris ouvre la bouche. Monsieur Souricot redresse le col de son manteau. Zaza est conduite à sa chambre. Mais pendant tout le dîner, l'invité entend la grosse cloche tinter.

0: Trois jours plus tard, c'est l'anniversaire de Zaza. Il y a l'oncle Léon et la tante Charlotte avec leurs enfants, Charlie, Riri et Nana. Il y a l'oncle Thomas et la tante Josépha avec leurs enfants, Claudie, Zizette et Jeannot. L'oncle Nestor et la tante Margotte, sans enfants. Enfin, il y a l'oncle Jules, tout seul. On allume les bougies plantées dans le camembert d'anniversaire. Zaza gonfle ses joues pour souffler. Lorsque l'oncle Jules l'arrête. « Je tiens à faire un discours très court. Je vous raconterai quelques souvenirs dont j'aime me souvenir en ce temps où les souvenirs ne sont plus que des souvenirs. » Zaza serre les dents. Elle sent monter quelques-uns de ces mots dont elle a le secret. Et... «
1: Suffit ! Basta ! Tonton tartillon du bidon ! Cornichon en caleçon !»
0: Pour des personnes bien élevées, le choc est rude. L'oncle Jules lâche son verre. Tante Charlotte s'évanouit dans un compotier. Tante Josépha se bouche les oreilles. L'oncle Thomas avale d'un coup 4 noyaux de cerises à l'eau de vie. Quant aux parents de Zaza, ils regardent leur fille dans les yeux d'un air furieux. Zaza, mal à l'aise, fait des vœux. Hein, pourvu qu'il se passe quelque chose, un tremblement de terre, tonnerre, des éclairs, je sais pas moi, quelque chose qui réchauffe l'atmosphère. Et la chose arrive, sous la forme d'un chat.
1: Oh chat, au secours, le voilà, aïe, aïe, aïe,
0: les cris fusent de tous côtés,
1: sauf qu'il peut,
0: panique dans la maison. Adieu oncle, tante, cousin, cousine, adieu camembert d'anniversaire. Zaza reste seule devant ce désastre et devant le chat. Vite, Zaza court à sa chambre. Elle secoue sa cloche à gros mots, fonce au devant du chat et d'une voix terrible, elle crie «
1: Hé, va donc, poule d'aran sur tête de gras, pestiflez ça de fesses de rat, mort absolument au chat, là !»
0: C'est un langage qu'aucun chat ne peut supporter. Celui-ci s'écroule, raide, mort sur le plancher. Un à un, encore tremblant, les membres de la famille sortent de leur cachette. Mais Zaza est si fatiguée après son exploit qu'elle n'a pas envie d'être fêtée. Elle va se coucher dans son lit. Pour une fois, elle a tout ce qu'elle demande. Du thé au lait avec 7 sucres, un gâteau sec entier, un carré de chocolat, 2 oreillers en plus de celui qu'elle a déjà, un petit bout de coton pour se caresser le nez. Et malgré tout, il semble que quelque chose lui manque encore. Mais quoi? Ah oui! Quand son papa vient l'aborder, elle dit « Je voudrais ma petite cloche, ma cloche à petits mots. » Et avant de s'endormir, elle écoute longtemps

0: Il était une fois une vieille femme qui avait un chat. Un jour, elle sortit et rapporta du lait. Mais le chat le lui lapa. Il a tout avalé, il n'en a rien laissé. La vieille, alors de colère, lui coupe la queue.
1: Miaou, miaou, rends-moi ma queue.
0: Mais elle lui dit, toi, rends-moi mon lait. Et comment pourrais-je t'en rapporter? Elle lui dit, tu en trouveras chez la brebis là-bas. Le chat se rend chez la brebis. Donne-moi du lait, le lait est pour la vieille et la vieille me recoudra ma queue. La brebis lui dit, va me chercher une branche de cet arbre qui est là-bas et je te donnerai du lait. Il se rend donc auprès de l'arbre et donne-moi une branche. La branche est pour la brebis. La brebis lui donnera du lait. Le lait est pour la vieille. Et la vieille me recoudra ma queue. L'arbre lui dit, va chez le laboureur là-bas, qu'il vienne retourner la terre sous moi. Le chat se rend donc chez le laboureur. Laboureur, retourne la terre sous l'arbre. L'arbre me donnera une branche. La branche est pour la brebis. La brebis me donnera du lait. Le lait est pour la vieille. Et la vieille me recoudra la queue. Le laboureur lui dit, va me chercher une paire de sandales chez le cordonnier. Il se rend donc chez le cordonnier. Cordonnier, donne-moi des sandales. Les sandales sont pour le laboureur. Le laboureur retournera la terre sous moi, sous l'arbre. L'arbre me donnera une branche. La branche est pour la brebis. La brebis me donnera du lait. Le lait est pour la vieille. Et la vieille me recoudra la queue. Le cordonnier lui dit, va m'apporter deux pains de chez la boulangère qui est là-bas. Il se rend chez la boulangère. Boulangère, donne-moi deux pains. Les deux pains sont pour le cordonnier. Le cordonnier me donnera des sandales. Les sandales sont pour le laboureur. Le laboureur retournera la terre sous l'arbre. L'arbre me donnera une branche. La branche est pour la brebis. La brebis me donnera du lait. Le lait est pour la vieille et la vieille me recoudra la queue. La boulangère lui dit, va m'apporter pour mon four un couffin de fumier du tas qui est là-bas. Il prit un couffin de fumier. Vous savez tout ce que c'est que du fumier? Oui. Le couffin, c'est comme un panier. Il prit un couffin de fumier et le donna à la boulangère. La boulangère alluma son four et lui donna deux pains. Il emporta les deux pains chez le cordonnier qui lui donna les sandales. Les sandales, il les donna au laboureur qui retourna la terre sous l'arbre. L'arbre lui donna une branche. Il l'apporta à la chèvre. La chèvre lui donna du lait. Il prit le lait, coura et courut chez la vieille. Miaou! Miaou! Recours-moi ma queue! Elle prit le lait, lui recousit la queue, et ils redevinrent amis. L'oiseau de ce conte s'est envolé. Je vous l'ai confié.
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Les fées de Sylvain Tesson. Ce Noël-là, le froid s'était abattu. La Bretagne était un oursin mauve et blanc, hérissé de glace. La houle torturait l'océan. Le vent sifflait, coupé par l'aiguille des pins. Les rafales froissaient la lande, battaient au carreau. Le ciel, en haillons, des cavaleries de nuages chargeaient devant la lune. L'eau de l'abreuvoir avait gelé. C'était rare chez nous. La ferme était bâtie au bord d'un talus surplombant la plage de l'Ostmack. Sur le côté du chemin, un menhir montait la garde depuis 6000 ans. Le jour, la mer emplissait les fenêtres percées vers l'ouest. La nuit, il faisait bon écouter le ressac à l'abri des murs de granit. La satisfaction de contempler la tempête par la fenêtre, assis auprès d'un poêle, est le sentiment qui caractérise le mieux l'homme sédentaire, qui a renoncé à ses rêves. Nous étions 10 convives à la table du réveillon, Pauline, moi et les nôtres. Les uns, comme Alan et Morgane, étaient venus de Brest. Les autres vivaient sur la presqu'île. Nous avions éteint les lumières et nous flottions, un peu ivres, dans la lueur des bougies. À travers les bouteilles vides, les flammes projetaient leurs grimaces sur les murs nus. Parfois, un reflet dessinait une silhouette, fugace, tremblante, l'ombre des fées, dis-je. Moi, j'y crois, dit Pauline. Ne commencez pas, dit Pierre. Pierre était notre voisin. Sa maison occupait une position analogue à la nôtre, au sommet de la terrasse littorale, de l'autre côté de la plage de l'Ostmack. Un bouquet de palmes en masquait la vue, mais du large, on distinguait nos bâtisses respectives qui se dressaient en miroir, séparées d'un kilomètre, flanquant les deux extrémités du croissant de sable. Deux tours jumelles veillant l'océan. Pierre s'était installé là, à son retour d'Afrique. 30 années, à superviser des mines d'uranium dans le Sahara nigérien, lui avait donné des envies d'embrun. Il coulait des heures calmes, s'occupait de sa maison, sortait ses chiens dans la lande et venait de temps en temps nous rendre visite à la ferme.

Notre ami était l'ennemi de toute fantaisie. Les contes et légendes qui fleurissaient en Bretagne depuis 40 ans l'emmerdaient à mort. Il conspuait le folklore, haïssait les bignouseries. Il tenait pour des sommets de mauvais goût l'imagerie pré-raphaélite. L'engouement des peintres post-romantiques pour les créatures éthérées l'écœurait. Les représentations contemporaines des créatures mythologiques le consternaient. Pour lui, mettre des ailes aux femmes signifiait que la femme ne suffit pas. Il tenait la croyance en un peuple d'elfes, d'effrites et d'ondines pour un détraquage de l'esprit. Le goût du fantastique pour un infantilisme. Il invoquait l'influence du climat sur les psychismes. Trop d'humidité aurait déréglé les sensibilités et donné aux Bretons un penchant pour l'invisible. Lorsque nous lui répondions qu'il ne s'agissait que de déceler dans l'expression des choses vivantes la manifestation du divin, il s'emportait. « Je me fous de vos fées !» Mais ce soir-là, personne ne ménagea Pierre. C'était Noël, on voulait défendre le merveilleux, la matière de Bretagne, la légende arthurienne, la source fraîche des mythes médiévaux à laquelle s'étaient abreuvés les conteurs. Chacun voulut y aller de son histoire. Nous espérions que Pierre ravalerait ses sarcasmes. Dehors, le vent redoublait. La fumée des cigares faisait un ciel au plafond. Les flammes des bougies battaient à pulsations régulières. L'armagnac avait des teintes de miel. La nuit de Noël de l'année dernière, dit Alan, un chalutier errait dans la tempête près des récifs de la Roche Noire au large de Kerskoff. Il y a eu un article dans le Télégramme. C'était une nuit sans lune et les appareils de bord ne marchaient plus. Pourtant, le bateau est rentré au port en moins d'une demi-heure. Le capitaine m'a raconté avoir été guidé par des signaux qui brillaient sur les affleurements. Les lumières s'allumaient à l'approche du navire et s'éteignaient sitôt qu'il était passé. L'équipage a eu le sentiment d'être accompagné. Les hommes ont précisé qu'il ne s'agissait pas d'éclats de signalisation, mais d'une luminescence étrange, vivante, en suspens dans l'air. Le halo des fées les a guidés, dit Pauline. Foutaise, dit Pierre. Est-ce qu'elle ne pouvait pas envoyer un remorqueur? Tais-toi, dit Morgane. Il y a eu à Plouarnay, au début du siècle, un phénomène similaire d'irradiation. Le violoniste du village était un drôle de type, mi-fou, mi-ermite. Il refusait les invitations. Et le soir du réveillon, disparaissait dans la lande. « Je vais jouer pour les fées, » disait-il.

passait la nuit sur les chemins à semer des gigues. Le lendemain, il revenait épuisé, trempé, et s'asseyait au café. Il expliquait que personne ne pense jamais à la solitude des fées le soir de Noël. Il disait que la nouvelle religion avait éclipsé leur règne. Pendant que les hommes se réjouissent sous les feux du réveillon, elles ruminent leur peine dans la bruyère. Lui, il se chargeait de leur offrir gaieté et compagnie jusqu'à l'aube.

0: Quand il est mort, il a été oublié dans un coin du cimetière. Mais chaque 24 décembre, sa tombe était baignée d'une étrange lueur, enveloppante, douce, insaisissable, dont l'œil était incapable de discerner la source.
1: « Des feux follets !» dit Pierre. « Des vers luisants, des lampes frontales, le reflet de la lune !»

0: Et l'histoire du couvent de Kerdonec ? Dit Alan.
1: Pitié ! Dit Pierre. Changeons de sujet.
0: Raconte ! Dit Pauline.
2: On en a beaucoup parlé à l'époque, dit Alan.
0: C'était un couvent de bénédictines.
2: Dans l'église, accroché au mur de la travée nord, il y avait un tableau. Une toile de maître du XVIIe siècle qui représentait la nef, vide, avec les chaises de bois alignées pour l'office.
1: La peinture n'avait pas grand intérêt. Elle était austère, sévère, et sointait l'ennui.
2: Dans le restaurant qui jouxtait le couvent, le propriétaire avait accroché une toile intitulée « Les Fées ». C'était un de ces tableaux dont les Britanniques étaient friands à la fin du 19e. On y voyait des créatures ailées, diaphanes, couronnées de fleurs, vêtues de robes blanches et baignant dans un clair automne. Les unes se miraient dans l'eau d'un étang, les autres dansaient des rondes dans un bois de bouleau.
1: « Berk !» dit Pierre.
2: Un soir de Noël, la messe battait son plein. Soudain, au milieu de l'homélie, le curé se trouva mal. Il s'appuya sur le pupitre et montra du doigt le mur de la travée en balbutiant. Les fées du tableau de l'auberge s'étaient incorporées au tableau de l'église. Elles se tenaient dans la toile, assises sur les chaises peintes. Les ailes repliées dans le dos, elles assistaient à l'office. Le tableau était vivant.
1: La panique fut indescriptible. L'église fut évacuée, on sonna les pompiers, les tableaux furent détruits.
3: Merci, un service rendu au bon goût, dit Pierre.
2: Il en avait assez entendu pour la soirée. Il était tard, on se quitta en se souhaitant un joyeux Noël. J'ai insisté pour le raccompagner en voiture, mais Pierre voulait marcher un peu et rentrer chez lui par la plage. Il ajouta qu'il avait besoin du froid, du vent, du sel, pour dissoudre le fatras d'ineptie qu'on lui avait fait avaler.

0: Le lendemain matin, à 8 heures, Pierre nous téléphona. Il avait une voix paniquée et nous pria d'accourir. La route qui menait chez lui contournait les dunes de l'Ostmack. Il était aussi rapide d'aller à pied par la plage, mais le vent n'était pas tombé. Un quart d'heure après son coup de fil, nous étions près de lui. Il se tenait debout devant la baie vitrée et il regardait l'océan, pâle, l'œil défait. Je regrette pour hier. Venez voir. Sans aucune explication, il enfila sa veste et sortit. Nous le suivîmes sur le sentier abrupt, qui du fond de son terrain, par une lampe de fougère, donnait accès à la plage. Le vent s'acharnait sur le pays. Le ciel roulait des présages. L'océan était une babine de chiens, bavante. Nous luttions pour avancer. Pierre criait.
1: Cette nuit, en rentrant, j'ai été saisi par le froid sur la plage. L'alcool, peut-être, la chaleur chez vous, ou le vent de la nuit, je ne sais pas. J'ai eu un malaise et je me suis évanoui. Je me suis réveillé dans mon lit ce matin sans aucun souvenir. Et je suis descendu sur la plage pour essayer de retrouver l'endroit où j'étais tombé. Et alors voilà.
0: Nous étions sur la grève à mi-chemin entre nos deux bâtisses et à quelques dizaines de mètres de l'estran. On voyait distinctement l'endroit où Pierre était tombé. Le corps avait creusé le sable. De là partaient deux traces parallèles, rectilignes, qui filaient vers la maison de notre ami. C'étaient les pieds de Pierre qui avaient traîné dans le sable et creusé leur double griffe pendant qu'on le soutenait. Il n'y avait nulle autre empreinte, aucune trace de ceux qui l'avaient porté. Et Pierre, éperdu, regardait ce sillon pendant que la houle s'écroulait sans répit.

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0: bleu.
1: Pourquoi les crocodiles vivent dans l'eau? Quand le monde était encore jeune et que les choses étaient autres, le crocodile et le chien étaient de grands amis et partageaient la même demeure sur les berges d'un grand fleuve. En ce temps-là, le crocodile avait la gueule toute petite. C'est à peine s'il pouvait manger et boire. Quant à mordre, il n'en était pas question. Et le chien n'était pas beaucoup mieux loti. Un beau jour, le chien eut assez de cette déplorable situation. Il prit un couteau, alla trouver le crocodile et lui dit
2: « Viens à mon aide, crocodile, fends-moi un peu le museau que j'ai la gueule suffisante pour pouvoir mordre convenablement. »
1: Le crocodile trouva l'idée fort bonne.
3: « Bien volontiers, chien, mais ensuite tu me tailleras aussi le museau. »
2: « Bien entendu. »
1: promit le chien. Le crocodile se mit aussitôt à l'œuvre et tailla à son ami une gueule qui lui permettait de mordre très bien. Il fit très attention, s'appliqua et en vérité, c'était du bel ouvrage et le chien fut très satisfait. Mais quand ce fut à son tour, il ne fit pas très attention et fendit à son ami le museau de si belle manière que ce fut miracle qu'il ne lui fendit pas la tête en deux. Le crocodile était furieux.
3: « Regarde-moi ça ! Mais qu'as-tu donc fait ? Je ne veux plus oser me montrer. Tout le monde se moquera de moi. Je ne pourrai supporter ce ridicule. J'aime mieux me cacher dans la rivière. Mais jamais je te pardonnerai, je te préviens. Si tu t'approches de la rivière, je te tirerai au fond de l'eau et je te dévorerai. »
1: Depuis ce jour, le crocodile a la gueule pendue jusqu'aux deux oreilles. Et il vit au fond de l'eau. Et si par mégarde le chien s'aventure au bord de la rivière, il l'attrape, le tire dans l'eau, sans merci, le défore.

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1: Coucou, c'est moi Sama. Aujourd'hui, je vais vous raconter une histoire de Zdenek Miller et de Anna Doskosilova. Elle s'appelle La petite taupe fête Noël. Cette année-là, de gros flocons de neige étaient tombés du ciel, recouvrant la terre d'un magnifique manteau blanc. Presque tous les animaux de la forêt s'étaient préparés à hiberner. Et déjà, ils dormaient. Tout sauf la petite taupe. Et pour une fois, elle ne s'en plaignit pas. Au contraire, elle craignit même qu'il ne se réveille trop tôt, car elle voulait préparer une grande fête de Noël, en particulier pour sa meilleure amie, la souris. Et qu'est-ce qui rend Noël si magique? La surprise, évidemment. Elle fit rapidement le tour des tanières, terriers, cavernes et nids pour s'assurer que tous ses amis étaient bien endormis, rien à signaler. Chaque coin de la forêt résonnait de leur ronflement. La souris faisait des petits bruits et sifflait doucement dans son sommeil. La petite taupe pouvait enfin commencer les préparatifs. Elle avait déjà trouvé un beau sapin. Il était tombé la veille d'un camion de bûcherons et elle l'avait récupéré. Hop, elle le fixa bien droit dans son support pour la décoration, quelques carottes, des oignons, des pommes, des poires et des fruits secs à grignoter et une jolie guirlande d'au moins 1 kilomètre de long pour le plaisir des yeux. Mais dans une forêt, même endormie, rien ne reste secret bien longtemps. Caché derrière un tas de neige, un lapin observe la petite taupe. Là, sur une branche, un écureuil pointe le bout de son museau. Et voilà une mésange bien curieuse qui s'approche furtivement. Bon, tant qu'ils ne disent rien aux autres, en revanche, le méchant corbeau qui observe la scène de loin risque vraiment de gâcher la fête. Noël, c'est aujourd'hui. Venez mes amis, je vous invite dans les bois pour faire la fête avec moi. Chantez avec... entra la petite taupe quand elle eut fini. Et ce chant de Noël n'était pas n'importe quelle chanson. C'était la petite taupe, elle-même, qui l'avait composée. Elle ne cessait de la siffloter encore et encore chez elle, tandis qu'elle emballait le cadeau de la souris. Dommage qu'elle n'en ait pas davantage pour en offrir à tout le monde. Mais pour le méchant corbeau, la surprise de Noël signifiait tout autre chose. Je vais n'en faire qu'une seule bouchée. Quoi ? La taupe et ses amis de la forêt en seront offerts de rage.
2: Quoi ?
1: Il attrapa le sapin décoré et puis s'enfuit derrière la colline. La petite taupe traversa la forêt au pas de course en faisant sonner une petite cloche pour indiquer à tout le monde que la fête allait commencer. Mais malheur, où est donc passé le sapin de Noël ? Il a disparu, envolé. Qui a bien pu faire ça ? Il ne lui fallut pas longtemps pour identifier le coupable. Dans le petit creux derrière la colline, le corbeau fut pris la main dans le sac. Il avait mangé tout ce qui était comestible. Et maintenant, à grands coups de bec, il mettait en pièce le sapin. Ça ne se passera pas comme ça, espèce de monstre croissant. Quand une gentille petite taupe se met en colère, croyez-moi, ça chauffe. Elle lui envoya une boule de neige bien dure.

Et voilà pour toi, méchant corbeau. Paf, en plein dans le bec. Je ne veux plus jamais te revoir ici, sale voleur, lui lança la petite taupe par-dessus son épaule avant de rentrer chez elle. Elle avait maintenant d'autres soucis en tête. Il fallait absolument sauver Noël. La fête devait avoir lieu coûte que coûte pour faire plaisir à la souris et à ses autres amis. Allait-elle abattre un nouvel arbre ? Non, aucune taupe ne ferait une chose pareille. Elle avait une bien meilleure idée. Dans sa petite maison souterraine, elle retrouva un vieux patin à glace et se rendit au village en glissant comme sur une luge. Car il faut savoir que cet hiver-là, la petite taupe n'avait pas encore de luge et elle n'avait pas encore rencontré son ami le bonhomme de neige. Celui qu'elle traversa en descendant était énorme. Avec son balai, il ressemblait à un épouvantail en colère. Jamais la petite taupe n'aurait voulu l'avoir pour ami. Au village, la petite taupe connaissait bien la vendeuse du magasin de jouets. Elle venait souvent lui offrir des noisettes pour ses biscuits de Noël. En échange, elle avait le droit de choisir ce qu'elle voulait. « S'il vous plaît, auriez-vous un sapin de Noël qui ne se mange pas ?»« Bien sûr, petite taupe !» lui répond la vendeuse avec un large sourire. Et elle lui donna le plus beau modèle. « Vous n'en auriez pas un plus grand ?» demande la petite taupe. « Celui-ci a l'air trop petit. Il rentre dans une boîte. » « Oh non, il n'est pas si petit, c'est un arbre pliable !» expliqua la vendeuse. « Appuie sur le bouton et tu verras. » Cela plut beaucoup à la petite taupe. Ses amis de la forêt n'avaient sans doute jamais vu une chose pareille. Le chemin du retour lui parut bien plus court malgré la pente qu'il fallait remonter et son patin qui ne lui servait plus à grand-chose. À la fin, elle dut même les pousser tous les deux, le patin et la boîte. « Petite souris, réveille-toi, nous allons fêter Noël !» s'écria la petite taupe devant son terrier en secouant frénétiquement sa clochette. La souris ouvrit un œil et marmonna en bâillant. « C'est pourquoi ? Viens voir, c'est génial, on m'a donné un arbre de Noël !» Dernier cri, un arbre pliable. Mais la petite souris avait plutôt l'air de vouloir retourner dans son lit. Aussitôt, la petite taupe lui montra son super nouvel arbre. Elle appuyait sur le bouton et non. D'abord, il ne se passa rien. Mais le deuxième essai fut plus réussi. Garde un œil sur le sapin. Je reviens tout de suite, dit la petite taupe, en courant chez elle pour chercher le cadeau. Mais la petite souris était encore à moitié endormie. Comment pouvait-elle le surveiller ? Par chance, le sapin était suffisamment malin pour se surveiller tout seul. À peine le corbeau l'avait-il attrapé, qu'il se replia aussi sec pour disparaître dans sa boîte. Clac ! Le choc assomma le méchant corbeau qui vit 36 chandelles et tomba dans la neige avec la boîte. Mais la petite taupe de loin aperçut la scène, elle laissa son cadeau chez elle, saisit son vieux patin et revint sur ses pieds. À toute allure, c'était l'occasion de faire disparaître le corbeau une fois pour toutes et d'éviter qu'il ne gâche la fête une troisième fois. La petite taupe posa l'oiseau sur le vieux patin et les poussa tous les deux dans un gros tas de neige. Le patin pouvait bien rester là et quant au méchant corbeau, elle ne s'en souciait guère. Un oiseau si affreux s'en remettra tout seul. Maintenant, la petite taupe devait s'occuper dardard de la souris avant qu'elle ne se rendorme complètement. Mais la petite souris ne pensait plus du tout à dormir. Elle appuya à nouveau sur le bouton et pop, l'arbre se redressa d'un bond et tandis que doucement, tout doucement, la nuit se mettait à tomber, le sapin s'illumina de mille feux. Tous l'admirèrent un beau moment, puis la taupe annonça. Chère souris, j'ai une surprise pour toi. Moi aussi, répliqua son ami. Et la distribution des cadeaux put enfin commencer. Qu'est-ce qui fait le plus plaisir, offrir des cadeaux ou en recevoir? Les deux sont agréables, surtout quand on s'entend aussi bien que la petite taupe et son amie la souris. La souris était ravie de sa nouvelle flûte, car elle pouvait siffler bien mieux qu'avec ses moustaches. La petite taupe avait toujours rêvé d'un harmonica. Et quand ces deux musiciens se mirent à jouer ensemble, on entendit un peu partout des magnifiques chants de Noël. « Mon beau sapin, roi des forêts,
Dans les bois ce soir-là, les animaux endormis s'éveillèrent comme par miracle. Tous s'approchèrent sur la pointe des pieds du sapin étincelant et se réjouirent. Et pour une fois, même le bonhomme de neige grincheux avait l'air bien content.

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3: Les deux jumeaux. Conte de Gascogne, collecté par Jean-François Bladé. Il y avait une fois un homme qui passait tout son temps à pêcher. Un jour, cet homme prend un gros poisson. « Homme, dit le gros poisson, laisse-moi aller. Non, gros poisson, je veux te porter à ma femme qui te fera cuire et nous te mangerons ensemble. Homme, laisse-moi aller. Je t'enseignerai un endroit où tu prendras des poissons tant que tu voudras. » L'homme a donc laissé aller le gros poisson, qui lui a enseigné un endroit où il a pris des poissons tant qu'il a voulu. Le lendemain, l'homme revient à la pêche et reprend le gros poisson. « Homme, dit le gros poisson, laisse-moi aller. » « Non, gros poisson, je veux te porter à ma femme qui te fera cuire et nous te mangerons ensemble. »« Homme, laisse-moi aller. Je t'enseignerai un endroit où tu prendras des poissons tant que tu voudras. » L'homme laissa donc aller le gros poisson, qui lui enseigne un endroit où il prend des poissons tant qu'il veut. Quand il rentre à la maison, sa femme lui dit: « Mon homme, comment as-tu fait pour prendre tant de poissons hier et aujourd'hui ?»« Femme, hier et aujourd'hui, j'ai pris un gros poisson qui m'a demandé de le laisser aller et qui m'a enseigné un endroit où j'ai pris des poissons tant que j'ai voulu. »« Écoute, mon homme, si tu reprends ce gros poisson, apporte-le-moi. Je veux en manger. » Le lendemain, l'homme revient à la pêche et reprend le gros poisson. « Homme, dit le gros poisson, laisse-moi aller. » « Non, gros poisson, je veux te porter à ma femme qui te fera cuire et nous te mangerons ensemble. » « Homme, laisse-moi aller. Je t'enseignerai un endroit où tu prendras des poissons tant que tu voudras. » « Non, gros poisson, je ne peux pas. » J'ai raconté tout à ma femme qui m'a recommandé de t'apporter si je te reprenais, parce qu'elle veut te manger. Eh bien, homme, puisque je dois être mangé, quand tu seras rentré dans ta maison, tu donneras ma tête à ta chienne, ma queue à ta jument et mon ventre à ta femme. Ta chienne fera deux petits chiens, ta jument deux poulains et ta femme deux jumeaux. »

L'homme revient dans sa maison en rapportant le gros poisson et il donne la tête à sa chienne, la queue à sa jument et le ventre à sa femme. En temps voulu, la chienne met au monde deux petits chiens, la jument deux poulains et la femme deux jumeaux. Les deux petits chiens, les deux poulains et les deux jumeaux grandissent jusqu'à l'âge de 20 ans. La ressemblance est si grande pour chaque père qu'il est impossible de distinguer un homme ou un animal de l'autre. Au bout de 20 ans, les deux jumeaux prennent chacun un cheval et un chien et s'arment pour aller courir le monde.

Il chemine longtemps, longtemps, longtemps, jusqu'à un carrefour où il y a une croix en pierre. Frère, dit l'aîné des jumeaux, c'est ici qu'il faut nous séparer. Je m'en vais vers le soleil levant, toi, va-t'en vers le soleil couchant. Quand tu reviendras à la maison, tu frapperas cette croix de pierre avec ton épée. S'il en coule du sang, cela voudra dire qu'il m'est arrivé malheur. Mais s'il n'en coule rien, ce sera bon signe, et tu pourras suivre ton chemin jusqu'à la maison. « D'accord, mon frère, » a dit le cadet.

0: C'est ainsi que les deux frères se sont séparés et ils sont allés l'un vers le soleil levant, l'autre vers le soleil couchant. Pendant 3 jours et 3 nuits, l'aîné a cheminé dans un grand bois, sans rien voir, ni rien entendre, que les oiseaux du ciel et les bêtes sauvages. Il est enfin arrivé dans une ville où tous les gens étaient en deuil et pleuraient. « Les gens de la ville, pourquoi êtes-vous en deuil? Pourquoi pleurez-vous ainsi? Étrangers, nous avons certes bien raison d'être en deuil et de pleurer. Il y a dans le bois voisin une grande bête à 7 têtes qui nous prend chaque année la plus belle de nos jeunes filles. Hier encore, elle nous a fait dire qu'elle viendrait nous manger tous si on ne lui en amenait pas une. Par force, il a fallu l'obéir. Ce matin, nous sommes allés mener dans le bois une demoiselle belle comme le jour. Gens de la ville, quittez le deuil et ne pleurez plus. Je vais aller dans le bois, et s'il plaît à Dieu, je tuerai la grand bête à 7 têtes et je délivrerai la demoiselle. Dieu t'assiste, brave jeune homme, et te garde de malheur. » L'aîné des jumeaux a sifflé son chien, tiré son épée, et il est parti pour le bois au grand galop de son cheval. Après 3 heures de course, il trouve, lié au pied d'un arbre, la demoiselle belle comme le jour. « Monsieur, qu'êtes-vous venu faire ici? Retournez-vous-en bien vite. J'entends les cris de la grand bête à 7 têtes. Vous pouvez encore vous sauver pendant qu'elle me mangera. » « Demoiselle, je ne suis pas venu pour fuir. Je veux tuer la grand bête à 7 têtes et vous épouser aujourd'hui. Hardi, mon chien, gagne ton avoine, mon bon cheval. » Pendant 3 heures d'horloge, l'aîné des jumeaux a combattu la grand bête à 7 têtes. Il a fini par la percer de part en part. Alors, il lui a arraché les 7 langues qu'il a mis dans son mouchoir. Puis, il a coupé d'un coup d'épée les cordes qui liaient la demoiselle et l'a ramenée en croupe à la vie. Brave Jean, j'ai tué la grand bête à 7 têtes. Maintenant, il me faut cette demoiselle pour femme.
1: Oui, oui, brave jeune homme, épouse-la, tu l'as bien gagnée.
0: L'aîné des jumeaux a mené aussitôt la demoiselle à l'église et l'a épousée. La noce a duré jusqu'à minuit. Au premier coup de cloche, tout le monde est allé se coucher. Le lendemain, au point du jour, le mari a réveillé sa femme. « Femme, habille-toi, allons nous promener dans la campagne. » La dame s'est habillée et a suivi son mari dans la campagne. « Femme, quelle est cette maisonnette là-bas? Je veux l'acheter pour m'y reposer quand j'irai chasser. Oh, gardez-vous-en bien, mon ami, c'est une maisonnette mal habitée. » Si vous y allez, il vous arrivera malheur. » L'aîné des jumeaux n'a rien répondu. Mais il a ramené sa femme à la ville et il est venu seul frapper à la porte de la maisonnette.
2: « Que demandes-tu? Ouvrez ou j'enfonce la porte.
1: La porte est en cœur de chêne et en fer, avec de bonnes serrures et des verrous solides. Tu ne l'enfonceras pas. « Si tu veux entrer, arrache un cheveu de ta tête et fais-nous le passer par la chatière. »
0: L'aîné des jumeaux arrache un cheveu de sa tête et le fait passer par la chatière. Aussitôt, la terre l'engloutit. Pendant que ça se passait, la dame, qui ne savait rien, a demandé des nouvelles de son mari. « Savez-vous où il est allé ? » demandait-elle à tout le monde. « Madame, nous l'avons vu de loin entrer dans la maisonnette mal habitée, mais nous ne l'avons pas vu ressortir. Oh mon Dieu, il lui sera sûrement arrivé malheur. »
3: Pendant que la dame pleurait ainsi toutes les larmes de ses yeux et priait Dieu de lui rendre son mari, le cadet des jumeaux avait fini son voyage vers le soleil couchant. Il retournait vers son pays, monté sur son cheval et suivi de son chien. Arrivé au carrefour où était la croix de pierre, il s'est rappelé de la promesse qu'il avait faite à son frère aîné. Aussitôt, il a tiré son épée et frappé la croix. À la première entaille, le sang a coulé. Oh mon Dieu, il est arrivé malheur à mon frère. Hardi mon chien, gagne ton avoine mon bon cheval. Au soleil couchant, le cadet des jumeaux était dans la ville où la femme de son frère pleurait toutes les larmes de ses yeux et priait Dieu de lui rendre son mari. Madame, crièrent les gens de la ville, voici votre mari qui revient. Oh mon Dieu, mon bon ami, oh, je craignais qu'il ne vous soit arrivé malheur dans la maisonnette mal habitée. Le cadet des jumeaux ressemblait tellement à son frère aîné que tout le monde le prenait pour lui. Il a soupé avec la dame et s'en est allé coucher avec elle. Mais en montant au lit, il a placé entre elle et lui son épée nue. Le lendemain, à la pointe du jour, le cadet des jumeaux a sellé son cheval, sifflé son chien et s'en est allé frapper à la porte de la maisonnette mal habitée.
1: « Que demandes-tu ?
0: Ouvrez ou j'enfonce la porte.
1: La porte est encore déchaîne, avec de bonnes serrures et des verrous solides. Tu ne l'enfonceras pas. Si tu veux entrer, arrache un cheveu de ta tête et fais-le passer par la chatière. »
3: Le cadet des jumeaux a arraché un crin de la crinière de son cheval et l'a fait passer par la chatière. Aussitôt, la terre a englouti le cheval. Alors, le cavalier est entré avec son chien par la porte ouverte et a tué toutes les méchantes gens qui étaient dans la maisonnette. Une fois fait, il a dépavé la chambre basse et délivré son frère et son cheval. « À présent, frère, il faut retourner à la ville. Quand nous y serons, je verrai si tu es un homme avisé. »

Quand ils sont arrivés à la ville, les gens ont été fort étonnés de voir deux hommes, deux chevaux et deux chiens si parfaitement semblables. La femme de l'aîné ne savait pas comment reconnaître son mari. « Femme !» dit le cadet, « ne me reconnais-tu pas ?»« Femme !» dit l'aîné, « ne me reconnais-tu pas ?»« Cavalier, vous vous ressemblez tellement que je ne suis pas en état de choisir. Que celui de vous deux qui est mon mari m'en donne la preuve. » Alors, l'aîné des jumeaux a montré le mouchoir où étaient les sept langues de la grande bête à sept têtes. « C'est vous qui êtes mon mari !»« Frère !» dit le cadet, « je vois que tu es un homme avisé. Demeure ici avec ta femme. Moi, je m'en retourne à la maison et je donnerai de vos nouvelles à nos parents. » Et ainsi fut fait.

0: Le crabe regarde bien, il marche sur les rochers. Le crabe regarde bien, il marche sur le côté.
1: Pourquoi les crabes n'ont plus de tête? Autrefois, les crabes avaient une tête et un tronc et des pattes. Les escargots n'avaient pas de coquilles, la langouste n'avait pas de carapace et l'oursin non plus. L'escargot, la langouste et l'oursin étaient les meilleurs amis du crabe. Ce dernier était un bon cuisinier et les invitait souvent à manger. Un jour, tout ce beau monde voulut aller au mariage de la petite cousine de la langouste. Cette petite cousine s'appelait Écrevisse. Il tenait beaucoup à ce que ce mariage fût une belle fête, mais le jour du grand événement, aucune avec les toilettes de descente pour assister à la noce. Finalement, l'escargot, la langouste et l'oursin vinrent trouver les crabes, les priant de leur passer quelques morceaux de carapace pour faire leur costume.
2: Notre crabe, qui avait le cœur sur la main, ne put rester sourd à leur demande. Il donna à chacun d'eux un morceau de carapace tiré de sa tête. L'escargot en profita pour faire une maison qui devient sa coquille. La langouste en fit une armure hérissée de piques pour se protéger d'autrui. L'oursin en fit une demi-sphère couverte d'épines longue. Quant au crabe, il fut contraint de mettre ses yeux sur son tronc, sa bouche aussi. Depuis ce jour-là, les crabes n'ont pas de tête.
0: Je sais qu'il est en colère quand il marche de travers.

Azur ou les couleurs du drapeau, un conte palestinien raconté par Anne-Marie Goujeau au centre André Malraux dans le cadre du printemps de la Palestine organisé par l'association France Palestine.

Ça se passe dans un joli village de Palestine. Il y a bien longtemps, dans un joli village où il y a des champs de blé avec des jolis coquelicots, il y a une rivière qui coule avec une belle eau pure qui permet aux gens de boire, de se laver, d'arroser les cultures, et tout va bien dans ce village. Dans ce village, il y a un papa et une maman. Non, je ne peux pas dire un papa et une maman, parce que ce monsieur et cette dame n'ont pas d'enfants. Donc, ils ne sont pas encore papa et maman. Et ils sont bien tristes, parce que les années passent, ils n'ont pas d'enfants. Et tous les gens du village sont tristes aussi pour ce monsieur et cette dame, parce qu'ils les aiment beaucoup. Le monsieur et la dame sont très serviables. Toujours, ils vont aider les autres quand ils ont fini leur travail. Et alors, ils prient le ciel pour qu'ils aient enfin un enfant. Et miracle ! Un jour, une petite fille, une magnifique petite fille, vient au monde chez ce monsieur et cette dame. Elle est merveilleuse. Elle a des joues comme les coquelicots. Elle a des yeux verts, verts comme les oliviers qui sont dans le village. Elle a des cheveux noirs, magnifiques. Les parents sont très heureux. Et les gens du village disent, mais une si jolie petite fille, comment on va l'appeler? Les gens du village ont dit, il faut qu'on lui trouve un nom que personne n'a encore. On va l'appeler comme le bleu du ciel. On va l'appeler Azur.

Les jours passent et la petite Azur a 1 an. Mais il y a un souci. Elle a des jambes, mais qui sont restées toutes petites, comme quand elle est née. Elle ne peut pas marcher. Elle reste sur son banc, au pied de l'olivier, et puis elle écoute les oiseaux chanter. Elle aime beaucoup, beaucoup les oiseaux. Elle écoute la petite rivière qui coule. Voilà comment passe la vie de Azur. Mais Azur est quand même un peu triste. Et quand elle est triste, vous savez ce qui se passe? Les oiseaux arrêtent de chanter. Les fleurs, elles se fanent. Alors Azur reprend un peu son sourire et ça va mieux dans la nature.

Mais vous savez ce qui la rend triste? Tout le monde dans le village travaille. Les petits et les grands, tout le monde apporte sa contribution dans le village. Elle, elle ne peut rien faire. Puis un jour, elle entend la rivière qui dit « Azur, tu pourrais être la gardienne de la source. » Qui m'a parlé ? Oui, Azur, tu pourrais être la gardienne de la source. Elle réfléchit. Elle dit « mais oui, je pourrais certainement. » Elle demande à son papa « Papa, est-ce que je peux aller garder la source ? Tout le monde travaille, moi je ne fais rien. Et ça, je pourrais le faire. » Alors le papa dit « On va demander aux gens du village. » Puis finalement, tout le monde est d'accord. Alors un jour, le papa prend tout ce qu'il faut pour monter la petite fille, il la porte dans ses bras, la maman prend la chaise qui est faite avec du roseau, avec du lin, une chaise bien confortable, et il grimpe, loin dans la montagne, vers la source de la rivière. Et quand ils sont arrivés en haut de la source, ils installent Azur sur la chaise en disant « Tu vois, là, il y a la corde. Et si jamais tu vois des bandits qui arrivent en bas de la source, eh bien, tu sonnes la cloche. » J'ai oublié de vous dire une chose. La source, elle est précieuse. Parce que si la source ne coule plus pour aller dans le village, il n'y aura plus de culture, ils ne pourront plus boire, ils ne pourront plus se laver. Parce qu'il y a des bandits qui veulent détourner la source pour mettre la source sur un autre chemin pour aller dans leur champ à eux. Mais la source, elle ne leur appartient pas. Donc, il faut garder la source. Et voilà donc Azur qui est installée sur sa chaise. Sa maman lui a laissé des pommes et des olives et puis aussi de l'eau pour qu'elle puisse manger et boire. Mais le soleil est chaud, et elle s'endort sur sa chaise. Azur, réveille-toi Azur, voilà les bandits qui arrivent. Azur se réveille, elle regarde en bas de la falaise, elle voit des bandits qui montent, elle regarde la corde. La corde est trop loin, bien trop loin, puis elle ne peut pas marcher. Azur, dépêche-toi, les bandits arrivent. Elle entend toujours la source qui lui parle. Alors, elle essaye de se lever de sa chaise. Oh, et la voilà qui retombe assise sur sa chaise. Encore une deuxième fois, elle essaye, elle retombe. Azur, dépêche-toi, tu ne peux pas ne pas y arriver, tu dois réussir. Encore une fois, elle s'appuie sur sa chaise, elle s'appuie sur ses petites jambes et, oh merveille, elle arrive à tenir debout. Elle avance sa jambe droite, la deuxième jambe, la jambe gauche et tout doucement, elle arrive comme ça. Jusqu'à la corde. Alors elle tire la corde, ding dong, ding dong. Les paysans entendent la cloche, vite, ils accourent, ils voient les bandits, ils chassent les bandits et ils montent jusqu'à la source. Où est Azur? Elle a mangé ses pommes et ses olives. Elle a bu son eau, il ne la trouve pas. Où est-ce qu'elle est partie? Sa maman a vu les pas dans le sable. Azur a marché et tout le monde dit « Oh, Azur a marché, c'est merveilleux !» Mais oui, mais Azur, il ne la retrouve pas. Alors, il y a un petit enfant qui dit « Moi, je suis sûre qu'Azur est partie avec les oiseaux, elle qui les aimait tant. » Elle reviendra quand
les oiseaux reviendront.

attendant qu'elle revienne, les dames sont allées acheter de la soie. De la soie rouge, de la soie noire, de la blanche et de la verte. Elles ont cousu les morceaux de soie, rouge comme les joues d'Azur, vert comme ses yeux, blanche comme son cœur et noire comme ses cheveux. Et voici les couleurs du drapeau de la Palestine.

0: Pourquoi les corbeaux sont noirs?
1: Corbeau, corbeau, oh le joli volatile.
0: Autrefois, le corbeau arborait un beau plumage avec des plumes de toutes les couleurs.
1: Quel bel oiseau, le corbeau.
0: Les autres oiseaux l'admiraient et lui faisaient des compliments.
2: Ton plumage est magnifique, c'est superbe.
0: Alors le corbeau, très fier, répondit.
2: Et vous, comment ça se fait que vous soyez si laide? Vos plumes sont ternes et sales. J'ai peur de me salir si je reste avec vous.
0: Et il s'envolait vite. Et il chantait.
2: C'est moi le corbeau, c'est moi le plus beau de tous les oiseaux, le plus beau des oiseaux du bois.
0: Mais un jour, un incendie éclata dans la forêt. Le soleil brillait et les flammes étaient de toutes les couleurs. Il y avait des flammes bleues, rouges, jaunes, oranges, mauves, violettes. Le corbeau devint furieux et voyant le feu, il s'écria.
2: Comment tu oses te comparer à moi?
0: Le corbeau, fou de rage, se précipita dans le feu pour le frapper. Il y pénétra, y tomba, il se brûla et se mit à hurler. Et ses belles plumes furent toutes brûlées. Et c'est pour ça que depuis les corbeaux sont tout noirs et qu'ils ne savent plus chanter, ils

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0: Personne ne sait ce qui se passe aujourd'hui parce que personne ne veut qu'il se passe quelque chose. En réalité, on ne sait jamais ce qui se passe, on sait simplement ce qu'on veut qu'il se passe. Et c'est comme ça que les choses arrivent. En 17, Lénine et ses camarades ne disaient pas « nous allons faire la révolution parce que nous voulons la révolution ». Ils disaient « toutes les conditions de la révolution sont réunies, la révolution est inéluctable ». La révolution qui n'aurait jamais eu lieu s'il n'avait pas faite, et qu'il n'aurait pas faite, il n'avait pas pensé qu'elle était inéluctable uniquement parce qu'il la voulait. Je vois que quelque chose a bougé dans ce monde, ça a toujours été pour le pire. Voilà pourquoi personne ne bouge. Personne n'ose provoquer l'avenir. Faudrait être fou pour provoquer l'avenir. Faudrait être fou pour risquer de provoquer un nouveau 19, un nouveau 14, un nouveau 37.
1: Alors il se passe qu'il n'y en ait plus rien.
0: Si, parce qu'il y aura toujours des fous.

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